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1: Quand j'avais 6 ans, la première fois que papa m'emmena au cinéma, moi je trouvais ça plus palpitant que n'importe quoi. 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

Maintenant ce n'est plus mon papa qui peut m'emmener au cinéma, car il plante ses choux là-bas, pas loin de Saint-Cucufa. 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

C'est dégoûtant comme chanson, je suis d'accord avec vous, hein. Et en plus, ça n'en finit pas, c'est affreux. Allez, je trouve la note et on n'en parle plus, c'est fini.

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0: trompette.
1: Laisse-moi finir.
2: Et à la batterie, Mickey Leroy. On va faire une d'un chanteur que j'aime beaucoup. J'ai eu la chance de faire sa première partie, hein, du côté de Rennes. C'est Alain Leprest. On va tenter une valse pour rien.

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0: Le cabaret de l'absurde, l'émission du non-sens et de la folie, accueille aujourd'hui un nouveau givré de la chanson française qui s'est présenté à nous en ces termes. C'est bien ici l'émission des fous ? Oui, alors j'ai quelque chose pour vous. Le voici donc, Bobby Lapointe.
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J'adore l'introduction, elle est cool. 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

0: très très bon. Et moi, j'aime beaucoup le cochon. Mais surtout, je préfère le jambon dans le cochon. Parce que ça, c'est délicieux. Alors, je vais te dire un truc. Tu sais avec quoi c'est encore meilleur, le cochon?
1: Non.
0: Des œufs. Et maintenant, il est temps de faire le couplet philosophique. Enfin, je vous rassure, hein, philosophique de base.

0: La coda à la fin, c'est pas très très net. Si c'était possible, j'aimerais qu'on la refasse.
1: Ouais,
0: c'est quand même ouais. Pour la dernière, parce qu'on est enregistré, en plus on essaye de faire un disque. Alors là, bon, c'est, ça, hein, on la refait, ça
1: j'aime pas. Faire la coda,
0: ouais. On refait la coda, ouais. On comprend au montage. Ouais. Désormais, je veux chanter le cochon, le pâté, le saucisson. Répétons sur cette terre polisson. C'est bon. C'est vachement mieux là comme ça.
1: Beaucoup mieux, ouais.
0: Voilà, c'était n'importe quoi. Hey, Didi, tu sais, je vais dire un truc. Tu sais qu'est-ce que c'est qui est bon?
1: Hein?
0: Didi, tu sais qu'est-ce que c'est qui est bon? Hein?
1: Bah non, je sais pas moi.
0: Bah, tu sais pas la chanson. Parce que. Et qu'est-ce que c'est qui est bon? C'est bon.
1: Ah, mais si, bah oui, c'est le cochon.
0: Bah oui!

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Des jeunes gens s'en vont vêtus de mortes fleurs. 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
1: Article 1er. 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
1: Témoignage de Nguyen Duc Tuan sur les cages à tigres, brevet français du bagne de Poulo Condor. Les cages à tigres ont ceci de particulier que les détenus n'ont plus aucune liberté lorsqu'ils y sont enfermés. Tous les autres cachots et cellules, aussi sinistres soient-ils, ne sont rien par rapport à ces cages à tigres. Aussi, lorsque les portes se sont refermées, le cachot ordinaire appartient aux détenus. Même si cet espace étroit et sombre est chargé de souffrances et de morts, il appartient néanmoins à son occupant et ce dernier est libre de vivre seul. Dans la cage à tigres, cette parcelle de liberté lui est elle-même ôtée. Ici, le détenu est jour et nuit sous le regard de l'ennemi, car les gardiens se promènent en permanence en haut du mur et surveillent à travers le plafond ouvert. À aucun moment, le détenu n'a le sentiment de s'appartenir à lui-même. Il est dans une angoisse et une crainte permanente. À peine lève-t-il ses yeux qu'il voit l'ombre menaçante des gardes. Et à chaque instant, il faut qu'il s'attende à recevoir un objet quelconque jeté du haut des murs. Un mégot encore allumé, une pierre acérée, un bout de bois. Chaque jour, chaque nuit, c'est toujours pareil. La cage à tigres résonne des cris et des vociférations des tortionnaires, des grincements affreux des portes d'enfer des cellules, du bruit des corps jetés dans la cage, les cris de douleur poussés par les détenus, les tortures et les allaitements et tous hémorragiques. Cette cacophonie terrifiante qui règne dans les cages à tigres, on n'en trouve certainement nulle part dans ce monde, et jamais je ne pourrai l'oublier. Parfois, on a l'impression qu'on ressemble à une bête qui attend l'heure du dépeçage sur une table d'opération. Nuit et jour, à tout moment, nous nous attendons à être tirés de notre cage pour subir des tortures. Cet état d'esprit est encore plus terrible que le fait lui-même d'être torturé. Un supplice des plus barbares dans la cage à tigres, c'est l'arrosage, qui se fait souvent avec de l'eau de chaux, des excréments, de l'urine sur la tête des détenus.
2: L'eau est placée à une hauteur de 4 mètres. On vise de telle sorte qu'elle tombe au-dessus de notre tête. Ils ont beaucoup d'expérience dans l'art d'arroser. Le débit de l'eau est réglé pour qu'il ne soit jamais trop fort, ce qui abrégerait le supplice, ni trop faible, ce qui diminuerait son efficacité, mais toujours constant et modéré. Nous ressentons un poids énorme qui tombe ainsi sur la tête, sur les épaules. La nuit, il fait très froid. La cage est exposée à tout vent. Nos vêtements n'étant plus que des lambeaux, nous sommes trempés jusqu'aux os. 10 heures du soir, dans l'attente du supplice de l'arrosage, à peine assoupi que les pas pressés résonnent du dehors et d'en haut du plafond. Quelques dizaines de soldats et de policiers arrivent. J'entends la porte de la première cage à tigre tourner sur ses gonds rouillés, puis aussitôt après le bruit sourd d'une avalanche de coups. Une nouvelle vague de répression sauvage commence. À rester couché dans ma cage et écouter les coups qui pleuvent sur mes compagnons dans les cages voisines, d'ordinaire, j'éprouve un sentiment de dépit mêlé d'angoisse. Mais cette fois-ci, l'envie me prend de dépecer les tortionnaires, de leur cracher au visage. À leur approche, je me traîne jusqu'à la porte pour les attendre. J'ai pris la ferme détermination que dès qu'ils ouvrent la porte, j'irai tout droit à leur rencontre pour affronter les coups. Je m'adosse au mur, masse mes jambes pour pouvoir me tenir bien droit tout à l'heure. Devant l'ennemi, il faudrait avoir une posture altière. Ils sont nombreux à venir. Parmi le vacarme de leurs bottes frappant le sol, on entend leur souffle haletant et probablement le grincement des dents. La porte de ma cage est ouverte que je me dresse sur mes pieds d'un seul mouvement et bombant la poitrine, tenant haut la tête, je m'élance au dehors. Une vingtaine de ces affreux se tiennent sur la véranda, les renfrognés, puant l'alcool. L'un d'eux, me tiraillant par le bras, s'exclame : ce sera la mort pour toi, si tu ne renies pas ton parti. Sa voix traînante et bégayante trahit son ivresse et une pluie de coups s'abat sur moi. J'entends, comme à travers un songe, quelqu'un vociférer.

sachant qu'une longue période de temps s'est écoulée, je suis encore vivant. L'arrosage me procure quand même quelques fraîcheurs. Il déverse encore un autre seau d'eau. Tout en pensant ainsi, je lèche quelques gouttes d'eau qui restent sur mon épaule, comme c'est doux.

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Ma fille, mon enfant, la chair de ma chair et moi-même, nous nous rendons quelquefois dans les établissements publics pour y consommer des rafraîchissements. À la suite de quoi, elle déclare évidemment avoir besoin de faire pipi. Dois-je alors plutôt l'emmener vers les cabinets des dames ou plutôt vers les cabinets des messieurs ? En ce qui me concerne, je suis la proie d'une sorte d'appréhension à l'idée de pénétrer dans les cabinets des dames. Toutes sortes de fantasmes discutables se télescopent dans mon esprit, le laissant au bord de l'effondrement. J'imagine une sorte d'ambiance de messe noire, féministe, sulfureuse, centre-gauche, dans des lieux jonchés d'avortons sanguinolents, emballés à la hâte, dans des serviettes périodiques douteuses. Vous verrez là, bien sûr, la marque de mon déséquilibre et de ma perversion, et sincèrement, je vous en demande pardon. Un esprit logique et posé devrait savoir que les cabinets des dames sont en somme des endroits tout à fait convenables et pratiques, et que si l'on y fait bien pipi, et hélas, caca, comme c'est en somme la finalité de l'endroit, la chose se déroule tout de même dans des petits box dont la fermeture dissimule, du moins au regard, l'essentiel des horreurs en cours. En pénétrant dans les cabinets des dames, on ne trouve que des lavabos, et l'essentiel des activités qu'on pourrait interrompre ce faisant ne devrait pas beaucoup sortir de ces gestes très classiquement féminins que sont le bavardage et le ravalement de façade. Or, s'il y a beaucoup de secrets dans ces activités très féminines, comme j'ai dit, que sont la peinture sur ongles, la peinture sur yeux, la coiffure, la parfumerie et tout le Bataclan, il est plausible que ces secrets ne pèseraient un grand poids devant l'impérieuse nécessité où se trouverait un jeune père d'avoir à aider la chair de sa chair à soulager sa jeune vessie. Donc je pourrais très très bien emmener Colline pisser chez les nanas, si vous voulez. Mais voyons ensemble, si vous le voulez bien également, ce qui se passerait chez les mecs. D'abord, Colline ne sachant pas lire, elle ne comprendrait pas les commentaires des superbes dessins gravés dans les murs. D'autre part, comme elle n'a pas le sens des chiffres, il y a peu de chances qu'elle téléphone à leurs auteurs ou qu'elle ressorte de cet endroit avec des idées de comparaison désobligeantes et déplacées à l'égard de mes mensurations. La différence essentielle qui existe entre les cabinets des deux sexes réside dans la présence de ces charmants réceptacles que sont les urinoirs et qu'on trouve principalement chez les garçons. Mais il faut bien dire qu'on y pisse de dos, si je puis dire, et que si l'on se reboutonne quelquefois de trois quarts, voire de face, pour les plus embrumés des vachers fribourgeois venus se vider de leur bière, il est tout de même bien chanceux d'avoir l'opportunité d'examiner leurs petites zigounettes. Alors, cabinet des dames ou chiottes des messieurs? Comme je vous l'ai dit, c'est toute la grandeur de nos civilisations libérales et démocratiques qui se trouve radicalement exprimée dans la liberté intrinsèque où se trouve tout individu pour faire ce type de choix seul et en conscience. Vous me suivez? Non. Bon, alors, par exemple, je vous donne un exemple. Hein? Par exemple, moi. Hein? Eh bien, par exemple, moi, quand j'étais petit, ma maman, par exemple, allait au tennis avec Madame Lorenzetti quand j'étais petit, ben, par exemple, ben, moi, je me faisais chier. Et alors, je me faisais chier jusqu'à la fin de la partie de tennis, justement. Et alors là, ma maman, elle avait très, très, très besoin d'aller dans les vestiaires. Et moi, j'avais très, très, très besoin de ma maman. Et il y avait toujours une gentille dame, la conne, pour m'amener vers ma maman dès mes premiers pleurs. Et ma maman n'y était pas seule dans ses vestiaires. Il y régnait une ambiance exquise de larges culottes de jersey de coton blanc, d'accroche-bas couleur chair en nylon comme les bas. Et de cette poussière rouge qu'on traîne derrière soi en sortant des cours de tennis et qui se mêlait sur les claises humides aux traces des pieds mouillés fraîchement sortis de la douche. Et moi, pauvre petit être secoué de sanglots, je voyais ainsi passer les pieds de ma maman, suivis des pieds des copines de ma maman, surmonter des copines de ma maman. Et j'ai réussi à m'introduire dans ses vestiaires jusqu'à l'âge de m'en faire foutre à la porte, plus un petit quelque chose. Et j'en garde un souvenir absolument exquis, torride et délicieux. Et à mon avis, ça vaut bien les madeleines de l'autre enfoiré. En conséquence, si j'étais si bien dans les vestiaires des dames, je vois pas du tout pourquoi Colin n'aurait pas droit aux chiottes des messieurs. Merci. Tout ça pour vous introduire une petite chanson pour Colline qui s'appelle « Quand tu seras petite ». C'est dans la rubrique, vous savez, Anatole France disait « La mère des idiots est toujours enceinte ». Ou bien Procter & Gamble disait « Jusqu'où s'arrêteront-ils chez Pampers ?»
Alors moi, je dis, si on ne fait pas des petites filles maintenant, qu'est-ce qu'on va baiser dans 20 ans ?

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Je ne sais pas ce que vous avez pensé de cet attentat de l'ETA qu'on a connu ce matin et qui a fait 15 morts à Barcelone. La première moitié du XXe siècle a inventé l'extermination des minorités. Ça a commencé par les Arméniens, puis on a essayé les Tziganes, les homosexuels et les Juifs. Ça ne marche pas terriblement bien, ces histoires, c'est pas très au point. Et alors maintenant, à la fin du XXe siècle, il y a des gens qui essayent plus compliqué, ils essayent d'exterminer les majorités. Alors, c'est un thème assez délicat à aborder et j'ai voulu faire une chanson sur ce thème qui est une chanson assez profonde qui s'appelle « Le massacre des Suisses-Allemands ».

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1: Mais dégage, putain! Tu le vois pas, le gyrophare? Ouais, sors de là, va! C'est pas vrai. Hé, le silencieux! Là, tu vas rencontrer le proc. Mais avant, tu vas voir l'enquêtrice sociale. Elle, elle est de ton côté. Tu ferais mieux de lui parler. Ça détendra le proc. Et peut-être que ça t'évitera le procès. Tu pourrais dire merci au moins. Je te donne des pistes pour que tu sortes plus vite. Hé, le silencieux. Je t'aime bien.
2: Tu m'aimes bien. 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

0: Ok, c'est bon, asseyez-vous. On sait tous les deux ce que vous avez fait, c'est pas la peine d'en parler. Bon, j'ai une proposition à vous faire. C'est ça, ou le procès?
1: J'ai rien à déclarer.
0: Écoutez, ça suffit ce silence. Votre garde à vue est terminée. On peut dire...

0: square.
1: Bon, écoutez, il est dans votre intérêt d'accepter 70 heures de travaux d'intérêt généraux et 1500 euros d'amende. D'accord? Sinon, je demanderai 6 mois de prison ferme avec mandat de dépôt immédiat. Toujours rien? Bon, ben, on se retrouvera en comparution immédiate.

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1: On a écouté le groupe Allume-toi à l'instant, c'est bien Radio Libertaire, l'émission lundi matin, Nicolas, Sylvie et Laurent avec vous aujourd'hui, et on va aborder l'après-midi qu'on vous propose donc dimanche prochain à la librairie Publico, où sera projeté donc le film de Werner Herzog, Aguirre, la colère de Dieu, avec une thématique principale qui sera celle donc du pouvoir. Mais on aura le temps donc de voir ça tout au long de l'émission. Dans quelques instants, ce sera la rubrique agenda. Se rencontrer, se voir, discuter, réfléchir, agir ensemble. On écoute tout de suite Los Casos.

Radio Libertaire, l'émission lundi matin, donc l'agenda, quelques rendez-vous à vous proposer pour commencer un rendez-vous du 14 au 18 septembre, 30 ans après Saint-Bernard, lutter pour la régularisation des sans-papiers. Donc c'est tout un ensemble d'événements qui sont proposés, donc exposition, table ronde, concert, projection, visite de quartier également. Et ça va se passer à la salle Saint-Bruno, 9 rue Saint-Bruno, c'est dans le 18e arrondissement de Paris pour l'ensemble de ce qui est proposé. L'entrée est libre. Voilà, donc exposition, j'ai dit, de photos, projections, débats, table ronde, notamment sur les luttes actuelles de sans-papiers. Vous retrouverez donc l'intercollectif des sans-papiers d'Île-de-France, la coordination des sans-papiers de Paris, d'autres collectifs de sans-papiers aussi qui seront présents, le collectif des jeunes du parc de Belleville, la marche des solidarités. Donc pour ce rendez-vous précis, donc ce débat, donc lui, ça sera le 14 septembre. Et puis, j'ai annoncé aussi visite de quartier. Alors, pour préciser un petit peu de quoi il s'agit, ça sera une visite des lieux emblématiques sur l'histoire de l'immigration dans le 18e arrondissement de Paris. Voilà, donc ça va se passer tout cela, salle Saint-Bruno, 9 rue Saint-Bruno, dans le 18e arrondissement de Paris. Et l'entrée est libre, je le répète, pour l'ensemble de ces rendez-vous qui sont proposés. Autre chose encore dont je voulais vous parler, c'est la permanence précarité. J'en rappelle des fois l'existence parce que ça me paraît important, qui est ce point de ce rendez-vous sur Paris. Donc la permanence précarité, entraide et solidarité face aux administrations, qu'il s'agisse de la CAF, qu'il s'agisse des bénéficiaires du RSA, du chômage, de ceux qui sont confrontés à France Travail. Donc si vous rencontrez des difficultés pour percevoir des droits, si vous faites face à des contrôles ou des changements dans votre suivi à la CAF ou à France Travail, et de toute façon, pour ne pas rester isolé, pour ne pas rester seul, venez partager vos expériences et trouver aussi des moyens de résister. Et ça se passe donc, le prochain rendez-vous en tout cas, ce sera donc le 14 septembre, et comme d'habitude ça sera à la commune d'Aligre, rue d'Aligre, dans le 12e arrondissement de Paris. Un petit tour du côté de la librairie Publico maintenant. La librairie Publico pour ce mois de septembre, qui a déjà commencé à vous proposer des rendez-vous. Nous voilà donc au 18 septembre maintenant. 18 septembre, et ça sera Sophie Delpont en concert pour interpréter donc un certain nombre de noms de la chanson française. Notamment, il y aura, je crois, Brassens, Cosimon, Moustaki et plein d'autres d'ailleurs. Donc ce sera à 19h, l'entrée est libre, et quand il s'agit d'un concert, une participation volontaire, bien sûr, au chapeau, si vous le pouvez, pour soutenir donc l'artiste qui s'est déplacé jusqu'à chez nous. Samedi 19 septembre. Alors la semaine dernière, je vous avais bien détaillé cette annonce parce que je pense qu'elle sera que le rendez-vous sera intéressant. Donc je vais le redire plus brièvement cette semaine. Donc 19 septembre à 16h, ce sera une conférence multimédia de Maurice Schumann sur l'anarchisme en Allemagne de l'Est. Voilà, l'Allemagne de l'Est, ou l'ex-Allemagne de l'Est aujourd'hui, on va dire, dont on parle beaucoup à propos de l'élection et du score de l'AFD là-bas. Donc, retour sur cette Allemagne de l'Est, où il sera question du mouvement anarchiste, des milieux anarchistes dans l'ex-RDA.
Il sera aussi question de la scène punk, de la scène underground anarchiste, et voilà, plus largement donc de la présence de l'anarchisme donc dans la RDA. Voilà, ce sera intéressant, ce sera le 19 septembre à 16h à la librairie Publico. Autre rendez-vous, donc n'hésitez pas à vous retrouver sur le site anarchiste librairie-publico.info pardon, et vous retrouverez là un commentaire détaillé de ce rendez-vous-là, comme de tous les autres rendez-vous d'ailleurs. Le 20 septembre, donc ce sera nous qui vous accueillerons à la librairie Publico pour la projection de Aguirre, la colère de Dieu, suivie d'une discussion. On en parlera donc tout au long de l'émission. Et puis ensuite, jeudi 24 septembre, et là ce sera à 19h, c'est une rencontre débat avec Fabien Benoît, Nicolas Selnick, qui sont tous deux auteurs de l'ouvrage Les Assoiffeurs, enquête sur ces entreprises qui accaparent notre eau. Également à leur côté, un autre auteur, Sylvain Baronne, pour son ouvrage L'eau, une affaire d'État. Voilà pour la librairie Publico, dont je rappelle que l'adresse est 6 au 145 rue Amelot, dans le 11e arrondissement de Paris, que vous pouvez vous y rendre par les métros Oberkampf, République, Fille du Calvaire, que les horaires d'ouverture sont du mardi au vendredi de 13h à 19h30, le samedi de 10h à 19h30 et le dimanche de 13h à 19h30, et que donc vous pouvez nous retrouver, je vous l'ai dit, sur le site librairie-publico.info en ce qui concerne tous les événements, et sur le site librairie-publico.org pour donc tout ce qui concerne les nouvelles parutions et la possibilité donc de commander. Voilà, c'en est fini de ce petit agenda. Donc là, je peux annoncer de façon certaine que tout à l'heure, à 13h, il y aura le retour de l'émission C'est là que ça se passe. Et que donc là, l'équipe vous proposera d'autres rendez-vous militants. Et que il y a toujours évidemment sur Paris deux endroits pour consulter tout un ensemble de rendez-vous, au-delà de la petite sélection que je peux faire. C'est sur le site coopératif Paris Lutte Info, ou encore sur l'agenda militant indépendant. Voilà, on va écouter un autre titre, et puis se retrouver dans quelques instants avec Nicolas et Sylvie, qui seront donc autour du micro, pour nous poser des questions et émettre quelques points de vue donc autour du film Aguirre, la colère de Dieu, et donc la thématique du pouvoir. On écoute... qu'est-ce qu'on va écouter ? On va écouter... on va écouter Prince Ringard tout de suite. Et on va se retrouver donc dans quelques instants. 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
1: Donc tu as lu l'annonce
0: Non, on va tout commenter.
1: Bah alors peut-être tu peux commencer par lire l'annonce.
0: Ah, alors...
1: Bah oui, c'est logique.
0: Je l'ai pas sous les yeux, alors...
1: Ah.
2: Sur l'ordi?
1: Sur l'ordinateur, peut-être. Bah oui, parce que, bon, je vous dirai tout à l'heure, j'ai rédigé l'annonce, je l'ai montré aux autres membres du groupe, hein, comme on fait toujours. Personne n'y a trouvé à redire, hein. Pourtant, t'étais pas forcément d'accord, enfin, tu diras tout à l'heure. Et tout à l'heure, j'expliquerai un peu dans quel état d'esprit je l'ai rédigé. Donc, tu peux la lire.
0: Alors, donc je rappelle hein, que c'est dimanche 20 septembre à 16h. On va donc projeter Aguirre, la colère de Dieu, donc un film de Werner Herzog. Et donc, il y a un petit texte de présentation que je vais donc vous lire, qui est introduit par une citation célèbre de Louise Michel. « Le pouvoir est maudit, c'est pour cela que je suis anarchiste. » Pérou, 1560, une troupe de conquistadors part à la recherche de l'Eldorado. Un des lieutenants, Lope de Aguirre, manœuvre habilement pour prendre la tête de l'expédition. La descente du fleuve se change rapidement en descente aux enfers. Le chef-d'œuvre de Werner Herzog pose de nombreuses questions essentielles à propos de toutes les formes de pouvoir. Aguirre est indéniablement une ordure assoiffée de pouvoir, mais est-il vraiment plus cruel et plus fou que les autres conquistadors ? Est-ce qu'on ne juge pas Aguirre surtout sur les apparences ? Klaus Kinski, donc qui interprète Aguirre, Klaus Kinski, grimaçant, hurlant, gesticulant, est-il réellement plus fou et plus cruel que, par exemple, le moine qui constate mollement que les Indiens meurent les uns après les autres et collabore sans broncher à toutes les violences ?
1: Juste une parenthèse, que Nicolas a raison, comme il a revu le film récemment. Nicolas, il se contente pas de collaborer. Là, j'ai fait une erreur. Il se contente pas de collaborer sans broncher, le moine.
2: Oui, il collabore activement aux violences. Il en commet. Bah, il tue des gens. Enfin, il condamne des gens à mort et puis il en tue sous prétexte de blasphème. Oui, de ses mains, oui. Enfin, de son épée.
1: Voilà, il n'est pas seulement un collabo qui fait la Suisse, hein, effectivement. Continue, excuse-moi.
0: Voilà, donc, et le film...
1: Ah oui, il y a encore un petit passage.
0: Il y a un tout petit passage. Hein. Le film évoque également la situation des femmes, en particulier de la fille d'Aguirre, totalement passive et soumise, embarquée de force dans cette aventure mortifère.
1: Voilà. Donc, Nicolas, est-ce que tu peux dire comment tu as ressenti, toi, le film ? On prévient dès le départ qu'il y a un risque de spoil, quand même, hein. Pour ceux qui voudraient venir voir le film ou qui voudraient le voir par leurs propres moyens, on ne va pas spoiler à mort, mais on va quand même spoiler un peu. En même temps, il faut le dire, dès le départ, la présentation écrite du film mange un peu le morceau en disant que cette expédition a été perdue et qu'on a retrouvé que le journal du moine en question. Donc ça veut bien dire que ça s'est pas très bien passé, hein, dès le départ. Donc il n'y a pas totalement du spoil de ce point de vue-là. Ceux qui pensent qu'ils arrivent à eux tout seuls à conquérir le Pérou, ils ne seront pas déçus. C'est dit un peu dès le départ que ça va être la loose. Donc Nicolas, comment t'as ressenti le film ?
2: Oui, bah, il s'agissait de l'expédition pour aller rechercher l'Eldorado. Le film, les premières images, je trouvais très, très impressionnant. Hein, on les voit descendre de la montagne, dans les nuages, une route, un petit chemin très, très pentu. C'est vrai que l'annonce, je dis, l'expédition tourne au cauchemar à partir d'un moment, mais je trouve que dès le début, ça semble assez cauchemardesque. Enfin, ouais. Il fantasme l'Eldorado, mais on se demande comment... déjà, même l'idée d'aller dans une expédition pareille, c'est très impressionnant. Et puis après... ce qui ressort du film, je trouve, c'est le pouvoir quoi, qui est présent du début à la fin, partout, tout le temps. Et
1: Toutes ses formes, effectivement.
2: Sous toutes ses formes, ouais, ouais.
1: Toi, par exemple, quelle forme, au-delà de Aguirre, qui est un peu voyant, on va dire, parce que, je ne sais pas, pour les auditeurs qui connaissent Klaus Kinski, Évidemment, on peut dire qu'il tire l'œil directement.
2: Oui, il l'incarne presque physiquement, lui, voilà, en quelque sorte.
1: Oui, c'est vrai que tu te dis que tu vas avoir peur de lui directement. Mais sinon, comment t'as ressenti justement par rapport à ces différentes formes de pouvoir? À quel moment t'as eu le sentiment que ça évoquait? Ça évoquait cette question-là.
2: Du début à la fin, puisque déjà c'est un truc très les rois espagnols qui envoient ça, donc avec des soldats, et donc c'est très hiérarchisé forcément. Il y a le chef, le sous-chef, et puis il y a aussi tous ses sbires autour de lui qui permettent d'exercer son pouvoir. Et puis mais aussi dès le départ, on voit bien qu'il y a une partie des expéditions qui ont des chaînes aux pieds.
1: Oui. Donc, faut qu'ils ont même les pieds nus, enfin déjà que c'est pas facile, et puis c'est eux qui portent des trucs.
2: Il y en a qui marchent, il y en a qui sont portés par d'autres, il y en a qui portent des... Il y en a qui ont des armes et d'autres qui portent le matériel. Ouais. Et puis après, on se rend compte aussi que même au sein de chaque groupe, il y a encore des pouvoirs, puisque même parmi les esclaves, il y en a qui ont du pouvoir sur d'autres, ou qui avaient du pouvoir, etc. Donc...
1: Oui, ça c'était intéressant parce que il faut dire une chose pour ceux qui connaissent pas Herzog, c'est que c'est très subtil. Herzog, tous ses films sont, c'est quelque chose de très complexe en réalité. Par exemple, c'est pas du tout un mystique et pourtant il est fasciné par des gens qui recherchent la transcendance, qui recherchent des situations très extrêmes, très intenses et tout. Et en même temps, il est pas dupe du tout de tout ce qui pourrait être un état d'esprit mystique. Je pense à dans Grizzly Man par exemple, il le dit très clairement. Mais là, dans Cobra Verde aussi avec Kinski, le fait que ça serait bien, c'est bien d'être quelqu'un de passionné, mais de pas être un fumier, de réfléchir aussi avant d'agir, ça serait pas mal, quoi. Mais le truc, c'est que en effet, tu évoques l'idée de l'Indien qui est, comment tu l'as ressenti ce passage-là? J'ai trouvé ça vraiment intéressant. Le fait d'évoquer finalement que c'est être une victime ou être celui qui opprime ou celui qui est opprimé, c'est pas forcément. Hein. Il y a des gens qui recherchent pas le pouvoir réellement, mais c'est plus une question de situation que de personnalité finalement. C'est un petit, ce passage-là avec le traducteur indien, comment tu l'as ressenti ce qu'il dit?
2: Bah oui, forcément. Il se plaint de son sort. Et pas seulement d'être, enfin même pas d'être esclave, mais d'avoir perdu son pouvoir. Parce que c'est plein qu'avant, les gens n'avaient même pas le droit de le regarder en face, carrément. Donc, de baisser les yeux quand il passait. Et c'est ça qu'il regrette. Mais généralement, on ressent ça un peu chez tous les personnages du film. Une grosse indifférence quand même aux autres et une envie, une soif de pouvoir, y compris tout et n'importe quoi. Enfin, mais aussi quand même, c'est pas simplement une question de situation, parce que ceux qui se retrouvent dans les situations de pouvoir, on sent qu'ils aiment ça, qu'ils ont envie de ça, qu'ils cherchent ça, et ils sont pas forcément là uniquement par hasard. Et puis même une fois au pouvoir, ils peuvent se comporter plus ou moins indifféremment. Enfin, il y a... et puis... pour des trucs complètement... à un moment, il y en a un qui est nommé chef, un peu de pacotille, puisque, mais bon...
1: Un prête-nom, on va dire,
2: quand
1: on
2: même,
1: appelle
2: il,
1: ça.
2: Du coup, il a déjà du pouvoir à la base, il n'est pas n'importe qui au départ, mais il imagine aussi, en conquérant l'Eldorado, des trucs assez étonnants. Enfin, il imagine qu'il aura, avec ce royaume plein d'or, il pourra tirer des boulets de canon en or, je ne vois pas trop quoi. C'est ça ses ambitions, quoi.
1: Peut-être qu'il a quand même pas l'air d'avoir inventé la poudre, si je veux dire, pour les boulets de canon, mais je veux dire, c'est intéressant cette histoire de prête-nom, parce que ce que je trouve intéressant dans le film, c'est que justement, c'est pas une situation particulière. Par exemple, c'est vrai que pour moi, je voudrais pas qu'on ait un débat historique sur la base de Aguirre, de savoir comment ça s'est passé vraiment, avant, pendant, après et tout. Ce que je trouve intéressant, moi, c'est le côté structurellement intemporel et universel. C'est-à-dire que le pouvoir, ça fonctionne souvent comme ça. Après, c'est dans des proportions diverses, quoi. Parce que t'as raison, tous ceux qui sont au pouvoir, il y en a des pires que d'autres, quoi, on va dire. Ce pouvoir est maudit de toute manière, mais il y en a qui sont encore pires. On peut on peut le voir comme ça. Tu te dis que en effet, il y en a qui font moins chier peut-être que d'autres, qui sont moins extrêmes dans l'exercice de la violence et du pouvoir, quoi, tu vois. Mais en même temps, même à des degrés bien moindres, le principe du prête-nom, par exemple, c'est un truc que j'ai déjà vécu moi-même, des gens qui étaient mis comme prête-nom dans une structure militante, par exemple. Et effectivement, c'est l'idée des gens qui veulent un pouvoir qui n'est pas un pouvoir qui va aboutir à ce qu'on va te couper la tête, mais qui est un pouvoir qui va aboutir à quand même un peu t'écarter si jamais tu t'opposes, tu vois. Et là, dans le film, c'est évidemment Aguirre qui désigne ce mec-là parce que il estime que c'est une moule bête à manger du foin, ce qu'il a vraiment l'air d'être. Donc il pense qu'il va être facile à manipuler, que ça sera qu'une marionnette. Mais en fait, le mec, à peine il est au pouvoir, il se sent plus pissé. Il essaye, comment ça. Il n'a pas conscience. Enfin, pour lui, il n'est pas là pour. Il n'est pas là comme prête-nom. Il est là pour de bon, pour de vrai. Donc évidemment, Aguirre, il passe au plan B si c'est comme ça. C'est pas, tu vois. Et je veux dire, tous les coups sont un peu permis pour un mec comme Aguirre. Mais moi personnellement, un truc que j'ai trouvé aussi intéressant, mais toi, je sais que t'es pas d'accord forcément. Mais c'est le fait qu'il cherche une légitimité quand même. Il pourrait se pointer directement en disant bon. Maintenant, vous m'obéissez, sinon, ça va chauffer. Mais quand ils sont en petit groupe, mais il essaye quand même de légitimer ses décisions et de faire les choses un peu par la bande. Non, toi, tu le ressens comment ça, la façon dont il essaye d'exercer le pouvoir?
2: Oui, il désigne ce prénom pour être prétendument celui qui a le pouvoir, alors que c'est lui qui dirige, mais. En même temps, c'est plus un prétexte qu'une légitimation, parce que ça trompe personne, finalement. Ah, tout le monde sait bien qui a le pouvoir, en réalité. D'ailleurs, quand il s'agit de voter qui est d'accord avec sa décision, on voit bien, les gens lèvent la main, enfin, quand ils se sentent menacés par Aguirre, quoi. Ils les regardent fixement, c'est menaçant. Et à ce moment-là, et de même dans les exemples qu'on a pu vivre personnellement dans d'autres situations avec des prête-noms. Là encore, moi, ce à quel je pense, c'était des choses qui étaient juste des prétextes parce que ça trompait personne en réalité.
1: Je sais pas si ça trompait personne. Les gens sont pas toujours dans les.
2: On le voit dans une autre situation, dans les coulisses, non, mais.
1: moi, j'ai le sentiment que par rapport au pouvoir, il y a beaucoup de gens que du moment qui sont, parce que tu m'as dit tout à l'heure, tu penses que les gens aiment bien l'idée d'avoir un chef, de toute façon.
2: Non, mais même on le voit dans une autre situation où il y a le celui qui était chef au départ, qui a été que Aguirre voulait tuer, donc pour prendre sa place, qui est finalement.

0: des gens peuvent se rattacher, se dire ah bah il y a eu un procès finalement pour accepter tout en se niant la réalité à eux-mêmes et faire en sorte que enfin et accepter finalement ce qu'ils savent très bien sachant très bien ce que c'est quoi.
1: Oui, mais j'ai un sentiment que les gens, justement, que le problème de base, que ce soit dans la situation du film ou dans toutes les situations, même si c'est pas aussi spectaculaire et dramatique, où tu vois des abus, le problème, enfin, que je ressens même très violemment, même dans le film, c'est ça qui m'angoisse le plus, peut-être, c'est que globalement, les gens s'en foutent, quoi. Ils s'en foutent de voir les Indiens mourir, ils s'en foutent de que le chef soit et effectivement qu'il y ait un procès qui soit bidon. Ils s'en foutent qu'il y ait des abus, des violences, que l'esclavage des Indiens, ils s'en foutent. Il n'y en a pas un qui n'a pas l'air de s'en foutre. Ils ont l'air de s'en foutre. Et s'il y a quelque chose qui des fois me bouleverse dans certaines situations, soit que j'ai vécu, soit que j'ai vu, enfin qui sont bien pires et tout, mais je sais pas. Dans des situations de où il y a vraiment des tyrans, etc., c'est toute la partie de la population qu'on ne sait pas carrément, la population tout entière, qui s'en fiche, quoi. Moi, par exemple, je pense à d'autres films qui m'ont fait un peu un effet équivalent de ce point de vue-là. C'est par exemple Les Diables de Ken Russell, où ça se passe au Moyen-Âge, et avec l'Inquisition, où là, dans le genre procès en peau de lapin, c'est pas mal quand même, où c'est d'une violence extraordinaire, et où les gens font la fête en voyant quelqu'un qui est torturé, quoi. Et cette idée des exécutions publiques, des tortures en public, avec les gens qui se réjouissent, ça me glace littéralement le sang. Cette idée de des gens qui s'en foutent, c'est quelque chose, c'est pas à ce point-là. Mais je me rappelle que j'étais très de situations qui c'est pas, enfin, toute proportion gardée. Mais par exemple, je sais pas si vous vous rappelez, je sais pas si t'étais là toi, Laurent, ou si t'étais avec les enfants à ce moment-là, mais Nicolas, c'était quand on était allé à Saint-Denis, donc avec un maire communiste, n'est-ce pas ? Et une semaine, quelques temps plus tôt, mais vraiment une semaine ou deux, ou je sais pas, c'était pas la semaine précédente, une femme sans papier et s'était immolée par le feu. Moi, je veux bien qu'on laisse trop les immigrés venir, et puis on les régularise quand ils veulent, mais bon, elle s'était immolée par le feu, c'était une mère de famille, elle était tellement désespérée qu'elle s'est immolée par le feu devant la mairie, je crois bien. Donc, on organise une manifestation. Rien que d'y repenser, je te jure, j'ai du mal à avaler ma salive. C'est vrai que le manque d'empathie et d'humanité des gens, des fois, me sidère, m'a souvent sidéré. Comme on était dans des luttes qui étaient basées sur, sans parler d'être anarchiste, mais d'avoir simplement d'être révolté par les injustices, quoi, on va dire. Eh bien, donc, avec, c'était le, je crois que c'était les gens du Rémouleur, hein, qui avaient organisé ça. Enfin, ou je sais plus qui c'était, mais enfin bref, on y était allé. Une manifestation pour les sans-papiers et pour les mal logés devant la mairie de Saint-Denis. Ni une ni deux, la mairie de Saint-Denis, qui en faisait de toutes les couleurs, hein, d'ailleurs, qui envoyait des sbires, effectivement, brutaliser ceux qui venaient dans la mairie communiste, hein, de Saint-Denis, qui en plus était là à jurer de ses grands dieux qu'ils avaient été bouleversés par l'immolation de cette femme, et puis qu'ils allaient faire et tout. Rien du tout. Ils envoyaient des gens carrément brutaliser les manifestants. Là, ils ont fait mieux. Ils ont organisé carrément un concert de rap, je crois bien. Un concert de rap gratuit à l'endroit où on allait faire la manif. J'ai pas besoin de te dire que... Enfin, c'est pas con comme idée quand même, hein, c'est pas bête. Je veux dire, t'as même pas besoin d'interdire la manif. À quoi ça sert de faire... C'est un rassemblement... À quoi ça sert de faire un rassemblement à un endroit qui va être blindé de monde parce que les gens sont venus écouter un concert de rap à fond les ballons. Quand il y a eu un petit interstice, il y a une femme du collectif qui s'est pointée au micro pour essayer de sensibiliser les gens, pour enfin, profiter d'un interstice. Un tollé, on s'en fout, le concert, enfin, tu vois, j'étais dans tous mes états, j'en revenais pas. Et je dois dire que je me dis que quand même, c'est quand même le truc qui te fait le plus peur, c'est tu te dis, même quand tu vois quand je vois des propos racistes, parce que je

0: Si tu dis, c'est pas seulement l'idée du RN au pouvoir, mais je veux dire, quand tu vois le manque de combien de fois dans des luttes comme ça, on a vu des gens absolument dépourvus de la moindre once d'humanité, quoi. Et ça, ça fait peur. Et dans le film, c'est un peu ça aussi qui m'a touchée. Il y a personne qui a l'air de se soucier, par exemple, du sort des Indiens. Non, je sais pas comment tu l'as ressenti de ce point de vue-là. Enfin, moi, c'est ça qui m'a touchée de façon plus globale, quoi. Non? Et toi, Laurent, comment tu l'as ressenti alors donc?
1: Ben, je l'ai ressenti comme toi, dans la mesure où, en plus, comme je connais un petit peu l'Amérique du Sud et l'endroit d'ailleurs où a été tourné Aguirre. Donc, je le ressens comme toi, en résumé.
0: Non, mais c'est parce que toi, tu ressens que c'est plus spécifique à l'Amérique du Sud que le côté intemporel et universel. T'as pas.
1: Non, mais
0: t'as
1: comme
0: moins
1: on parle
0: marqué
1: du,
0: que le
1: comme
0: côté,
1: parle
0: c'est
1: du,
0: en Amérique du
1: comme
0: Sud.
1: Comme on parle de ce film-là, voilà. Non, sinon, c'est. Je pense que c'est assez universel, hélas. Bien sûr, oui.
0: Parce que je ne sais pas comment c'était quand tu y allais, mais je pense qu'en 1560, même si la situation des Indiens n'était pas marrante quand tu y allais,
1: c'était quand même pire en
0: 1560.
1: Disons que moi, pour ma part, je place complètement le film dans une espèce de continuité historique, si tu veux, malgré tout.
0: Tiens.
1: À savoir que... tu voulais pas trop qu'on parle d'un point de vue historique, donc.
0: Non, mais si toi t'as envie.
1: Non, mais c'est pas important. Disons que il y a une espèce de continuité historique où ce continent et ce peuple a été complètement laminé, réduit en esclavage. Ce continent a été pillé et ça s'est ensuite vu encore pendant des siècles après les années 1500 jusqu'à aujourd'hui où, par exemple, on voit en Argentine les Indiens Mapuche qui résistent encore. Voilà. Mais restons sur le thème du pouvoir en général.
0: Oui, mais donc le pouvoir en général, comment t'as ressenti ça dans le film?
1: On le voit sous différentes facettes, et notamment sous un angle, pour ma part, qui est particulier, à savoir que les deux facettes du pouvoir, un aspect du pouvoir qui repose sur une certaine forme de légitimité, et puis l'autre qui, lorsque c'est nécessaire, doit s'exercer par la violence. Ce qui nous ramène, d'une certaine façon, à comment le pouvoir est exercé en général. Jusqu'à aujourd'hui, par exemple, où ici, le pouvoir, je parle en France, est exercé au nom du peuple français qui, vote, par exemple. Mais tout ce qu'on appelle le pouvoir régalien, c'est-à-dire le fait de pouvoir cogner, de pouvoir réprimer, de pouvoir censurer, etc., est l'autre facette du pouvoir. Donc il y a un côté, effectivement, et dans Aguirre, ça apparaît d'une façon plus directe, d'une certaine façon. Mais d'un côté, la loi, on va dire, et puis de l'autre côté, la force brute. D'un côté, le pouvoir qui est légitime, et puis de l'autre côté, avec tout ce qui va avec, c'est-à-dire la justice, etc., rendre la justice, etc., mais quand il le faut, la violence la plus absolue.
0: Oui, mais si tu veux, c'est vrai, c'est pourtant toi qui me disais que, en effet, le pouvoir, c'est pas seulement l'État, c'est pas seulement. D'ailleurs, il n'y a pas que l'État qui où il y a des formes de pouvoir. Dans le film, on voit l'Indien qui est un ex-chef indien. C'était pas un État, c'était lui chef, c'est tout. Mais le fait est que quand tu penses au pouvoir, tu penses pas forcément au gouvernement. Il y a, en effet, on voit quelles sont les différentes formes de pouvoir qui peuvent s'exercer. Je parle des femmes, par exemple. En effet, tu peux dire que quelqu'un qui est opprimé peut être oppresseur à son tour, tu vois. Et c'est Louise Michel, d'ailleurs, qui disait que en dessous de l'ouvrier, t'as encore sa femme qui va être encore plus opprimée que lui, quoi, tu vois. Tu peux avoir... tu vois, c'est quand même un truc... Je pense que, de toute façon, c'est quelque chose que quand on vit le pouvoir, je pense que rares sont les gens qui n'ont pas vécu le pouvoir sous toutes ses formes. Il suffit simplement d'être dans une situation où tu peux opprimer les gens. On connaît ça déjà par rapport, quand tu es enfant, par rapport à tes parents, que tu ne peux pas faire grand-chose. Si jamais tu as affaire à des parents qui sont particulièrement injustes et autoritaires. Mais de toute façon, c'est sûr que c'est pas les enfants ont pas le, enfin la domination adulte, c'est pas une vue de l'esprit. Mais tu te dis, tu le ressens dès que t'arrives à l'école, avec les instituteurs, avec les même, enfin moi j'ai même en colo, t'avais tous les gens qui sont dans des situations de pouvoir t'imposer leur loi. Donc les profs, les instits, ceux qui devaient aller au service militaire. Ensuite, tu te dis que nous dans la cité, t'avais les concierges, t'avais les flics, enfin t'avais les vigiles. T'as toutes sortes de situations. Puis après, si j'aime pour ceux qui doivent bosser, pour ceux qui doivent pas bosser, moi je me rappelle, c'était simplement à l'agence pour l'emploi de celui qui est en possibilité de, ou les contrôleurs de la CAF. Enfin, on le subit sous 36 000 formes dans cette société. Des gens qui ont objectivement une possibilité de répression si jamais tu leur obéis pas. Enfin, je sais pas comment tu le vois par rapport à ça, toi, Nicolas, les différentes formes de pouvoir. Tu les ressens. Enfin, je pense que tous, plus ou moins, c'est quelque chose qu'on ressent, et pas que de la part du gouvernement. Non ? Je sais pas, qu'est-ce que tu ressens de... comment tu le ressentais comme ça au quotidien ? T'as l'impression que très tôt, tu t'es rendu compte que... de ce que c'était que le côté... injuste, que les injustices dans la société.
2: Comme tu le dis, on est très tôt confronté, très large, généralement confronté à ça au cours de sa vie. Donc forcément, on s'en rend compte.
0: Déjà, quand on travaille pas, c'est mieux quand même. Le travail, c'est quand même un truc où tu vis vraiment l'horreur de, à la fois du travail lui-même et puis de. Il ne s'agit pas d'auto-gérer ta propre aliénation, mais enfin, quand tu as des chefs sur le dos, c'est épouvantable en plus, je trouve.
2: Oui, quand tu ne travailles pas, tu as d'autres chefs sur le dos.
0: Oui, moins souvent quand même. Moins souvent.
2: Enfin, le pouvoir disparaît pas.
0: Non, il disparaît pas, mais il y a des différences quantitatives qui deviennent quasiment qualitatives. Je sais que c'est vrai que quand je travaillais 3 mois à la Sécu, et que, après, évidemment, il y avait Pôle emploi et tout le bazar, et puis les contrôles de la CAF, j'en ai eu des soins, d'ailleurs. Mais c'était pas quotidien, comme quand j'étais à la Sécu, et qu'on avait les chefs directement sur le dos, quoi. Tu vois, c'était... Le travail, c'était vraiment bien pire, quand même, je trouve. Non ? Laurent, toi, qui a connu ça, quand même, d'être
1: dans... Je pense que dans plein d'aspects de la vie, comme le disait Nicolas, on est confronté au pouvoir de toute façon. Tout à l'heure, je parlais du pouvoir. Quand on parle du pouvoir, c'est vrai que tout de suite, on pense au pouvoir politique. C'est-à-dire à l'appareil d'État. Et en fait, le pouvoir se décline de 1000 façons possibles dans tous les rapports qui peuvent exister dans la société entre individus, et pas seulement lorsqu'il y a une hiérarchie qui légitime ce pouvoir-là. Il y a tout un tas de rapports de pouvoir, de domination qui existent dans la société et qui se développent en dehors de toute légitimité qui pourrait être donnée par une quelconque hiérarchie. Tu as cité, Sylvie, toi, la domination adulte, par exemple, c'en est un exemple. L'inégalité entre les rapports hommes-femmes, c'en est un autre. Donc, en réalité, le pouvoir, c'est pas quelque chose d'abstrait, c'est quelque chose auquel on est confronté tout au long de notre vie, que ce soit sous l'ongle de l'État, de l'appareil d'État, comme dans, je le disais, tous les aspects de la vie, où on est amené à subir le pouvoir, où on est amené à subir l'autorité aussi.
0: On peut peut-être faire une petite pause musicale.
1: Oui,
0: c'est Nicolas qui nous a concocté la programmation aujourd'hui.
1: J'ai oublié de présenter tout à l'heure, et j'ai trouvé ça très beau, ce qu'on a passé, que Nicolas nous a amené là, juste avant qu'on prenne la parole. J'ai trouvé ça super beau. Ça s'appelle l'artiste ou le groupe Az Musasi. Et j'ai trouvé ça très très beau et j'avais oublié de le présenter. Et maintenant, on va écouter Carmen Colère avec un titre qui s'appelle donc Boom Punk. Et on se retrouve dans quelques instants. Je vous rappelle que vous êtes...
0: C'est le genre musical, donc le titre c'est quoi ?
1: Punk. Ah, c'est le genre musical Boom Punk. Ah oui, le titre punk. Lui est assez punk d'ailleurs, je trouve, puisqu'il s'appelle Sac à vomi. Voilà.
0: On se doute que ça ne va pas être de la musique de chambre. Hein, quand
1: non, voilà. On se retrouve donc tout de suite.

0: 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L'émission lundi matin, on vient donc d'écouter à l'instant Carmen Colère.
1: Tu dis pourquoi tu as choisi ça ? Ben, ces groupes, les groupes en question ?
2: Parce que ça me plaît, et puis c'est pas quelque chose qu'on entend souvent.
1: Non, je veux dire, tu me disais, c'est par rapport au fait que sur
2: Carmen Colère, qui est comme Julie Colère, c'est, ou René Binamé, sur le nom d'un groupe d'ailleurs, au passage.
1: Mais tu disais que tu avais choisi que sur la scène punk, il y avait une surreprésentation des hommes, et une surreprésentation des femmes.
2: Ah oui, j'ai l'impression, ouais, on voit beaucoup de groupes avec que des mecs, plein de mecs, et alors il y a aussi des femmes qui jouent dans des groupes punk, mais ouais, beaucoup moins, je pense, et on en entend beaucoup moins, donc c'est vrai que j'ai sélectionné en particulier les groupes comme celui-ci, on entend des femmes chanter, au moins les fois, effectivement, elles sont musiciennes aussi, mais des fois on entend, c'est un groupe mixte, hein, un groupe de Carmen Colère de Nancy, il y a quand même deux chanteuses et un chanteur. Et ouais, elles sont souvent représentées. Et puis c'est vrai que du coup, forcément, quand il y a des femmes dans des groupes punk, il y a certains thèmes qui sont plus abordés que quand c'est que des mecs aussi. Un peu comme quand il y a des racisés qui chantent, hein, forcément, voilà. Mais on les trouve plus dans le rap, du coup.
1: D'accord. Ouais. Donc voilà, sinon je voulais revenir sur comme chaque fois, généralement c'est moi qui rédige les annonces pour les débats, mais j'en discute avant et je montre le résultat aux membres du groupe, qui, on n'est pas tous là, et qui me disent s'ils sont d'accord ou pas d'accord, s'il y a des choses à modifier. Et faut être honnête, si jamais vous n'êtes pas d'accord, je ne peux pas dire que j'en tiens pas compte. En même temps, tu n'avais pas vu le film à ce moment-là, et sinon tu m'aurais probablement dit de modifier tout le passage sur le à propos du moine qui fait pas que d'être un collabo. Je me souvenais pas de cet aspect-là. Bizarrement, ça m'avait pas marqué autant. Peut-être parce que je me suis laissée aussi un peu aveuglée par le côté très spectaculaire de Kinski.
2: Non, mais dans le groupe d'Ivry, on fonctionne pas, il n'y a pas de chef, il n'y a pas de. On n'a pas de problème de pouvoir non plus. Donc, quand il y a quelque chose qui signe le groupe d'Ivry, c'est que tout le monde a donné son accord et est d'accord avec ça. Donc, voilà, il n'y a pas qui que ce soit qui fasse au départ une chose et le montre aux autres. Et si quelqu'un n'est pas d'accord, ça ne devient pas une production du groupe d'Ivry. C'est l'équivalent, il y a des organisations comme la Fédération anarchiste qui dans leur principe ont mis ça en principe, donc c'est-à-dire par exemple la FA reconnaît la responsabilité individuelle et non collective. Donc c'est-à-dire que il y a pas une personne qui parle au nom de toute la FA sans demander sans demander l'avis des autres.
1: Ça, c'est chacun principe,
2: oui, mais c'est les principes de base de la FA. Voilà, donc au groupe d'Ivry, on fonctionne comme ça, quoi. Si tu as un truc à dire, t'écris un article, comme ça arrive, tu signes de ton nom, et puis si on fait un tract, une affiche, un machin, au groupe d'Ivry, ça veut dire que au groupe d'Ivry, ça veut dire que tout le monde est d'accord avec, et donc effectivement devient responsable individuellement.
1: Ça renvoie une...
2: Et c'est pas parce que... je veux dire, parce qu'il y en a... par exemple, si quelqu'un fait une affiche, c'est pas parce que...
1: Oui, c'est toi qui fais les affiches.
2: Voilà, par exemple, je fais une affiche, c'est pas parce que je fais l'affiche que je décide ce qu'on met dessus.
1: Effectivement, même d'ailleurs sur le visuel, on se consulte pour choisir parmi plusieurs visuels sur lesquels on se met d'accord. Et puis, quand tu as fait l'affiche, tu l'envoies à tout le monde pour qu'on donne notre avis. Et si on n'est pas d'accord, on va dire qu'on n'est pas d'accord. Mais ça renvoie à une question assez essentielle d'un point de vue, ce qu'on dit là, du point de vue justement de anarchiste qui est quand même fondamentalement la critique du pouvoir. Et c'est que ça peut fonctionner à l'échelle d'un groupe même plus grand que le nôtre, hein, mais qu'il faut que ce soit à échelle humaine où les gens peuvent se consulter. Et quelque part, par exemple, si tu fais un communiqué qui est censé représenter, mettons, des centaines de personnes, c'est juste techniquement impossible, surtout si les gens sont disséminés géographiquement, ce serait techniquement impossible d'attendre que des centaines de personnes donnent leur avis avant de pouvoir envoyer le truc, tu vois. C'est pour ça que, pour moi, hein, dans le principe de la fédération qui est censée être le mode de fonctionnement, pour moi, il y a la question de la localité et de la taille, qu'il faut que ce soit à taille humaine, à savoir que les décisions peuvent réellement être prises collectivement. Or, quand c'est complètement farfelu d'imaginer que même à l'échelle d'une ville, voire d'un quartier, tu puisses, enfin, ça peut être que sur des petites structures que tu peux prendre des décisions, parce que c'est juste impossible. On ne peut pas consulter des millions de... Enfin, par exemple, encore plus bizarre, l'idée que tu prends à l'échelle de milliards d'individus, tu prendrais des décisions. Que tu prendrais des décisions avec des gens qui habiteraient à Pétaouchnok et qui n'auraient même aucune idée de quels sont réellement les enjeux. Donc, même la question même de la coordination est une question qui te met devant une impossibilité. Les choses doivent vraiment fonctionner, pour moi, plus que essentiellement à l'échelon local. Et dès que tu dépasses l'échelon local, ça commence à devenir très compliqué. Et c'est pas seulement que je le pense, c'est objectivement évident que tu peux pas fonctionner avec des gens que tu peux même pas croiser. Et à un moment ou un autre, t'as quelqu'un qui effectivement décide d'être porte-parole, et soi-disant, enfin, tu peux appeler ça comme tu veux, tu peux appeler ça élu, ou tu peux appeler ça par un autre nom, mandaté, n'importe quoi. Mais le fait est que si c'est pas quelqu'un avec qui tu peux te mettre d'accord, techniquement, si c'est quelqu'un qui parle à ta place et qui décide à ta place, il a eu beau être élu ou nominé ou tout ce que tu voudras, ça sera pas le mode de fonctionnement qu'on peut avoir à l'échelle d'un groupe. Ou réellement, si quelqu'un n'est pas d'accord, bon, par exemple, là, je me dis, mince, j'ai merdé par rapport à la description que j'ai fait du moine. Mais dans le fond, le problème, c'est que vous aviez pas vu, les autres non plus, avaient pas vu le film. Et moi, donc, je me suis un petit peu précipitée. Parce que je me rappelais du moine comme étant quelqu'un qui était moins spectaculairement immonde que Aguirre, mais en réalité il peut avoir aussi, il n'est pas seulement un collabo. Donc, mais je vous ai pas empêché de voir le film. C'est vous préfériez vous garder pour le regarder plus tard, ou enfin tu vois. Donc c'est pas d'autres se disent on le verra le jour même. Donc c'est, je veux dire, je le regrette, mais enfin, j'ai pas le sentiment d'y être pour quelque chose. J'allais pas vous obliger à voir le film avant non plus. C'était à moi, à la limite, d'être plus sérieuse et de regarder le film plus attentivement, on va dire. Mais voilà, tout ça pour dire que, moi, dans mon idée, là où tu peux avoir une dérive très rapidement, même sur des soi-disant bases anarchistes, c'est quand tu penses que tu peux fonctionner sans que les gens puissent se concerter. Et donc c'est pour ça qu'un fonctionnement de groupe qui peut être aussi autoritaire, hein, y en a, mais enfin c'est au moins possible de fonctionner comme ça. Mais en revanche, je vois pas comment ce serait possible de fonctionner à trop grande échelle, à la fois géographique et puis au point de vue quantité, quoi. Donc et même tout le côté, oui, mais on va envoyer des émissaires ou quoi. Je vais vous citer un truc qu'on avait vécu, parce que avec Nicolas, on a été à plusieurs interpros quand il y avait des mouvements sociaux, parce que l'idée nous intéressait. Mais on a vu concrètement, parce que dans l'abstrait, c'est une chose de dire « Oh, il y aurait qu'à envoyer des émissaires et tout ». Mais c'est pas comme ça que ça marche. On s'est retrouvés donc dans une interpro comme ça, qui était ouverte un peu à tous les vents, et ça aussi, ça c'est un gros problème. Par exemple, il va y avoir sûrement de nouveau des gilets jaunes. Pourquoi on pensait que c'était complètement pipeau, si tu veux, d'imaginer un fonctionnement de cette manière-là? C'est trop ouvert, ça ratisse trop large, et du coup, les gens peuvent absolument... Quand tu dois te mettre d'accord sur un plus petit dénominateur commun, on s'était retrouvé avec un truc du genre tous les salaires doivent être... quels qu'ils soient, doivent être relevés. Enfin, il y en avait qui étaient contre le capitalisme, d'autres aussi, tu avais même des fachos, c'est vraiment... Tu peux pas faire un truc comme ça. Mais le côté tout simplement pratique, C'est que, par exemple, pour l'Interpro, c'était que, en effet, ça ratissait quand même relativement large. Et à un moment donné, il a été question que les différentes Interpro se retrouvent, je crois que c'était à Tours, pour pouvoir faire, pour pouvoir faire une sorte de bilan, de voir comment on pouvait s'organiser et tout. Sauf que pour qui on allait envoyer ? Et évidemment, personne n'était représentatif. C'était pas ceux qui étaient à la CGT, c'était pas ceux qui étaient au NPA, c'était pas ceux qui étaient, j'en sais rien, au PC, au PS, et tout. Et il y en a un qui s'est présenté en disant, moi, je fais partie d'aucune, je veux bien être celui qui va être envoyé pour nous représenter. Et c'était carrément Paco, l'agresseur sexuel, le pédophile. Donc, c'est pour vous dire comment tu décides que quelqu'un va te représenter, quoi. Tu vois, c'est... Donc, je pense que ça, c'est un truc... Le côté, la structure est très, très importante, parce que, déjà, il y a le problème de la personnalité des gens, c'est vrai, mais je pense que le problème de la structure, de toute façon, il y a des choses qui font que, quels que soient les gens, c'est impossible que ça fonctionne bien. Enfin, je sais pas ce que t'en penses, Nicolas, par rapport à ça.
2: Ça dépend peut-être un peu de ce qu'on parle, mais par exemple... Je sais pas, je disais par exemple, si j'écris un article, ça me gêne pas, moi, de signer de mon nom. J'écris un article, ce que je pense, c'est que je signe de mon nom. J'éprouve pas le besoin de dire, il faut que ce soit signé groupe d'Ivry, par exemple.
1: Non.
2: On fait ça, bah, évidemment, quand on fait une projection, c'est une activité de tout le groupe, c'est normal qu'on ait tout le groupe qui donne son avis.
1: Mais sur l'exemple de l'article, justement, là où je ne suis pas forcément d'accord avec toi, c'est qu'il reste que quelqu'un va décider de publier ou non ton article. Ce n'est pas une décision collective, le fait de publier dans Le Monde Libertaire, par exemple. Tu vois ce que je veux dire, c'est un fanzine ou un journal à nous, c'est autre chose. Mais il y a quand même quelqu'un qui prend la décision. Par exemple, quelqu'un avait pris la décision de publier un article particulièrement odieux de défense de DSK dans Le Monde Libertaire. La personne n'avait pas pris l'avis de tout le monde pour le faire. Donc toi, tu as signé ton nom, ok, mais il y a un stade où c'est une décision qui est prise un peu... c'est bien que tu signes de ton nom, c'est mieux plutôt que de faire un éditorial que tu signes pas pour faire croire que c'est tout le monde qui l'a signé. Mais bon, il reste des problèmes de pouvoir quand même. Je sais pas si je m'explique bien.
2: Oui, moi je parlais pas spécialement du journal, mais je veux dire qu'il y a des gens qui vont éprouver le besoin de signer pas seulement de leur nom, mais de signer d'un groupe. Et c'est un moyen, finalement, d'imposer son point de vue aux autres.
1: Mmh. Bah, si tu mets communiquer, par exemple,
2: y a pas de...
1: c'est tout. Communiquer, tu signes pas de ton
2: nom.
1: Oui,
2: mais c'est ce besoin-là, au départ, d'avoir envie d'imposer d'exprimer son point de vue au-delà de son propre voix, de sa propre personne, et de faire passer son point de vue pour le point de vue plus général. Donc c'est une forme de volonté d'exercer un certain pouvoir également.
1: Bah oui, là-dessus, je suis d'accord, non ?
2: Parce que il n'y a pas de nécessité en soi, on peut exprimer son avis, je vois pas où est le problème, il n'y a pas de nécessité de faire que ce soit forcément une position collective systématiquement. Et ça peut, après, tu peux faire un communiqué, être rejoint par tous ceux qui sont d'accord avec ce communiqué, ça se fait aussi.
1: Oui, puis tu signes communiqué de machin, par exemple.
2: Voilà, machin et machin et machin, ça peut être...
1: Et puis les gens disent, je suis d'accord, ou je suis pas d'accord, enfin moi...
2: c'est ce qui se passe quand t'as pas la volonté d'imposer ton point de vue aux autres.
1: Je suis alors là entièrement d'accord. Mais effectivement, ça, au-delà de la critique du pouvoir, on peut effectivement se demander qu'est-ce qui peut empêcher que le pouvoir soit perdure, soit revienne. Parce que c'est un petit peu dans l'idée des révolutions, c'est pas une vue de l'esprit que combien de fois des révolutionnaires se sont opposés à des tyrans pour en mettre un autre à la place, quoi, en fait. Tu vois, pour se sont posés un pouvoir pour en mettre un autre qui, des fois, valait pas mieux, voire était pire. Je pense à ce qui s'est passé en Iran avec les ayatollahs, par exemple. Donc, c'est quand même important de se demander comment... je pense qu'il y a une question de structure qui est quand même importante. Il faut pas... Quand on dit le pouvoir est maudit, si tu mets un chef qui, soi-disant, n'est pas vraiment un chef, mais si, c'est vraiment un chef. S'il a la possibilité, par exemple, d'exclure... S'il y a une personne, tu lui donnes cette possibilité-là, bah, il y a des grandes chances qu'elle soit très tentée d'en user. Tu vois, donc il faudrait pas non plus, c'est pour ça qu'il est hors de question de se dire que tu vas avoir un truc qui, enfin, des flics, enfin, que tu appelleras autrement, hein, mais des flics ou des militaires, et qui seront armés, qui auront des possibilités d'exercer un pouvoir, enfin, des possibilités concrètes, mais comme ils auront reçu l'ordre de ne pas en abuser, alors ils n'en abuseront pas. Mais même dans la société où on est, les flics ne sont pas censés faire ce qui leur passe par la tête. Et beaucoup de gens croient naïvement que tant qu'ils n'ont pas reçu l'ordre, eh ben, ils n'attaqueront pas. Ben, c'est pas vrai. On l'a vu de nos yeux. Et en effet, c'est pas une blague. Le pouvoir est maudit. Et le côté, tu peux toujours faire la Convention de Genève, dès qu'il y a la guerre, c'est l'abus, c'est un pléonasme de parler d'un abus en temps de guerre ou un abus des flics. Ou c'est évident que quelqu'un qui a le pouvoir, il va en user. Donc, pour moi, pour pas que le pouvoir revienne, il faut dès qu'on voit du plus loin, qu'on voit une structure qui se met en place qui permettrait ça. Il faudrait absolument faire barrage, quoi. Il faudrait absolument faire barrage, de ne pas s'illusionner sur le fait que par exemple, un des trucs qui peut le plus permettre ça, c'est de la croyance dans le fait de dénoncer des principes ou des règles, enfin, tu vois, des choses comme ça, disant que c'est pas bien le pouvoir. Et du coup, ben, tu vois, t'as pas le droit, tu dois pas outrepasser, tu dois faire ça, tu dois être sévère mais juste, enfin, tu dois pas commettre d'abus et tout. Et que beaucoup de gens se figurent que quand il y a des abus, c'est qu'on a mal rédigé les principes, qu'il aurait fallu ajouter quelque chose. Or, la vigilance qu'il faut, elle est pas, c'est pas dans les principes, c'est vraiment le fait de, dès que tu vois un abus qui se pointe, tu réagis tout de suite. L'exemple que je donne souvent, c'est les punaises de lit. On vit pas dans la terreur permanente des punaises de lit, mais dès que tu commences à voir des signes inquiétants, style des petites bêtes rondes qui courent sur le mur et puis ou sur le matelas, et que tu vois des taches noires sur le matelas, et que tu vois que tu commences à avoir des boutons, ben, t'attends pas que ça soit catastrophique pour te précipiter pour... Alors, évidemment, il s'agit pas de tuer les chefs en puissance, mais de tout de suite réagir en disant non, là, on fait barrage avant qu'il soit trop tard, quoi. Tu vois, et sans vivre dans la parano, dès que tu commences à voir des signes de gens qui commencent à manifester des désirs de pouvoir, c'est quelque chose qu'on a vécu dans le groupe, avec des gens qu'on a laissé s'installer leur volonté de pouvoir jusqu'au moment où c'était catastrophique. Et maintenant, ben, je pense que, l'ayant vécu plusieurs fois, on est plus à même de repérer quand quelqu'un est dans cette perspective-là. Enfin, je sais pas comment tu l'as... Ou quand on se retrouve dans des groupes, dans des collectifs, où il y a quelque chose de ce genre qui se manifeste. Non ? Comment tu le vois par rapport à ça, Nicolas ?
2: Oui, bien sûr, mais ça se fait quand effectivement il y a cette volonté-là de refuser le pouvoir. Même si les gens ont essayé dans le groupe, personne n'est devenu le chef du groupe. Et parce que le pouvoir, enfin, c'est pas. On peut personnifier le pouvoir, effectivement, comme là ça peut se faire avec Aguirre, souvent, mais c'est pas une personne toute seule non plus qui impose son pouvoir à tout le monde, aussi impressionnant ou violent soit-elle. Je pense que dans le film on le voit bien, il y a tout de même toute une hiérarchie des gens qui sont autour, qui participent, des sbires qui en profitent également. Sans avoir tout le pouvoir, ils en ont une partie aussi, et le pouvoir il se maintient et s'impose avec la complicité de beaucoup de gens quand même, alors, plus ou moins active.
1: Bah d'ailleurs, dans le film, on voit qu'il y a la carotte et le bâton brandi par Aguirre, parce que à un moment donné, il dit « Ceux qui seront avec moi auront des richesses extraordinaires, etc. Et ceux qui ne seront pas avec moi, je les couperai en 1000 morceaux, je donnerai en substance, hein, je donnerai les morceaux à bouffer aux chiens et je brûlerai les crottes. » Enfin, c'est un peu... Donc, quelque part, il règne à la fois par la carotte et par le bâton, effectivement. Et les gens, de toute façon... comme ce qui arrive aux autres, ils n'en ont pas grand-chose à foutre non plus, bah, ils n'ont pas envie de se mettre en danger. Et aussi, ils sont peut-être aussi un peu attirés par, par l'idée des richesses de l'Eldorado, quoi.
2: Certains, oui, effectivement, ils fantasment des trucs un peu comme l'autre avec ses boulets de canon, ou l'autre, un autre qui est moins haut dans la hiérarchie, mais qui fantasme aussi, et qui aura plein de femmes, notamment. et puis, plus ou moins, mais voilà, mais tout, c'est vrai qu'après, ils sont réellement en danger. On en voit quelques-uns qui manifestent une opposition, et bon, ils font pas long feu. Mais les seuls qui s'en sortent, c'est ceux qui désertent, finalement, qui s'enfuient.
1: Ben oui. Oui, d'ailleurs, c'est la seule chose, enfin, dans la situation où ils sont, c'est franchement la seule chose à faire. Et tu peux te dire, ceux qui envisagent de se barrer, mais qui parlent tout fort à côté d'Aguirre, il faut vraiment être bête, hein, quand même. Enfin, je veux dire, je sais pas, tu essayes de parler moins fort, de faire ça un petit peu plus discret, quand même. Autrement, ils auraient peut-être eu une chance. En effet, leur plan n'était pas mauvais. Se barrer en douce, quand tout le monde aura de tourner, c'était pas bête. Mais il n'y a que ça à faire, la désertion. Je veux dire, on ne peut pas attaquer frontalement Aguirre et ses sbires.
2: Enfin, bah, si tu veux, pas tout seul, en tout cas.
1: Voilà. Donc, et puis, de toute façon, il faut voir les choses en face. Tout le monde va à la mort. C'est dit dès le début. Puisque l'expédition a été, c'est dit dès le début, l'expédition a été perdue, totalement perdue. Ils vont tous à la mort. Et il n'y a qu'une façon d'y échapper. Enfin, c'est l'idée de la guerre en général, hein, d'ailleurs. C'est la désertion. Et nous, qu'est-ce qu'on prône par rapport à la guerre ? C'est la désertion. C'est pas... Enfin, tu vois, on ne dit pas aux gens d'essayer de se révolter contre les chefs de guerre. C'est la mort assurée. Il faut essayer de se barrer, si tu peux. Et à l'avance, tant qu'à faire, si possible. Non, c'est
2: ouais,
1: un peu
2: bah
1: ça,
2: là,
1: c'est la fuite.
2: Bah là, en tout cas, ouais, dans leur situation, c'était quand même un choix qu'ils avaient, finalement. Mm. Un peu comme dans la chanson qu'on a entendue plus tôt. je crois qu'ils chantaient quelque chose comme... je préfère... je ne sais plus exactement. Je préfère le caniveau que d'aller faire la guerre... pour vos colonies, comme ça.
1: Bah oui. Laurent, tu as quelque chose à dire ? Sinon, on peut mettre une chanson.
0: On peut mettre un petit titre. On va écouter Maria Zard et on se retrouve donc dans quelques instants.

0: Oui, c'est par rapport donc quelque chose qui m'a beaucoup motivée donc pour rédiger l'annonce, c'est le fait de m'être fou entre guillemets et de contester ce diagnostic quasi unanime que j'ai vu sur à propos du film, qui était que c'était l'ambition qui de Aguirre qui l'avait rendu fou. Or, Aguirre n'est pas plus ambitieux que les autres, enfin, je veux dire, que les autres conquistadors. Je veux dire, c'est pas la question. Et de toute façon, ce diagnostic de folie qu'on voit souvent exprimé par rapport à des chefs, à certains chefs d'État, Poutine y a eu droit, Trump aussi, mais il y en a beaucoup. Dans les principes élémentaires de propagande de guerre, Anne Morelli, dans le bouquin, elle détaille le nombre de fois où un chef de guerre a été effectivement a eu droit à ce diagnostic. Je vois pas très bien à quoi ça sert de dire ça. Je vois pas pourquoi faire un diagnostic comme ça, si ce n'est finalement toutes les fois où tu décrètes qu'un gros salaud est assoiffé de pouvoir, effectivement, et fou, c'est pour dire tu crois que tu as le contrôle, mais en fait tu n'as pas le contrôle sur toi-même. Tu te crois fort, mais en fait tu es faible, parce que quelqu'un qui est fou est quelqu'un qui est malade, donc un malade c'est quelqu'un qui est faible, et donc c'est ce que tu peux trouver de plus vexant, c'est de dire va te faire soigner, enfin tu vois, des choses comme ça. Mais moi je vois pas du tout la nécessité de faire ce diagnostic. Et d'abord, ce qui fait le plus péter les boulons à Aguirre, c'est pas son ambition, il est ambitieux, mais moi je trouve pas tellement plus que les autres qui sont censés être plus légitimes. Et puis, mais c'est l'échec plutôt, et même une situation de particulièrement horrible qui conduirait n'importe qui à se dissocier complètement. En réalité, tellement c'est épouvantable, tellement c'est horrible. Mais c'est surtout cette facilité à faire des diagnostics. Et malgré tout, je participe tous les mercredis ou presque à une émission sur Radio Libertaire avec l'émission de Denis qui s'appelle L'Entonnoir, donc de 9h30 à 10h30 tous les mercredis, et qui est une émission de résistance à la psychiatrie, parce que dans notre société à nous, donc qu'on est plus à même de pouvoir critiquer, puisque on y est, quoi, et on est directement concerné, c'est plus compliqué de critiquer quelque chose qui se passe à l'autre bout du monde, ou encore mieux, qui se passait en 1560. Donc le truc, c'est que effectivement, la psychiatrie, ça, tout comme la prison, c'est parmi les choses qu'on peut faire les pires à des gens en matière de répression. Et donc, c'est pour ça, enfin, je veux dire, en parlant de critique du pouvoir, le pouvoir psychiatrique, tout comme le pouvoir des juges, je veux dire, c'est les gens qui légitiment l'idée, qui demandent des lois, pour par exemple, même pour des choses du genre contre les violeurs, tu vois, ou les maris violents. Quand tu commences à mettre le doigt dans cet engrenage-là, on est contre le principe même de la prison et de l'hôpital psychiatrique et du pouvoir de ceux qui peuvent décréter comme ça que t'es fou. Et puis donc, hop, on peut te mettre sous médicaments, alors que pour les enfants, c'est encore pire, c'est quelque chose que j'ai vécu. Étant plutôt rock'n'roll, étant enfant, j'ai eu droit, quoi, tu vois, être mise sous médicaments, être envoyée à un psychiatre, et je me suis même retrouvée à un moment donné à pas pouvoir sortir de l'hôpital, du service psychiatrie. Donc, c'est quelque chose qui me semble très très important par rapport à la critique du pouvoir, de critiquer ce pouvoir-là, parce que dans la société où on est, il y a eu des gens pour s'imaginer que c'était une alternative, le fait que les gens doivent se soigner, ceux qui par exemple commettent des agressions sexuelles, que ce serait une alternative à ce qui est pénal. Et je suis absolument pas d'accord, c'est un engrenage absolument fatal pour moi. Enfin, je ne sais pas comment tu le ressens par rapport, Nicolas, par exemple, par rapport à la critique de la psychiatrie ou du système pénal et judiciaire. C'est parmi les choses qu'on peut faire de pire, je trouve.
1: Oui, les deux sont les deux comment, faces d'une même saloperie, quoi. Enfin, c'est un peu, l'un c'est fait au nom de la répression, l'autre au nom du soin, mais finalement. C'est la même chose, et bien souvent, c'est l'un ou l'autre qui joue le même rôle, puisque
0: Ils sont même tellement complémentaires que souvent, et ça comme dans le genre je me fous de ta gueule, c'est obligation de soins, prison plus obligation de soins. Et obligation de soins, déjà même les soins, même quand c'est volontaire, je veux dire, ça fait du bien de parler à quelqu'un de sympa, dans le meilleur des cas. Mais, et puis, il y a des gens, quand ils sont, n'est-ce pas, je suppose que même Aguirre, si tu le mettais sous somnifère et sous calmant, il se serait calmé, parce que même un rhinocéros, tu lui envoies un calmant, il va se calmer. Mais en dehors de ça, je vois, c'est une foutaise. Déjà, obligation de soins, c'est une oxymore, déjà. Mais en plus, il y a des gens qui pensent vraiment que la est-il, par exemple, est-il accessible à une sanction pénale? C'est qui ont vraiment cette illusion que la prison modifie les gens en bien, que la peur de la prison va faire que tu vas être une meilleure personne, mais que la prison elle-même est quelque chose qui va avoir un rôle curatif. Il y a beaucoup de gens qui se figurent ça par rapport à la prison. C'est rare de dire froidement c'est la vengeance. Oh, la vengeance, oh non, c'est pas bien. Oh non, non, non, non. C'est pas pour la vengeance, c'est pour la prévention, c'est pour le soin. Non, c'est... Et ouais. Puis ça fait tellement du bien aux victimes aussi de savoir que... Non, c'est pas pour la vengeance, mais bon, c'est la justice, quoi. Donc ça leur fait du bien. C'est censé avoir un rôle curatif pour les victimes, le fait d'envoyer les gens en prison. Ou à l'HP, ce qui revient largement au même. Non ?
1: Ah ben oui, c'est de façon d'exercer la répression. Et quand on s'oppose à la société ou qu'on refuse même simplement par exemple, le travail, par exemple, ou qu'on refuse le pouvoir ou une oppression ou autre, eh bien on peut facilement se retrouver confronté soit à l'un, soit à l'autre, à la prison ou à la psy, voire les deux.
0: Ouais. Ouais, tout à fait. Donc, c'est pour ça. Bon, je pense en ce qui nous concerne dans l'entonnoir, on en a parlé la dernière fois là. En ce moment, on est en train de détailler une brochure infokiosque qui concerne les femmes, la répression des femmes subversives dans l'histoire même. Hein. Et donc, y a des trucs, on peut être d'accord avec la brochure ou pas d'accord, mais c'est un sujet qui est très important, parce que c'est vrai que ça aussi, le diagnostic de folie pour les femmes qui la ramènent de trop, c'est elle est hystérique, elle doit être folle, à une époque c'est une sorcière, elle est possédée et c'est une sorcière, donc c'est pas exactement le même diagnostic, possédée c'est pas sa faute, et donc pour la guérir, les soins vont pas être, vont pas être très sympas, mais une sorcière ça guérit pas. Une sorcière, elle est volontaire, donc il n'y a qu'une chose à faire, c'est de l'éliminer de toute manière. Mais on ne parle plus de sorcière, mais en effet, les femmes, tu parlais des femmes sur la scène punk, c'est pas une femme, c'est pas ça, elle n'est pas comme ça. Faut pas la ramener trop. Tu dois pas avoir une sexualité dissidente. Je me rappelle d'un psy dans le Nouvel Observateur quand Marie Trintignant était tuée, qui disait que quand même, elle avait eu 4 enfants de 4 pères différents. C'était pas un bon signe de santé mentale, n'est-ce pas? Enfin, tu vois, des choses comme ça. Et donc, y a tout le côté social de cette manière-là. Moi, je suis aussi pas mal sur l'idée de, on s'est quand même un peu fait, en regardant de près tous ceux qui sont les références des psys, y compris dans nos milieux d'ailleurs, Reich, Marcuse, Lacan, bon j'en passe, mais pour voir à quel point en réalité c'est simplement des charlatans, quoi, tu vois. Mais le fait est que la répression, c'est André Bitton qui fait partie de je sais plus quel collectif, je sais plus comment ça s'appelle, l'acronyme et tout, mais enfin quelque chose qui est contre tout ce qui peut être les contraintes en milieu psychiatrique. Et franchement, il y a des choses que tout le monde ignore sur jusqu'où ça peut aller en réalité. La contrainte en milieu psychiatrique, c'est épouvantable. Donc, que ce soit la prison ou la psychiatrie, c'est quand même, pour moi, ça fait partie des choses les plus coercitives, puisque le travail, bien sûr, c'est quelque chose qui fait partie de ce qui fait vivre aux gens le plus de contraintes dans ce système, à part évidemment quand t'es enfant, les profs, les instits et tout, mais tu y vas pas volontairement, hein, en général, on t'a pas demandé beaucoup ton avis, mais le fait est que quand t'es adulte, malgré tout, t'as une chance de te barrer du travail, c'est pas évident, hein. Mais enfin, c'est pas impossible, alors que si jamais on te met la main dessus et qu'on décide que tu dois aller à l'HP, t'iras à l'HP. Enfin, je veux dire, la prison, c'est pareil, c'est de la coercition pure. On peut pas. C'était bien résumé par. C'est dans La couleur pourpre, c'est Oprah Winfrey qui se retrouve, enfin, une noire qui se retrouve en. Elle joue une noire qui se retrouve en prison et elle dit la prison c'est horrible, tu veux sortir et c'est non. Et voilà, je pense que c'est assez bien résumé, c'est non. Il n'y a pas moyen. Là en ce moment ils font une campagne pour... on s'est interrogé, comment peuvent-ils faire une campagne pareille pour devenir surveillant pénitentiaire, envie d'évasion et opération porte ouverte. Devenir surveillant pénitentiaire et pour rejoindre, c'est à Disney, c'est sur un site de Disney. Tu te dis, est-ce que c'est pour se foutre de la gueule du monde? Mais à la réflexion, je pense pas. Je pense que le truc, c'est que beaucoup de gens n'ont pas envie de faire surveillant pénitentiaire parce qu'ils ont le sentiment que ce serait quasi pareil que d'être en prison. Bah, c'est vrai, c'est pas tellement le cadre dont t'as tellement envie pour travailler, d'être dans une prison. Donc, au fond, je me suis dit, ça doit être pour souligner que en vrai, tu sors. Enfin, t'es pas comme un prisonnier. Tu sors. La porte s'ouvre pour toi. Ce qui est pas faux, en plus. Hein. La porte s'ouvre pour toi. Tu peux t'en évader. C'est pas pareil que d'être prisonnier. Parce que, par rapport à la prison, et par rapport à être surveillant pénitentiaire, je crois qu'on avait peut-être même fait une émission là-dessus, il y avait une brochure de l'Envolée qui se félicitait parce que les pollueurs, enfin les ouvriers pollueurs de Metal Europe, qui se retrouvaient au chômage, il y avait une prison qui allait ouvrir dans là où était l'usine polluante, et ils refusaient d'être, ils n'avaient pas envie de devenir surveillants. Donc on pourrait se dire, waouh, c'est super, c'est des gens qui sont contre le principe de la prison, sauf que je pense que vraiment, c'est pas de la tarte pour que des gens aient envie de faire ce job. Parce que ça doit leur donner l'impression comme d'être en prison. Donc cette campagne qui a l'air d'être un crachat juste, enfin, ou un truc hallucinant, quoi, comment ose-t-on? Est-ce que c'est de la provocation? Eh ben moi je crois pas. Je crois que c'est une façon de souligner pour ceux qui voudraient devenir surveillants pénitentiaires, mais vous n'êtes pas comme des prisonniers. Pour vous, les portes vont s'ouvrir. Vous pourrez vous évader le soir, le week-end, les vacances. Tu vois, enfin, donc tout ça pour dire que vraiment sur l'idée de la prison, à part ça, il n'y a pas beaucoup de gens qui s'opposent, en réalité, qui s'opposent à l'idée.

0: je sais pas, un truc que beaucoup de gens envisagent même pas. Ils veulent bien un bon chef, mais... Et même quand on dit les gens votent pas, et que des gens s'imaginent que c'est parce que ils seraient contre l'idée du pouvoir, mais pas du tout. C'est que peu importe qui sera au pouvoir, il faut un chef, n'importe lequel. Mais c'est l'idée même du chef, de quelqu'un qui va te représenter, qui décidera pour toi, il en faut. C'est impossible autrement. Mais peu importe qui c'est, du moment qu'il y en a un. C'est donc ceux qui votent pas, c'est que ils n'ont pas d'opinion, mais ils n'ont pas d'opinion non plus sur le fait de, comme au début de l'an 01, où on dit on veut des chefs honnêtes, et puis sympas, et puis concernés par le humain, etc. Et là, la foule répond non, on ne veut pas tout ça, on ne veut pas de chef du tout. Et c'est un rêve, ça, en fait, non ? Que les gens se mettent à dire ça. On ne veut pas de chef du tout. Voilà. On peut peut-être, à moins que tu aies un truc à ajouter.
1: Juste pour revenir sur cette idée que tu avais commencé à évoquer sur le diagnostic de folie qu'on va poser sur, on va dire, les gens de pouvoir, les chefs d'État, les dictateurs et autres conquérants.
0: Ou les femmes qui la ramènent.
1: Oui, c'est vrai, tu as raison de le préciser. Ce diagnostic, je dirais qu'il est il est sans importance de mon point de vue. Il est sans importance. Je pense que les gens qui ont été dans l'histoire face à Hitler pour combattre le nazisme, face à Franco pour combattre le fascisme, idem pour Mussolini,
0: et même Trump,
1: sans prendre des cas extrêmes dans d'autres situations plus banales. Je ne pense pas que l'urgence, c'est de poser un diagnostic psychiatrique sur un tel ou un tel, mais de voir et de considérer que, un, en face de toi, tu as un ennemi, deux, de quelle stratégie tu vas user et mettre en place pour le combattre le plus sûrement possible.
0: Et puis, comme dit Nicolas, je suis assez d'accord avec lui, l'erreur aussi, et ça c'est aussi dans les principes élémentaires de propagande de guerre, l'erreur c'est de personnifier le pouvoir. Parce que si tu supprimes celui-là, il y en a, tant que la structure restera, il y en a un autre qui sera appelé araignée. Nicolas, c'est ce que tu m'as dit. Tu m'as dit, même Aguirre, il n'est pas tout seul en réalité.
2: Bien sûr, et puis le diagnostic de folie va souvent être posé par rapport aussi à l'attitude qu'ont les gens, plus qu'à par rapport à ce qu'ils font, et ça, je pense qu'on le voit dans le film aussi, puisque il y a un peu comme c'est un peu comme les poupées russes, le pouvoir dans le film. Au début, il y a le chef de l'expédition qui paraît beaucoup plus posé, raisonnable qu'Aguirre, mais qui finalement se comporte exactement de la même façon, puisque on le voit, il veut envoyer une partie de l'expédition sur un radeau, sur un torrent très dangereux, avec des rapides, et Aguirre lui dit, mais non, faut pas faire ça, tu nous envoies à la mort. Et après, quand Aguirre prend le pouvoir, il fait exactement la même chose.
0: Oui,
2: donc, mais sauf qu'il y en a un qui paraît raisonnable, parce qu'il n'a pas l'attitude d'Aguirre, et puis Aguirre, à son attitude à lui, va paraître fou.
0: Oui, c'est assez vrai. Mais il y a aussi, on voit bien dans le film, le nombre de gens avides de pouvoir qui peut y avoir. Tu as l'impression que, le mec qui est une espèce de... Au départ, tu le vois comme une grosse loche qui passe son temps qu'à bouffer. Et finalement, le pouvoir, ça lui dit bien. Enfin, tu te dis, c'est le nombre de gens que s'ils ont l'occasion... Ils vont exercer un pouvoir, ça fait un peu peur, finalement, parce que tu te dis, il y en a combien qui seraient... Donc, se focaliser sur une personne en particulier, c'est oublier que le problème, il est plus vaste que ça. Dans les principes élémentaires de propagande de guerre, c'est le chef ennemi, et c'est le diable, en personne.
1: Ouais. Le problème, il est effectivement, tu as raison, parce que quand on regarde bel et bien la société, les chefs de guerre à la Trump, à la Poutine, les dictateurs religieux ou militaires existent bel et bien, ils sont bien là, et leurs sévices, les sévices qu'ils font subir sont une réalité. Mais faut pas oublier la société dans laquelle on est, et qu'il y a un pouvoir qui s'exerce sur...

0: sur la totalité des individus. Ce pouvoir-là, il n'est pas forcément très visible, mais c'est la bourgeoisie qui détient les moyens de production dans lesquels les gens sont obligés d'aller bosser, trimer pour gagner leur vie. Et le pouvoir économique est un pouvoir qui est exercé. Et c'est même le pouvoir, ce pouvoir économique, qui maintient une partie considérable de l'humanité dans une situation, on va dire, d'esclavage salarial. Et ce pouvoir-là, c'est vrai qu'il n'est pas forcément, visible. Et c'est un petit peu ce que je te disais tout à l'heure, hors micro, que on préfère ne pas nommer les choses, utiliser d'autres mots qui vont détourner, empêcher, on va dire, la critique ou le fait de nommer tout simplement les choses. Quand je te disais qu'on on préfère dire aujourd'hui, il y a les riches et les pauvres. En indiquant de cette façon-là que il n'y a plus une classe qui exploite, une classe qui est exploitée, mais qu'il y a un espèce de phénomène naturel comme la pluie et le beau temps où tu as les riches et les pauvres et que c'est comme ça.
1: J'avais pas remarqué ça. Et puis après, le fait de le nommer, c'est bien gentil, mais enfin, ça...
0: Disons que pour combattre quelque chose, il faut déjà pouvoir le nommer.
1: Oui, mais enfin, est-ce que tu crois que les gens qui sont exploités n'ont pas l'impression d'être exploités ? Enfin, je sais pas.
0: Tu peux avoir l'impression, je pense, d'être exploité quand le réveil sonne à 6 heures et que tu rentres crevé le soir du boulot avec un salaire de merde. Bien sûr que tu as le sentiment d'être exploité. Mais je te disais que quand on parle, quand les choses ne sont pas nommées, identifiées pour ce qu'elles sont, on va considérer que les riches et les pauvres, c'est une composante naturelle, comme un ordre naturel de la société, de l'humanité, que c'est comme ça et que par conséquent, ça ne peut pas être changé. Que ce pouvoir est légitime, ce pouvoir économique qu'ont les uns est légitime, et on va les parer d'ailleurs de toutes les qualités. C'est eux qui créent les richesses du pays, ce sont les créateurs d'entreprises, les créateurs de richesses, etc. etc. Enfin voilà, un petit peu mon ressentiment, à savoir qu'il y a aussi ce pouvoir qui est le pouvoir économique, qui n'est pas le moindre, même si associé à la
1: c'est
0: folie...
1: C'est sur le fait de savoir comment ils sont nommés, parce que j'étais pas au courant que les gens ne voyaient pas, enfin sans parler de voir des termes de... Déjà des gens peuvent être riches, par exemple des artistes qui sont riches, il y a les techniciens et tout, mais enfin, je veux dire, tu peux... t'es riche si jamais t'as gagné au loto, mais t'as pas exploité quelqu'un. Enfin, tu vois, je veux dire, c'est... Je sais pas. Je savais pas que les gens ne... Des gens qui, par exemple, travaillent effectivement en usine, se rendent pas compte qu'il y a quelqu'un qui profite de la plus-value de leur boulot.
0: Je pense que si, bien sûr, si cette conscience existe, évidemment. Enfin, j'espère, en tout cas. En même temps... je pense que au moins pour une partie des gens, je pense que l'état des choses actuelles est perçu comme relevant d'un ordre naturel, et comme c'est un ordre naturel qu'on ne peut pas renverser complètement, eh bien par exemple on va voter d'une certaine façon pour rendre les choses plus tolérables, moins violentes, les humaniser, etc. Mais pas bouleverser les choses d'un point de vue révolutionnaire, puisque c'est l'ordre naturel des choses.
1: Ah oui, oui, peut-être. Enfin, je sais pas, j'ai pas vraiment réfléchi. Sinon, est-ce que... Oui, vas-y.
2: Oui, enfin, en tout cas, je dirais que pour combattre le pouvoir, il faut déjà vouloir le refuser aussi. Et ce qu'on voit dans le film, justement, c'est que le pouvoir, il y a quand même beaucoup de gens qui en veulent, au moins une partie, depuis le chef qui rêve de gouverner une étendue et des millions de gens, jusqu'à l'esclave qui regrette son pouvoir perdu et qui rêverait bien de le regagner, en passant par le serviteur qui rêve d'avoir plein de femmes. Mais, et justement, la chanson qu'on a passée juste avant, c'est, ça fait, vous avez peut-être reconnu, c'était une chanson qui est reprise dans les, qui date des années 60, je crois, par là, qui était chantée par une toute jeune femme. D'ailleurs, You Don't Own Me. Tu ne je t'appartiens pas, ne me dis pas comment, qui je dois fréquenter, etc. Je vais pouvoir des hommes sur les femmes aussi qu'elle rejetait et qui a eu, qui date de je crois que c'est ça, les années 60, qui a eu beaucoup de succès à l'époque, en principe, notamment évidemment auprès des femmes, mais depuis, puisqu'elle a été reprise des dizaines de fois et jusqu'à cette chanson qui date des années 2020, quoi, donc qui est encore, qui est un truc finalement tout simple, tout basique, hein, ce qu'elle dit, mais qui, des décennies après, bah, est encore, malheureusement ou heureusement, enfin, c'est un peu les deux, repris tel quel, inspirant, quoi, aujourd'hui, pour une génération actuelle de femmes.
1: Et t'as une autre. T'as dit que t'avais une chanson qui était plus spécifiquement contre le pouvoir que tu voulais passer là.
2: Oh ben, il y en a une qui s'intitule Le pouvoir est maudit.
1: Voilà, il y a une chanson qui s'appelle Le pouvoir est maudit, si tu peux la trouver.
0: Et donc, c'est un groupe, Desert Girls, hein, c'est ça. On va les écouter donc tout de suite. Le pouvoir est maudit.

0: Radio Libertaire, il est quasiment 1h, 13h, donc c'est la fin de l'émission. Pardon, excuse-moi, voilà. Je suis désolé.
1: Ouais, donc je rappelle que je disais qu'il y a des gilets jaunes qui commencent. Je ne voudrais pas qu'on se retrouve à prétendre que les gilets jaunes, parce qu'ils voient bien qu'il y a effectivement des gens exploités, etc. Je ne voudrais pas que la dimension importante qui est le refus du pouvoir soit occultée. C'était le cas la dernière fois. J'ai rien vu qui soit différent. Donc je vois pas de raison de ne pas critiquer de la même manière les gilets jaunes. Et j'espère de tout mon cœur qu'on verra pas des gilets jaunes appliqués, quoi. Si tu veux, c'est tout. Mais à part ça, le truc, c'est que donc on va faire une. On peut rappeler peut-être Laurent. Le débat.
0: Dimanche la date prochain, du débat. Le 20, donc projection du film Aguirre, La colère de Dieu, de Werner Herzog, suivi d'un.
1: À 16h, accueil des 15h.
0: Voilà, et d'une discussion sur le pouvoir, voilà. Et ça sera donc à la librairie.
1: Et à l'invitation du groupe Libertaire d'Ivry.
0: Voilà. Il est 58, donc on va laisser la place à l'émission C'est là que ça se passe. Vous rappelez que vous pouvez nous retrouver concernant l'émission lundi matin sur le site donc anarchiste.info. On se quitte donc avec le groupe Irascible 1312 Raisons. Restez à l'écoute dans quelques instants, c'est là que ça se passe.

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0: 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Il est 13h passé de quelques minutes, c'est l'heure de votre émission. C'est là que ça se passe, qui redémarre pour une nouvelle saison après une pause estivale de quelques semaines. Au programme de l'heure et demie, enfin de 1h20 maintenant, qu'on sera avec vous, il y aura de l'agenda militant, il y aura des infos sur le terrain des luttes, des infos internationales, des critiques de nos chers amis ennemis, les politiques bien évidemment, et puis tout un tas d'autres choses. Bien entendu, dans le studio avec moi, il y a Ramon.
1: Bonjour.
0: Et nous serons que deux aujourd'hui, puisque un petit coucou à Gérard qui se remet petit à petit voilà, quelques petits soucis. Et puis il reviendra avec nous dans C'est là que ça se passe dans quelques semaines, au mois d'octobre. Eh bien, Ramon, je te laisse débuter à part quelques infos.
1: Eh bien, comme Christophe vient de vous le dire, nous ne sommes que deux, exceptionnellement aujourd'hui. Et on adresse un petit coucou à Gérard, qui doit être en train de nous écouter de chez lui, puisqu'il va avoir une convalescence de 3 ou 4 semaines. Et on l'attend de pied ferme pour son retour. Et on reprendra l'émission au grand complet, dans un mois ou plus tard. Voilà. Bon, comme certains ont pu s'en rendre compte, France Inter est en grève depuis, c'est le deuxième jour. Eh bien, on salue nos collègues grévistes là-bas. Nous, on n'est pas en grève, hein, Radio Libertaire, mais on soutient leur mouvement qui est une protestation à un édito de leur nouveau directeur, Charles Sapin, qui n'augure rien de bon pour l'avenir de France Inter, entre autres. Bien, on va commencer peut-être avec des rendez-vous. Ce soir, aujourd'hui, lundi 14 septembre, de 16h à 18h, comme tous les lundis, il y a toujours la permanence précarité à la commune libre d'Aligre. C'est situé 3 rues d'Aligre, dans le 12e arrondissement, pas loin de la gare de Lyon. Cette permanence qui peut vous aider en cas de besoin dans vos démarches de recours contre des décisions administratives injustifiées tendant à restreindre vos droits sociaux. Donc c'est aujourd'hui, comme tous les lundis, de 16h à 18h, 3 rue d'Aligre. Il va y avoir des doublons, comme toujours. Il y a également ce soir à 18h30, il faudra courir, vous pouvez jongler de l'un à l'autre, il y a une initiative du collectif unitaire 19 contre le racisme et le fascisme, qui invite tout le 19e arrondissement à s'organiser, et pas que, et qui vous donne rendez-vous à l'union locale de la CGT pour discuter, réfléchir aux actions à mettre en œuvre dans cet arrondissement. Nous vous rappelons l'adresse, union locale CGT, 1 rue de Nantes, dans le 19e arrondissement. C'est au métro Crimée, sur la ligne 7. P- plus qu'un doublon, un triplon.
0: Un triplon, tout à fait, aujourd'hui.
1: Un triplon.
0: Je t'en prie.
1: Il y a également, pour commémorer en quelque sorte les 30 ans de l'occupation de l'église Saint-Bernard, le mouvement des sans-papiers rappelle inlassablement ses revendications, c'est-à-dire principalement régularisation et liberté de circulation et d'installation pour les sans-papiers. Et pour inaugurer ces 30 ans après l'occupation de l'église Saint-Bernard, ils organisent une exposition de photos, des projections de films, des tables rondes, concerts, visites de quartier. Et ça commence aujourd'hui, mais c'est jusqu'au 18 septembre. Rendez-vous aujourd'hui, c'est salle Saint-Bruno, 9 rue Saint-Bruno, dans le 18e arrondissement.
0: Oui, tout à fait. Un petit topo peut-être sur la lutte au niveau des sans-papiers en 96, avec un événement qui est un peu le binacle de ce mouvement à l'époque, l'occupation de l'église Saint-Bernard au cœur du quartier de la Goutte d'Or dans le 18e arrondissement. Tu t'en souviens sans doute un peu plus que moi, parce que même si j'étais né, je n'étais pas encore au cœur de l'action dans les années 90. Mais du coup, c'est d'une occupation de sans-papiers, un certain nombre de dizaines de sans-papiers qui ont occupé cette église. Le prêtre à l'époque dans l'église, alors je me rappelle plus, c'est lui qui demande l'expulsion ou c'est lui qui demande à ce que ça soit pas expulsé? Et l'État était passé outre la sanctuarisation à l'époque. Je crois que c'est ça.
1: Il demande à ce que ça ne soit pas expulsé.
0: Ouais, c'est ça. Il demande justement à ce que les flics n'interviennent pas, l'État s'assoit dessus et fera intervenir beaucoup de CRS au prix de nombreuses violences. Et du coup, la majeure partie de ces sans-papiers qui occupaient l'église Saint-Bernard à l'époque sera raflée et mise dans les centres de rétention, dont vous connaissez bien l'histoire sur Radio Libertaire, parce qu'on en parle ici depuis sa création. Et notamment au CRA de Vincennes. Et il y aura toute une lutte à l'intérieur aussi qui amènera à ce que les sans-papiers soient libérés du centre de rétention administratif et il n'y aura pas eu d'expulsion de territoire suite à cette expulsion de l'église Saint-Bernard. Et donc, en effet, depuis, ça a été structuré en sein de différents collectifs et coordinations. Sur Paris, on a principalement la CSP 75, la coordination sans-papiers du département 75, donc de Paris. Le collectif des jeunes de Belleville aussi. Voilà, et tout un tas d'autres. Et donc c'est pour ça qu'il y a cette commémoration un peu de cette histoire des luttes de sans-papiers de la période 96-97, hein, ça fait 30 ans. Et donc, comme le disait Ramon, ça commence avec cette exposition sur plusieurs jours et cette table ronde et discussion ce soir à 19h30 ayant pour thématique les luttes actuelles des sans-papiers. Et voilà, avec différents collectifs, hein, la CSP 75, CSP 17, CSP de Montreuil, l'association Droit Devant, la CTSPV, la CSP 93 aussi, le collectif des jeunes du parc de Belleville, et aussi avec la Marche des Solidarités, cette coordination nationale qui coordonne un certain nombre de collectifs et d'associations dans le but d'un soutien actif auprès des sans-papiers et pour l'obtention de nouveaux droits. Nouveaux droits, c'est-à-dire ce que n'aime pas la majeure partie des politiques actuelles et à venir aussi, hein, oui, les 35 candidats déclarés, les candidates déclarées aux futures élections présidentielles. Voilà pour le triplon de ce jour de lundi 14 septembre. On reviendra peut-être sur l'agenda un tout petit peu après. Et on va vous parler de quelques informations. Tu abordais la lutte à Radio France tout à l'heure.
1: Mais oui, oui, oui.
0: Alors, cette lutte à Radio France est liée... Alors, elle a commencé, cette grève a commencé
1: hier,
0: dimanche.
1: Hier, oui,
0: hein,
1: oui.
0: Et principalement sur France Info. Mais aujourd'hui, elle est étendue à l'ensemble des radios de, et des structures de Radio France. Et c'est lié, évidemment, à l'arrivée d'un éditorialiste pour faire un point d'éditorial politique le dimanche matin dans la grille d'info de France Inter. Cette personne qui nous vient du journal Valeurs Actuelles.
1: Oui.
0: Valeurs Actuelles détenue aujourd'hui par Pierre-Édouard Stérin, ce milliardaire réactionnaire conservateur et d'extrême droite, à qui appartient le journal Valeurs Actuelles aujourd'hui. En partie, en tout cas, il a des parts dans le journal. Cet éditorialiste, puisque la direction de Radio France et de France Inter se cache derrière le fait que cette personne travaille certes aujourd'hui à Valeurs Actuelles, mais elle vient du Point. Vous comprenez, c'est quelqu'un qui est donc très fréquentable. Chose qu'elle ne voit pas, c'est que s'il est passé quand même du Point à Valeurs Actuelles, c'est qu'il s'est extrême droitisé, hein, et non pas l'inverse. C'est pas ça, comme s'il passait du Point au Nouvel Observateur, Ramon.
1: Ça va rassurer certains commentateurs, genre Pascal Pro sur CNews, qui ne manquait jamais une occasion de traiter France Inter de station de radio gauchiste.
0: Tout à fait.
1: Là, il doit se sentir mieux, du coup.
0: Je pense.
1: On a mis un coup de barre bien à droite.
0: À quand quelqu'un de frontière sur Radio France pour la pluralité, n'est-ce pas?
1: Voilà.
0: En oubliant quand même que, je pense que c'est important de le rappeler, Valeurs Actuelles a quand même été condamné plusieurs fois pour racisme, pour haine, j'ai oublié l'expression, mais diffusion de haine auprès de personnes selon leur religion, leur ethnie, leur origine, etc. Voilà, donc ça c'est quand même la teneur de ce qu'est Valeurs Actuelles. Valeurs Actuelles, pardon, il y a un S.
1: Ah oui, oui, ils ont beaucoup de valeurs.
0: Ah oh, surtout, oui. Et donc voilà, et donc c'est signé par la plupart des... Je vais y arriver. La plupart des syndicats représentatifs au sein de Radio France, notamment la question de... Il n'y a pas que ça, hein, évidemment, parce qu'il y a eu un certain nombre de communiqués qui ont été faits par l'intersyndicale au sein de Radio France. Notamment, c'est signé par la CFDT, la CGT, Force Ouvrière, le SNJ, Syndicat National des Journalistes, par Sud et par l'UNSA, à savoir pratiquement l'ensemble des syndicats représentatifs au sein de Radio France. On rappelle quand même que Valeurs Actuelles, c'est le journal qui avait caricaturé en août 2020, dans un récit de pseudo-politique fiction, la députée de Paris, Danielle Obono, qui était croquisée en esclave portant des fers. Voilà. Donc, bon, tout ça n'augure rien de bon pour les élections sénatoriales qui arrivent quand même dans 15 jours, mais les élections présidentielles de avril et mai, enfin surtout avril 2027, je pense. En tout cas, voilà pour cette grève d'hier et d'aujourd'hui au sein des rédactions de Radio France. As-tu d'autres terrains des luttes, Ramon ?
1: Écoute, puisqu'on parlait des 30 ans de l'occupation de l'église Saint-Bernard, je voudrais juste revenir sur quelque chose qui s'est passé cet été. C'est souvent l'été que ça se passe d'ailleurs, j'ai remarqué. Cet été a été mouvementé pour les quelques 450 sans-abri qui occupait le parvis du SAMU social de Paris. On vous en avait parlé, justement, au tout début de l'été. Toujours le même problème. Le 115 est complètement saturé et ne peut pas proposer d'hébergement.
0: Et ça ne date pas d'aujourd'hui.
1: À tel point que, y compris le personnel du SAMU social s'était mis en grève pour dénoncer le manque de moyens leur permettant d'assurer leur travail. réponse habituelle des autorités, évacuation par les forces de l'ordre. La préfecture justifiant cette mesure pour, entre guillemets, raison de sécurité et d'hygiène. Je ferme les guillemets. Et donc, transfert dans les centres d'accueil et d'examen de la situation. Hors Île-de-France, bien entendu. Eh bien, 300 de ces sans-abri, y compris de nombreux enfants, ont préféré quitter ces lieux et retourner dans Paris. L'association Utopia 56 dénonçant des solutions inadaptées à leur situation. Finalement, c'est la mairie de Paris qui les a pris en charge en les dirigeant dans des gymnases des 10e et 12e arrondissements. Solution toujours provisoire, bien entendu. La précarité du système d'hébergement est toujours de mise, les délais d'examen des dossiers toujours aussi longs, et pendant ce temps-là, les campements sauvages dans les rues de Paris ne vont pas en diminuant, démentant chaque jour la promesse de Macron au début de son mandat, affirmant haut et fort qu'avec lui, plus personne ne dormirait dans la rue. Il va sans doute falloir attendre la prochaine campagne électorale pour entendre de nouvelles et belles promesses pour résoudre le problème. Promesses qui, comme d'habitude, n'engageront que ceux qui y croient. Affaire à suivre donc, une de plus.
0: Oui, manifestement, on n'est pas sorti de toute cette histoire. Je vais refaire un point d'agenda pour la journée de demain. Voilà. Demain, mardi 15 septembre, où bien je vous propose un rassemblement qui aura lieu à 19h30 devant le ministère de l'économie, des finances et du budget dans le 12e arrondissement de Paris, à côté de la station de métro Bercy, par exemple. C'est un rassemblement qui, du coup, à l'appel de beaucoup d'organisations, comme, pour vous en citer quelques-unes, France Nature Environnement, l'Union Syndicale Solidaire, Médecins du Monde, le collectif Nous Toutes, le syndicat des sapeurs-pompiers volontaires de France, Greenpeace, la Fondation pour le Logement, la Fédération des associations générales étudiantes, le syndicat national des professionnels infirmiers de la CFE-CGC, etc., etc., etc. Donc il y en a beaucoup, un certain nombre. L'appel se situe en lien avec une grève annoncée demain dans la fonction publique et pas que territoriale, qui est liée à l'inaction en matière d'environnement de l'État et des différents gouvernements depuis 10 ans maintenant que Macron est à la tête de la France, hein, n'est-ce pas ? Et parce que ça fait 50 ans que les scientifiques, au moins, que les scientifiques, les associations, citoyens, citoyennes, etc., alertent sur les conséquences de nos modes de production et de vie. Et nous voici aujourd'hui avec des logements invivables, des hôpitaux surchargés, des écoles qui ferment, des sécheresses à répétition, une nature gravement impacté, comme on l'a vu cet été, et de nombreux animaux qui ont péri aussi pendant les incendies. Et puis, pendant la canicule, il y a quand même un certain nombre de milliers de personnes qui ont perdu la vie. Juste entre le 15 juin et fin juillet, les chiffres officiels sont à 7000 et quelques. Si on rajoute la première canicule qui a commencé fin mai, on rajoute entre 1500 et 2000 personnes de plus. Et concernant les chiffres d'août, on ne les a pas encore. Hein, ça va arriver. Mais ce qui est sûr, c'est qu'on est au-delà de 10 000, a priori, morts supplémentaires, qui auraient pu être évitables, mais en tout cas directement liées aux différentes canicules qui ont eu lieu en France cet été, dont je rappelle que la première a commencé toute fin mai, ce qui est quand même quelque chose d'assez exceptionnel en soi. Donc devant l'inaction du gouvernement, cette coordination appellent à rejoindre cette mobilisation et à exiger des moyens afin que ces tragédies ne se répètent pas. Et donc ce rassemblement de ces différentes organisations a lieu demain soir à 19h30 devant le ministère des Finances et du Budget dans le 12e arrondissement de Paris. Et donc c'est à côté de la station de métro Bercy si vous venez avec les lignes 6 et 14 du métro.
1: Alors encore un doublon, excusez-nous. Mais ça concerne plus spécialement tous ceux qui travaillent dans les métiers du livre, puisque, comme ils le font régulièrement, de 19h à 21h, demain, mardi, il y aura la permanence syndicale de Sud Culture Solidaire pour les travailleuses des métiers du livre, que ce soit les écrivains, les traducteurs, les correcteurs, les libraires, ça fait beaucoup de monde, pour échanger et discuter des problèmes rencontrés au travail. Où est-ce que ça se passe? Eh bien, tout simplement, à une adresse qu'on connaît bien, au 31 rue de la Grange-Aubelle, dans le 10e arrondissement de Paris.
0: Oui, c'est au siège de l'Union syndicale solidaire, au siège national de l'Union syndicale solidaire. Cette permanence est proposée, notamment, mais elle est ouverte à tout le monde, mais elle est proposée par Sud Culture, qui propose cette permanence pour répondre à tout un tas de choses qui peuvent se passer aujourd'hui dans le milieu des métiers du livre. Ça ne concerne pas que les librairies, ça va bien au-delà en rapport avec la chaîne du livre. Du coup, il ne faut pas hésiter à y aller si on est touché par les problèmes qui se passent aujourd'hui dans les métiers du livre. Et ça va nous permettre, je pense, de parler de la situation chez Gibert.
1: Et voilà.
0: Puisque, il y a une restructuration en cours dans les librairies Gibert. Gibert, ce n'est pas seulement des grandes librairies historiques à Paris, mais c'est aussi une quinzaine de librairies ailleurs en France. Alors, je pense que c'est moins de 15 maintenant, vu les fermetures qu'il y a eu ces 10 dernières années. Mais, en tout cas, il y a un PSE, comme on dit dans la novlangue, un plan de sauvegarde de l'emploi, c'est-à-dire un plan de licenciement, quand on enlève la langue de bois. Donc, un plan de licenciement d'à peu près 90 personnes au sein de Gibert, qui est prévu, à savoir la fermeture, pour donner une liste non exhaustive, mais quand même qui permet d'avoir une visualisation concrète de ce qui se passe, la fermeture du Gibert Joseph de Barbès à Paris, sachant que l'année dernière, il y a déjà eu la fermeture de la librairie Gibert, qui était située près de la Bibliothèque nationale de France, dans le 13e arrondissement de Paris. Donc ça continue. La fermeture du corner Gibert Jeune au sein du Printemps, grand magasin Printemps situé à Nation, à côté de la place de la Nation. Donc, la fermeture du magasin Gibert Joseph à Évreux, la fermeture du magasin Gibert Joseph à Poitiers, la fermeture du magasin Gibert Jeune situé sur les quais face à la cathédrale Notre-Dame. Donc, l'hécatombe continue. Et évidemment, ce qui dit fermeture dit donc licenciement. Eh bien oui. Et donc il y a eu en toute fin août deux journées de grève qui ont lieu, une faisant suite à une réunion avec les cadres de Gibert qui s'est très très mal passée. Et donc il y a eu un débrayage et une grève sur la journée. La deuxième ayant eu lieu quelques jours après cette première journée. Pour faire connaître aussi auprès du public et de la clientèle qui vient dans les magasins Gibert les problèmes que rencontrent au sein de Gibert les employés, libraires, etc. qui travaillent au sein des structures Gibert Joseph et Gibert Jeune qui sont une seule et même maison.
1: Il faut dire que la grève fin août avait rassemblé quand même près de 90% des salariés.
0: Oui, au niveau national de Gibert, tout à fait.
1: Voilà.
0: Et peut-être d'autres choses, d'autres éléments complémentaires.
1: Non, ils ont quand même, ils ont voté en assemblée générale la reprise de la grève. Donc évidemment, on soutient ces salariés, on soutient les camarades et on en a qui travaillent. Évidemment, ils sont un petit peu dans le, ils étaient un petit peu dans le brouillard, puisque ils ne savaient pas quel sort allait leur être réservé dans les mois à venir. Licenciement sec, point d'interrogation, reconversion forcée. Donc les syndicats ont dénoncé l'attitude de la direction et son manque total de vision quant à l'avenir des salariés, en se retranchant derrière une logique purement comptable, et le constat que le marché du livre s'est effondré depuis 15 ans. Il faut dire que la dette actuelle de l'enseigne se chiffre en millions et un plan de redressement devrait être présenté au tribunal le 28 octobre prochain. Donc c'est à suivre de très près.
0: C'est sûr, je vais rajouter quelques petites infos, puisque oui. En effet, Gibert s'est placé en redressement judiciaire il y a quelques temps, quelques mois, c'était toute fin avril, il me semble.
1: Oui, c'était fin avril.
0: Comme, par exemple, les librairies de Citre et les librairies Furet du Nord, mais aussi une très ancienne librairie indépendante de Montpellier, je crois. Bon, voilà, il y a tout un tas d'autres librairies qui se retrouvent vraiment en galère. Je sais pour les librairies, une librairie d'occasion qui est sur Bordeaux et La Réole aussi, qui est placée en redressement judiciaire à nouveau pour 6 mois jusqu'en janvier, et donc qui risque de fermer s'il n'y a pas de plan de financement. Également, donc c'est quand même beaucoup, beaucoup, beaucoup de secteurs au niveau de la librairie en France qui se retrouvent véritablement en galère. Je vais vous lire quelques parties quand même du texte, du tract qu'avait fait la CGT Gibert Joseph au moment de la grève toute fin août. Par exemple, dans le cadre du redressement judiciaire du groupe, la direction de Gibert a annoncé, comme je le disais, un plan de sauvegarde de l'emploi, un plan de licenciement donc, prévoyant la suppression de 30 emplois dans les magasins Gibert Joseph de Paris, donc sans compter les Gibert jeunes, hein, et en ciblant particulièrement les salariés les plus qualifiés et les plus anciens et anciennes, ainsi que des fermetures dans le reste du groupe. Et j'ai oublié tout à l'heure, en citant la liste, des dizaines de licenciements sur les magasins du boulevard Saint-Michel aussi, qui sont au nombre de 3. Les revendications dans le tract sont listées de la chose suivante. Limitation du nombre de suppressions d'emplois, plan de départ volontaire ouvert à toutes et tous les salariés, des indemnités de licenciement supralégales et des conditions de départ identiques pour l'ensemble des salariés de groupe, puisque Gibert veut complètement faire des conditions de départ tout à fait différentes en fonction des secteurs à l'intérieur de Gibert Joseph, ce qui est quand même une rupture d'égalité entre les salariés. Sans compter que la question de l'approvisionnement des livres neufs au sein des magasins Gibert, il y avait déjà eu une première restructuration, puisque avant, Gibert Joseph avait détenu une structure en son nom qui permettait au magasin Gibert de s'approvisionner en livres neufs. Cette structure a été externalisée. Hein, c'est une autre entreprise qui s'occupe de ça. Et en fait, il y a des gros, gros problèmes pour avoir des livres neufs. Hein. Si vous passiez il y a quelques semaines dans les Gibert Joseph, il y avait beaucoup d'étalages qui étaient complètement vides, puisque les libraires de Gibert n'arrivaient pas à s'approvisionner auprès de cette structure. Et c'est une obligation de s'approvisionner pour Gibert au sein de cette structure, externalisée donc, et donc ne pouvait pas proposer des livres neufs parus entre juin et août, bien que la direction disait que tout allait s'arranger. En attendant, la direction, elle s'en met plein les poches, comme habituellement. Et donc, les libraires refusent de payer les déficits d'investissement chroniques depuis 15 ans au sein de Gibert, l'absence de stratégie et les erreurs manifestes de gouvernance des directions successives depuis 15 ans. Donc il y a voilà, il y a une pétition qui circule sur Internet. Faut pas hésiter si vous êtes pas loin d'une ancienne gibère dans les villes où vous habitez, eh bien de passer les voir pour marquer votre solidarité également. Mais c'est sûr que le secteur de la librairie va mal en ce moment, Ramon.
1: Moi, une petite, pour continuer sur des petites infos, bon, on va revenir sur la dernière de Trump. En vue des élections américaines de mi-mandat, les fameux midterms, eh bien, l'ineffable Donald Trump nous en a sorti une bien bonne. La promesse, hein, que si son parti est victorieux au Sénat et à la Chambre des représentants, en novembre, il offrira un dividende de $5,000 à chaque adulte américain, qu'il ait voté pour lui ou non. Alors voilà une idée qui allait bonne pour lutter contre l'abstention et mobiliser la population. C'est vrai que les promesses, comme dans toutes les campagnes électorales, n'engagent que ceux qui y croient. Mais quand même, est-ce que ça ne serait pas le moment de créer en France un collectif pour exiger de tous les candidats à la présidentielle de 2027? Il y en a combien? 37, tu as dit?
0: 35, ouais, 35 37, déclarés pour le moment. Mais déclarés. Est-ce qu'ils seront tous sur la première ligne de départ? Ça, c'est moins sûr.
1: On verra. En tout cas, on pourrait toujours leur demander un engagement ferme et signé d'octroyer, si l'un l'emporte, un dividende ou un chèque de 5,000 euros à chaque adulte français qu'il ait voté pour lui ou non. Eh bien voilà, on en est là. Je te file du fric, mais tu vas voter. Pour mon parti de préférence, évidemment. C'est vraiment grandeur et décadence de la démocratie bourgeoise. Mais si certains veulent créer ce collectif, pro 5000 euros, eh bien on attend les signatures.
0: Oui, mon petit doigt me dit que c'est pas demain la veille, mais
1: non.
0: Bon.
1: Non.
0: Voilà, mais vu qu'on parle de Trump, on va rester aux États-Unis un petit moment pour vous faire un petit point international, et notamment au Chili, puisque il y a quelques jours, c'était, notamment les 11 et 12 septembre, c'était la commémoration de la fin de la dictature de Pinochet. Et évidemment, puisque c'est l'extrême droite au pouvoir à nouveau au Chili, il n'y a pas eu de commémoration officielle, etc. Alors, il y a eu des appels au sein des mouvements populaires et des syndicats à manifester dans la rue pour commémorer la fin de la dictature. Évidemment, vu le pouvoir en place, vous vous doutez bien que ça ne s'est pas passé de façon jolie.
1: Non, on n'a pas sorti les lampions, non.
0: Non, ni les batucadas. Enfin, sauf dans la rue peut-être, mais en tout cas, il y a des milliers de personnes qui sont descendues dans les rues vendredi 11 et samedi 12 septembre, donc c'était il y a quelques jours, pour commémorer ça, et surtout pour condamner la dictature militaire de l'époque, qui, on va le rappeler, avait fait plus de 3 200 personnes mortes ou disparues, donc on va dire considérées comme mortes, entre 1973 et 1990 quand même. Et donc, il y a eu des affrontements, comme vous vous en doutez, avec la police au Chili, et plus de 300 arrestations. Et donc, c'est quand même la première fois, hein, depuis le retour de la démocratie en Chili en 90, qu'aucune commémoration officielle n'a été organisée cette année en mémoire des victimes de la dictature d'Augusto Pinochet. Alors, des milliers de personnes sont descendues dans la rue, comme je l'ai dit, le vendredi 11 et samedi 12 septembre, pour condamner le régime militaire de l'époque, mais condamner le régime d'extrême droite d'aujourd'hui. Aussi, ces manifestations organisées à l'occasion du 53e anniversaire du coup d'État du général Pinochet le 11 septembre

0: En 73, vous imaginez bien qu'il y a eu gaz lacrymogène et canon à eau qui ont été utilisés, sachant que dans les 284 personnes, il y a 16 personnes étrangères arrêtées et 31 personnes mineures. Le ministère a déclaré qu'il n'y avait eu aucun blessé. Évidemment, c'est toujours mieux quand c'est, voilà, quand c'est invisibilisé. Invisibilisé dans la transparence, encore mieux. Que dire d'autre ? Les principales manifestations ont eu lieu du côté du cimetière général de Santiago, où se trouve le mausolée de la famille Allende, et où étaient présents Isabel Allende, sa fille et ancienne sénatrice, ainsi que Gabriel Boric, président de gauche de 22 à 26. Des rassemblements ont également eu lieu au palais de la Moneda, où Salvador Allende avait résisté contre le coup d'État jusqu'à sa mort par suicide, ainsi qu'au Stade National, le site utilisé comme centre de détention et de torture pendant la dictature. Eh oui, rappelez-vous. Enfin voilà, donc on voulait revenir un peu là-dessus, vous faire part de cette information, évidemment par solidarité avec les personnes arrêtées pendant ces manifestations au Chili.
1: Il faut dire que le climat général en Amérique latine n'est pas vraiment au beau fixe, parce que plusieurs pays de cette région du monde sont en train de passer sous la direction de candidats, de partis d'extrême droite déclarés, avec évidemment les encouragements et les applaudissements des États-Unis de Trump. Donc rien de bon à venir dans les jours et semaines et mois qui viennent.
0: Tout à fait, on va faire une petite pause musicale avant de vous retrouver pour des nouvelles infos, des nouveaux terrains des luttes et continuer l'agenda militant de la semaine.
2: Bras armé de la société, chargé à la fois de surveiller et de punir, la police est aussi, avec l'armée, la seule institution à pouvoir utiliser légitimement la violence. Et c'est pourquoi, si personne, à part les anarchistes, n'a jamais contesté son utilité, il n'y a pas grand monde non plus pour lui accorder de l'estime.

0: ça fait du bien une sonnerie de police quand ça s'éteint, n'est-ce pas Ramon? Alors, on vient d'écouter Police Milice du groupe Rosa Parks, évidemment. Ce n'était pas sans lien avec le sujet juste avant la pause musicale dans C'est là que ça se passe sur Radio Libertaire 89.4. Alors un rendez-vous pour mercredi, on va continuer avec un peu d'agenda. Mercredi 16 septembre, je vous propose une discussion autour d'un café sur les 50 ans de la culture punk. Et oui Ramon, déjà.
1: Avec du café, ils sont pas assez énervés?
0: Ouais, bah non, il fallait se tendre un petit peu plus. En tout cas, ça sera une discussion qui aura lieu au Café Citoyen de Noisy-le-Sec, dans le 9-3, à la salle Gérard-Philippe, située au 115 rue Jean Jaurès à Noisy-le-Sec. Donc, sur quelles sont les conditions sociales d'émergence et de renouveau du punk aujourd'hui? Vaste question. Né dans le courant de l'été 76 dans les pays occidentaux, notamment aux États-Unis et en Angleterre principalement, le mouvement punk fête cette année ses 50 ans. On se souvient des inoubliables Clash, des Death, des Sex Pistols, mais le courant punk connaît encore une certaine vitalité. Ensuite, avec Caméra Silence, avec les Vulves Assassines, avec Zulu et plein d'autres groupes, dans l'imaginaire collectif, la culture punk évoque la révolte des jeunes contre le conservatisme et l'autoritarisme, avec la marginalité, la colère contre l'injustice, même s'il existe des contre-exemples et des contradictions qui viennent complexifier cette représentation collective. Traduite en musique avec force guitare électrique et percussion au son démesurément débridé, cette contestation s'exprime aussi par un mode de vie, un style vestimentaire et une façon d'être au monde. Dans le champ artistique, c'est surtout une façon d'envisager la création, par exemple avec la musique de garage, conçue comme plus démocratique et fuyant les normes établies. En quoi consiste la culture et la création punk? Le courant punk a-t-il une dimension morale et politique? 50 ans après, quels sont les paradoxes actuels de la scène punk? Voilà, c'est juste quelques questions parmi tout un tas d'autres questions et discussions qui aura lieu en discussion avec Manuel Roux, qui est sociologue à l'université de Bordeaux en sciences de l'éducation et membre du projet PIND, Punk is not dead, qui apportera un certain éclairage et une discussion avec le public qui sera là, en tout cas pour commémorer les 50 ans du mouvement punk et de la culture punk. Et donc, n'hésitez pas, ce sera mercredi de cette semaine, donc précisément à la salle Gérard-Philippe, 115 rue Jean Jaurès à Noisy-le-Sec. Et c'est proche de la station Noisy-le-Sec sur la ligne, je cherche encore, je ne sais plus quelle ligne c'est. Il me semble que c'est peut-être une ligne de tramway ou une ligne de métro. En tout cas, voilà, vous avez la station Noisy-le-Sec qui est vraiment juste à côté, la gare de Noisy-le-Sec. Alors, c'est soit sur le RERE, soit peut-être la ligne 11 du métro. Je ne sais plus. Voilà, désolé pour ça. Mais en tout cas, c'est à deux pas de la station et de la gare Noisy-le-Sec. Donc, n'hésitez pas, mercredi, si vous habitez dans le coin, à aller participer à cette discussion sur les 50 ans de la culture punk.
1: Eh bien, à part les 50 ans de la culture punk, vous n'ignorez pas sans doute que cette année, c'est les 90 ans de la commémoration, les 90 ans de la Révolution espagnole. Et à ce sujet, je vous invite, pour ceux qui ne l'ont pas encore fait, à vous procurer le numéro de septembre, le numéro 1886 du Monde Libertaire, dans lequel vous trouverez un dossier complet sur cette révolution espagnole de 1936 et du rôle qui ont joué les anarchistes. Et propos de ses 90 ans, il se trouve, pour ceux qui habitent Paris ou la région parisienne, que vous pouvez aller assister à une exposition de photos sur les abris anti-aériens à Barcelone durant la guerre d'Espagne. Alors, qui est-ce qui organise ça? On ne leur fait pas de publicité habituellement, mais là, je vais en faire un peu. Eh bien, c'est tout simplement la délégation du gouvernement catalan en France. Le gouvernement catalan, la Generalitat, a un siège à Paris. Et ils organisent cette exposition sur les abris anti-aériens à Barcelone durant la guerre d'Espagne. Et où est-ce qu'ils font ça? Eh bien, au Centre d'études catalanes, Sorbonne Université. Ça se situe 39 rue du Bourg Tibourg, dans le 4e arrondissement. C'est à côté de l'hôtel de ville. C'est exactement, la rue est exactement entre les métros Hôtel de Ville ou Saint-Paul. L'exposition sera visible jusqu'au 23 octobre, mais si ça vous intéresse, si vous êtes curieux, vous pouvez aller au vernissage qui aura donc lieu ce jeudi 17 septembre à 18h30. Donc 39 rue du Bourg Tibourg. Voilà.
0: Merci Ramon. Un rendez-vous pour le 18 septembre, ce sera à la librairie Publico avec un concert de Sophie Delpont à partir de 19h, du coup, à Publico. Sophie Delpont qui viendra nous chanter des chansons de Brassens, Barbara, Renaud, Pierre Louqui, Aznavour, Moustaki et quelques autres dans ces interprétations. Vocal et en guitare de différentes chansons du courant des chansons à texte de la chanson française, on va dire engagée, du coup.
1: On va dire la chanson non crétinisante, comme disait un des fondateurs de Radio Libertaire.
0: Comme tu y vas. Comment s'appelait déjà ce fondateur
1: Julien.
0: Ah oui, voilà, Julien. On pense à lui. Et. Mais il avait sans doute pas tort d'ailleurs. En tout cas, voilà, il y aura à partir de 19h, donc ce petit concert à Publico de Sophie Delpont, proposé par les concerts acoustiques et notre cher ami, compagnon Laurent Garibian, qui officie aussi sur Radio Libertaire le samedi dans une émission consacrée à la chanson et à la poésie, bien entendu, le samedi après-midi précisément. Et voilà, ce sera à partir de 19h à Publico, dont je rappelle l'adresse, 145 rue Amelot, dans le 11e arrondissement de Paris, et c'est proche des stations de métro.
1: République,
0: Oberkampf
1: et Filles du Calvaire.
0: Magnifique. Ça, c'est pour vendredi soir. Les rendez-vous du samedi ? Après, voilà. On refera une petite pause sur des infos avant de repartir plus tard en fin d'émission sur le rendez-vous de dimanche.
1: D'accord. Eh bien, samedi 19 septembre à 16h et toujours à la librairie Publico, vous pourrez assister à une conférence multimédia de Maurice Schumann sur l'anarchisme en Allemagne de l'Est. Après la Seconde Guerre mondiale, le mouvement anarchiste qui était pratiquement anéanti se reconstituera au fil des années malgré les difficultés rencontrées en RDA. Initiative liée, encore une fois, à la scène punk.
0: N'est-ce pas? Mais oui, quand même.
1: On y revient toujours. Liée également au journal d'opposition Télégraphe. Eh bien, Maurice Schumann analysera la négation idéologique de l'anarchisme se basant sur des revues, des BD, des chansons. Il nous expliquera tout ça, donc, samedi à 16h, à notre librairie, toujours 145 rue Amelot, toujours aux stations de métro République, Filles du Calvaire et Oberkampf, et toujours avec une entrée libre comme à notre habitude.
0: Tout à fait. Et puis, faut rappeler que la répression étatique était plus forte en RDA qu'en RFA. Du fait de la mainmise, évidemment, de l'URSS sur l'Allemagne de l'Est. Mais malgré cela, les anarchistes jouèrent un rôle important au sein de l'opposition de gauche en RDA et contribuèrent finalement aussi à la chute du régime soviétique au sein de l'Allemagne de l'Est. Leur objectif n'était généralement pas la réunification avec la République fédérale de l'Ouest qui était capitaliste, mais la construction d'une société fondée sur le socialisme libertaire, bien entendu. Cette aspiration s'illustra notamment par la proclamation de la République d'Utopia dans la nuit qui a précédé la réunification officielle de l'Allemagne, dans une période, un moment de l'histoire anarchiste contemporain dont on ne parle pas assez et qui sera abordé samedi après-midi à partir de 16h. On a un petit livre à Publico qui s'appelle « Punk et anarchiste en Next Allemagne de l'Est », publié par Mutins Édition. On en aura quelques exemplaires samedi après-midi, très peu, mais quelques exemplaires. Donc n'hésitez pas, si vous le souhaitez, pour avoir un complément à la discussion. Et voilà, il y a ce petit bouquin, il vaut, je ne sais plus, entre 6 et 8 euros, quelque chose comme ça, 8 euros. Assez complet, avec des repiquages de tracts de l'époque, etc., et de textes de l'époque écrits par les anarchistes de l'ex-Allemagne de l'Est. À quelle heure c'est, Ramon, pour rappeler, samedi ?
1: À 16h.
0: À 16h.
1: À 16h pile.
0: Très bien, c'est bien de revenir aussi sur des périodes contemporaines du mouvement anarchiste et voir de quelle façon il a pu y avoir des actions, des luttes, des réflexions aussi, des productions de textes et d'écrits, je pense, parce qu'il y a des choses contemporaines qui se font de par le monde et c'est important d'en parler aussi. On va peut-être passer sur quelques points d'information maintenant, à moins que tu avais un autre rendez-vous pour samedi.
1: Non.
0: Bon.
1: Non.
0: Eh bien, on gardera le rendez-vous de dimanche.
1: Voilà.
0: Pour tout à l'heure. Ah si, j'avais un autre rendez-vous pour samedi, mais je le ferai. On le fera tout à l'heure avec en fin d'émission. On reparlera d'un autre rendez-vous pour samedi et un rendez-vous pour dimanche en toute fin d'émission. Est-ce que tu as encore quelques infos de terrain des luttes, Ramon ?
1: Eh bien, non. C'est pas des infos de. À proprement parler de terrain des luttes, ce sont des infos qu'on a pu glaner sur les journées, dans les journaux, des infos des fois un peu surprenantes, comme par exemple, c'était pas dans les journaux, c'était à la télé, où il va falloir redéfinir ce qu'est une tribune libre. Si vous avez suivi...
0: Ça me fait déjà rire.
1: Si vous avez suivi l'émission La Grande Librairie, une émission spéciale pour la rentrée littéraire, évidemment, et bien sur France 5, vous avez pu voir, enfin presque, dans cette émission, La Grande Librairie, Adèle... Haenel était invité pour la parution de son livre « Visée juste ». Livre d'ailleurs que vous pouvez vous procurer à Publico.
0: Oui, il est publié aux éditions de l'Arche et on en a quelques exemplaires à la librairie.
1: Et l'émission devait se terminer, comme c'est l'usage, par une tribune libre qui lui était offerte. Elle en a profité pour rappeler la vilaine... le génocide perpétré par l'État d'Israël en Palestine. Gros émoi sur France 5, qui a décidé de couper la fin de son intervention dans le replay de l'émission. Vous ne pourrez donc pas voir en replay cette fin, cette tribune libre, ou soi-disant libre. Du coup, ça nous a rajeunis et ramenés au joyeux temps de l'ORTF, où l'information était cadenassée, et bien cadenassée, je suis curieux quand même de voir dans les prochaines émissions les auteurs qui accepteront une tribune soi-disant libre. Ça va quand même être compliqué pour certains d'accepter, ou peut-être qu'ils accepteront, mais je voudrais bien voir les noms, moi. Je voudrais bien voir qui va quand même justifier cette censure, parce qu'il n'y a pas d'autre mot.
0: Tout à fait. Tout à fait, Ramon. On verra bien qui acceptera d'être diffusé en direct, mais pas en replay. Parce qu'on n'a pas le droit de revoir les émissions. Hein, voilà. Il faut les voir en direct, c'est tout.
1: Mais enfin, je crois que des petits malins font circuler ce replay sur Facebook. Hein,
0: vous pouvez avoir accès à ces 3 minutes voilà. Sur d'autres plateformes que la plateforme officielle de France TV. Voilà, pour les curieuses et les curieuses. Je voulais revenir un peu sur le terrain économique et notamment lié au travail, sur une grève dont on a peu entendu parler dans les grands médias, qui a eu lieu au mois de mai, qui a duré à peu près 3 semaines, qui a mis à l'arrêt l'ensemble d'une partie, en tout cas, de Samsung, et qui a été quand même assez massif, puisque 48 000 salariés en Corée, dans une seule et même entreprise, Samsung, ont été en grève pendant 3 semaines. Donc on va revenir un peu là-dessus parce que on sait que la syndicalisation en France et en Europe elle est à la peine en ce moment, mais dans les économies dites émergentes, elle peut être massive, voire encore plus que ça. Et notamment la grève de mai 2026 chez Samsung, où la syndicalisation s'est accélérée puisque elle est passée de 32 000 salariés à plus de 90 000. Soit quand même plus de 70% des employés de Samsung en Corée du Sud. Ce qui est un certain exploit si on prend les luttes ouvrières et syndicales de par le monde entier. Je pense que ce n'était pas arrivé depuis longtemps dans le monde des luttes ouvrières. C'est dans la division des semi-conducteurs, principalement, où cette grève a eu lieu, où le taux de syndicalisation atteint 80%, quand même.
1: Ça fait rêver, hein. Ça fait rêver. Ah,
0: par rapport à aujourd'hui en France, oui, ça fait sacrément rêver. Ouais. Alors, on va en parler un peu, notamment parce que le conflit chez Samsung a touché les chaînes d'approvisionnement et notamment de l'intelligence artificielle. Je reviendrai juste après sur un petit truc lié à l'intelligence artificielle et qui soulève quand même un certain nombre de questions concernant l'ensemble du système économique mondial. Alors, la grève s'est arrêtée le 20 mai. Elle a duré, voilà, en gros, du 1er mai jusqu'au 20 mai. Une belle date pour commencer une grève, hein, le 1er mai.
1: Oui, oui.
0: Donc, il y a eu un accord qui a été signé, un accord provisoire, mais qui a été signé avec les syndicats pour suspendre la grève dans l'attente d'un vote de la base qui était prévu juste après. Et cette grève, elle est importante de revenir dessus parce que il y a eu toute une tension pendant ces 3 semaines liée à la production des semi-conducteurs pour les puces, notamment liées à l'informatique, notamment liées aujourd'hui au développement des data centers et de l'intelligence artificielle qui demandent des puces par milliard et des semi-conducteurs encore plus. Et donc, ça a quand même fait trembler un peu l'économie, notamment en République de Corée, mais aussi un peu partout, lié à cette interruption de production dans les semi-conducteurs d'une grande entreprise fer de lance de beaucoup de choses. Hein, Samsung, c'est la production de semi-conducteurs, c'est la production d'écrans, tactiles ou non, c'est la production de téléphones, etc., etc., etc. C'est la production d'électroménager, même si nous, en Europe, il n'y a pas du tout de marché là-dessus. Mais en Corée du Sud, il y a beaucoup de production d'électroménager de marque Samsung. En France, ce n'est pas du tout un marché, mais il y a beaucoup de choses là-dessus. On rappellera qu'au premier trimestre 2026, Samsung Electronics a enregistré un bénéfice d'exploitation d'environ 38 milliards de dollars, soit une augmentation de 755% de bénéfices par rapport à la même période de l'année précédente. Ça aussi, c'est quelque chose qui ne s'est pas vu beaucoup d'un point de vue capitaliste cette fois-ci, et non pas de mémoire ouvrière, de lutte ouvrière, dans des entreprises cotées en bourse, n'est-ce pas ? Le chiffre d'affaires trimestriel a dépassé pour la première fois les 90 milliards de dollars, par exemple. Et ce sont des chiffres que plusieurs analystes financiers qualifient en partie intégrante d'un boom sans précédent des semi-conducteurs. Bah oui, forcément, puisque l'intelligence artificielle demande des productions de puces à foison, les semi-conducteurs doivent suivre la production derrière au niveau des usines et des machines qui produisent ça, et donc des travailleurs et travailleuses qui sont sur ces machines en train de produire les semi-conducteurs. Mais ces résultats records qui masquent quand même des fragilités structurelles, parce que Samsung ces dernières années a eu quand même des graves difficultés financières. Ça s'est pas vraiment vu ici parce que ce sont pas des infos qui sont médiatiquement intéressantes à dire sur les chaînes de télé, ni dans les journaux d'ailleurs, sauf peut-être des journaux ultra spécialisés. Mais c'est sûr que c'est lié au développement de l'intelligence artificielle et des data centers. Même s'il y a des grosses concurrences avec Samsung, une autre très grande entreprise coréenne qui s'appelle SK Hynix, qui est aussi un grand fabricant de semi-conducteurs. Aux États-Unis, il y a la société Micron, qui est le troisième grand fabricant mondial de semi-conducteurs. Et puis, il y a l'entreprise taïwanaise TSMC, qu'on connaît tous parce que c'est un des producteurs chez Apple et chez d'autres entreprises d'informatique ou de micro-informatique. Alors, Samsung, ça a été fondé il y a à peu près 50 ans. Voilà, pour donner une petite temporalité. Et les travailleurs du groupe sud-coréen n'avaient pas de syndicat pendant très longtemps. C'était pratiquement interdit dans l'entreprise, avec des lois au sein de l'entreprise, des décrets au sein de l'entreprise interdisant la syndicalisation. Comme quoi la Corée du Sud n'a rien à envier à la Corée du Nord, pour faire quelques parenthèses vu la situation. Par exemple, en 2012, environ 7000 pages de documents internes à Samsung ont été rendus publics, décrivant en détail les stratégies de l'entreprise pour étouffer dans l'œuf toute tentative d'organisation collective, avec une surveillance quotidienne des adhérents potentiels, une collecte systématique d'informations personnelles, les dettes des personnes, les états de santé des membres de la famille, les fréquentations, etc. Le licenciement des travailleurs les plus actifs, une liste noire pour empêcher leur réembauche dans d'autres entreprises, le recours à la police pour obtenir des arrestations, etc. etc. Un système un peu dictatorial quand même. À l'époque, la révélation de ces documents avait quand même conduit à l'arrestation de 7 personnes, dont le président de Samsung Electronic Service. À cette époque, la Corée du Sud était surnommée la République Samsung, un terme qui témoigne clairement de l'influence exercée par le conglomérat sur les institutions du pays à l'époque. Le président Roh Moo-hyun, à l'époque, avait, en 2012, lui-même dû admettre que le pouvoir de Samsung était supérieur à celui du gouvernement. C'est un peu comme Total en France, mais on ne va pas le dire aussi vite. Voilà. Fin de la parenthèse. Et en fait, il y a une première brèche qui s'est ouverte en 2013, lorsque près d'un millier de techniciens de Samsung Electronics Service, une filiale de Samsung Electronics, qui gérait les centres de services après-vente dans tout le pays, se sont syndiqués, d'un coup. Et la réaction de l'entreprise a été violente. Fermeture des centres, licenciement de plus d'une centaine de travailleurs, pression incessante. Deux travailleurs se sont ainsi donné la mort pendant le conflit. On rappelle une petite parenthèse avec Orange au sein de la France il y a 20 ans. Et la police est allée jusqu'à faire irruption dans une chambre mortuaire pour saisir le corps de l'un d'entre eux. On rigole pas en Corée du Sud. La grève qui a suivi cet événement en 2013 a duré 50 jours avec un millier de travailleurs campant devant le siège du groupe Samsung à Séoul et s'est conclu pourtant par des résultats limités. La première grève véritablement concrète de l'histoire de Samsung Electronics, qui est distincte de sa filiale service que je viens de parler juste avant, a eu lieu en 2024 et a été contrée par la direction au moyen d'une campagne médiatique agressive accompagnée de tactiques visant à diviser les travailleurs des différents départements. Divisé pour mieux régner, on connaît la méthode. Depuis lors, Pourtant, la syndicalisation s'est accélérée, passant d'environ 32 000 membres à plus de 90 000 aujourd'hui, soit plus de 70% des employés de Samsung en Corée du Sud, avec un taux d'adhésion, comme je le disais, dans la division des semi-conducteurs qui dépasse 80%. Le syndicat majoritaire avait annoncé en avril dernier son objectif d'organiser les deux tiers des effectifs pour obtenir le Union Shop, un mécanisme par lequel l'adhésion au syndicat devient obligatoire pour tous les salariés. Ce qui va quand même à contrario de la volonté de la direction de Samsung en 2012 et 2013. Et donc, il y a trois syndicats maintenant chez Samsung. Puisque voilà, il y a des tendances différentes dans le mouvement ouvrier. Oui, et il y a trois syndicats aujourd'hui, alors que la règle était d'en avoir aucun jusqu'en 2012-2013. Et les trois avaient appelé à une négociation, un front uni pour une négociation collective en novembre 2025. Et en conséquence de tout ça, il y a eu cette grève déclarée en mai 2026. Je passerai sur la façon dont les médias en République de Corée ont parlé de cette grève, toujours de façon négative, avec du mépris évidemment, alors qu'on parle quand même de dizaines de milliers de personnes en grève, comme je le disais au tout début de ce petit point. Mais en tout cas, voilà, c'est la méthode de la Corée du Sud, les revendications ouvrières, on va les montrer du doigt comme quelque chose de pas bien, puisque ça reste quand même une démocratie conservatrice. En Corée, qui est lié sans doute au fait que la dictature militaire a duré quand même jusqu'au tout début des années 90. On n'en parle pas assez, mais c'est une toute jeune démocratie, la Corée du Sud. C'était une dictature militaire jusqu'au début des années 90. Toute fin des années 80, début 90. Et donc je pense qu'il y a quand même une rigidité encore qui est marquée malgré 30 ans plus tard. Donc, il y a eu cette grève qui a donné lieu à des accords, notamment sur l'augmentation du salaire, puisque il y avait... des bonus pour les dividendes de Samsung hein, qui se comptaient en milliards de dollars. Et dont les rétributions en 2025 ont augmenté de 52,5%. Par rapport à 2024. Et alors que les rétributions en 2025 chez les salariés de Samsung avaient augmenté que de 1%.
1: Ah oui,
0: bon, ça fait quand même un sacré différentiel.
1: Oui.
0: Et en gros, les principales revendications des grèves et des travailleurs en grève de Samsung en mai 2026 portaient sur une meilleure redistribution des dividendes et du bénéfice au sein de Samsung et tout simplement le travailleur, la travailleuse de base, comme on dit avec des guillemets, voulait elle aussi toucher le beurre des actionnaires et avoir une meilleure redistribution des richesses au sein de l'entreprise Samsung.
1: Il n'y avait pas de ruissellement là-bas non plus
0: Manifestement, non. Je vais m'arrêter là pour ce point parce que c'était intéressant de parler en fait sur la question d'une grève qui a duré 3 semaines, qui n'a pas donné lieu à la satisfaction de l'ensemble des revendications des 3 syndicats. Mais sur un pays où il y avait très peu de syndicats il y a encore une quinzaine d'années, réussir à avoir une grève au sein de Samsung qui bloque pendant 3 semaines la production et qui fait qu'aujourd'hui il y a 90 000 employés salariés de Samsung qui sont syndiqués au sein d'un des 3 syndicats, ça montre une nette évolution sur le désir d'émancipation et de revendication des travailleurs, des travailleuses au sein de la Corée du Sud, qui était jusqu'à il y a encore assez longtemps massivement réprimé par la police et les milices de sécurité au sein privé, au sein de Samsung. Peut-être finir sur les animations.
1: Oui.
0: De Publico.
1: Oui.
0: Enfin, en partie. Il y avait, avant de te laisser celle du dimanche, je vais reprendre celle de samedi.
1: Oui.
0: Parce que j'en avais une autre pour le samedi. Je retrouve mes petits papiers. Voilà, c'est une manifestation pour le respect de la loi du 11 février 2005. Et c'est une manifestation appelée par les jeunes déficients visuels qui appellent une mobilisation nationale, notamment après que cet été, deux personnes aveugles sont mortes après être tombées sur les voies du métro à Paris et à Lyon. Et ces drames ont mis en lumière les conséquences concrètes d'un manque d'accessibilité des transports et une exposition à des situations de danger qui pourtant pourraient être évitées en mettant juste quelques adaptations. Et donc, il y a des collectifs de jeunes citoyens aveugles et malvoyants qui appellent à une mobilisation nationale le samedi 19 septembre 2026 à 13h par une manifestation Place d'Italie à Paris, dans le 13e arrondissement de Paris. Donc, leur slogan étant « On a perdu la vue, pourquoi devrait-on aussi perdre la vie ?» Intéressant
1: bien.
0: Comme slogan.
1: Bon slogan, oui.
0: Voilà. Alors, plus trop le temps de détailler l'ensemble des revendications. Mais en tout cas, ils appellent à ce rassemblement pour demander des mesures concrètes en faveur de transports sécurisés. Ça ne me concerne pas uniquement Paris ou les grandes métropoles. Ils demandent des véritables politiques nationales qui prennent également en compte les territoires ruraux et périurbains, où l'absence de solutions de transport accessibles peut avoir des conséquences majeures sur l'autonomie et la vie quotidienne. Et donc, elle demande un plan national avec des engagements qui soient véritablement vérifiables. C'est ce samedi, 19 septembre, à 13h, une manifestation, donc... qui démarrera devant la mairie du 13e arrondissement de Paris à sur la place d'Italie, donc voilà, par le collectif d'accessibilité pour tous. Voilà, je vous laisse chercher plus d'informations sur ce collectif et sur cette manifestation sur Internet. En tout cas, ça nous a semblé intéressant de pouvoir s'en faire l'écho. Et tu as un dernier rendez-vous pour dimanche, donc.
1: Et donc, oui, dimanche 20 septembre, à 16h, à la librairie Publico, le groupe libertaire d'Ivry vous invite à la projection débat autour du film « Aguirre, la colère de Dieu » de Werner Herzog. Film retraçant une expédition de conquistadors à la recherche du mythique Eldorado. Film posant de nombreuses questions essentielles sur toutes les formes de pouvoir et la situation des femmes. Ce sera l'occasion de voir et sûrement de revoir l'extraordinaire prestation de l'acteur principal, Klaus Kinski, interprétant le personnage de Aguirre et de sa folie. C'est donc dimanche à 16h, entrée libre, toujours au métro République, Oberkampf ou
0: aux Filles du Calvaire.
1: Filles du Calvaire, merci Christophe.
0: De rien.
1: Voilà, je veux juste signaler encore quelques
0: minutes.
1: Je t'en prie. Ça sera, on vous le redira lundi prochain, ça sera pour la semaine prochaine. Réservez votre mercredi 23 septembre. Parce qu'à 18h, l'association 24 août 1944 vous invitera à célébrer les 90 ans du soulèvement populaire en Espagne contre le fascisme en assistant à la projection du documentaire « Révolution et barricades » de Philippe Solé, qui est un membre de notre association. « Révolution et barricades » à l'auditorium de l'hôtel de ville, ça a quand même de la gueule.
0: Oui, ça me fait aussi penser à 1871, du coup. Il a eu une pour l'hôtel de ville.
1: Préparez vos allumettes.
0: C'est ça. Je garde pour la semaine prochaine un petit texte sur l'IA et une petite remise en perspective sur les 35 heures que j'avais préparées, puisque le gouvernement veut détricoter en disant que mais il faut travailler plus, etc. Alors qu'en vérité, c'est déjà le cas. Et je voulais juste, je voulais remettre ça en perspective, mais je garde ces deux petits points pour l'émission de lundi prochain.
1: Voilà.
0: On va donc se quitter et laisser place à l'émission Onde de choc, comme tous les lundis ou presque, à 14h30, qui prendra la suite sur Radio Libertaire, qui va continuer aussi après Onde de choc, avec des émissions sur notre radio jusqu'à ce soir. Quant à nous, on se retrouve donc lundi prochain à 13h.
1: Passez une bonne semaine de lutte et de combat.
0: Mais oui.
1: C'est ce qu'on vous souhaite.
0: Mais c'est ce qu'on se souhaite aussi. Voilà. Et on se retrouve la semaine prochaine à 13h. 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

0: Ben, au 01 43 71 89 40, et ben avec bien sûr Monique à la technique, qui sera là le lundi 4, parce qu'on va recevoir Mayan Majidi pour son livre « Pour que je m'aime encore » publié au Nouvel Attila. C'est une dame qu'on a déjà reçue il y a quelques années pour Marx et la poupée. Ben, aujourd'hui, on va voyager. Ah oui, je vais faire quelque chose que je ne fais jamais. Je vais faire un peu de publicité pour Trou Noir, l'émission qui va arriver là. À 16h, c'est ça? Tu seras là, Serge? Ça sera là? Car le sujet est quand même quelque chose de, j'ai envie de dire, de solide et costaud. Bah, c'est ce qui s'est passé en 61, le fameux massacre du 17 octobre. Hein, les Algériens, je ne sais pas combien il y en a eu exactement, plus de 2000, on ne sait pas exactement. Et comme c'était une histoire qui, a été, qui est restée très très longtemps tue, bah, je crois que ce n'est pas inutile de revenir, surtout avec tous les oublis qu'il y a, avec l'histoire actuellement. En parlant des oublis de l'histoire, bah, c'est un peu pour ça que je suis rentré en contact avec toi. Tout simplement parce que j'étais à Publico, j'ai eu une discussion avec, Laurent, et qui avait été offusqué de voir des gens défiler avec l'étoile jaune dans les rues pour une question de passe comme ça. Ça, c'est la première raison. Deuxième raison, j'avais été à Nuit Debout il y a quelques temps. Je suis tombé sur un jeune homme qui se réclamait de l'anarchie, qui m'a remis un tract pro-palestinien. Ce tract partait très bien. Les 10 premières lignes étaient très bien. Ça tournait très rapidement en antisionisme, ça arrivait en antisémitisme, et c'était du Alain Soral à la fin. Donc une énorme confusion. D'autant plus que entre-temps, il y a quelques années, moi j'ai préfacé un livre qui s'appelle « Voyage au bout de l'abject » sur Louis-Ferdinand Céline. Je croyais que quand même dans nos milieux, ben, c'était quand même difficile de défendre Céline, et je me suis retrouvé sur la toile avec des mots d'oiseaux, des insultes, et voilà. Je suis tombé un peu, comme on dit, de l'escalier. Et puis là, juste avant de qu'on prenne contact, il y a eu un article qui m'a intéressé dans l'Humanité d'ailleurs, et qui dit ceci. Le mythe du complot juif, notamment, revient régulièrement lors de pandémies, parce qu'il offre une explication rationnelle à l'angoisse, observe l'historienne Nona Meyer. Dans les périodes de crise, on cherche un bouc émissaire. Dans l'histoire, on constate qu'il s'incarne régulièrement à travers la figure du juif. Voilà, c'est toute cette confusion qui fait que je t'ai téléphoné. J'ai lu ton livre et j'ai dit on va prendre rendez-vous pour parler de tout ça. Alors, c'est publié Pierre Sommermeyer, anarchiste et juif, anarchiste antisémite, et antisionisme aux éditions libertaires. Hein? Ce que je t'ai dit la dernière fois, c'est tellement vaste comme sujet, ça recouvre le politique, ça recouvre l'historique, le philosophique, le religieux aussi, il faut bien le dire, même si on est sur Radio Libertaire, il aurait fallu au moins 300 pages pour traiter de tout ça. La couverture est très explicative, entre guillemets, il y a un point d'interrogation, qu'est-ce qu'on voit? On voit un cube, une étoile juive, le A de l'anarchie et un point d'interrogation. Alors moi, je me suis demandé si ce point de l'interrogation... Je trouvais que c'était très clair comme façon de conceptualiser ce que tu as voulu dire. Ça veut dire quoi, ce point d'interrogation? C'est on s'interroge sur les passerelles qui existent entre la culture juive et la culture anarchiste, ou ce point d'interrogation concerne tous les hiatus, tous les malentendus et toutes les choses innommables qu'il y a eu de la part de certains organismes et certaines plumes juives, anarchistes par rapport à la culture juive. Alors, c'est quoi ce point d'interrogation, selon toi ?
1: Mais je crois que c'est tout cela en même temps, et en même temps, c'est que la question reste ouverte. Au fond, tous les gens qui se sont penchés, qui ont écrit sur la question juive, entre guillemets, ont élaboré des idées, des théories, mais sans résoudre cette question. Et les anarchistes, quand ils se sont confrontés à la question juive, ont biaisé sans arrêt, parce que c'est à la fois une religion, il n'y a pas de problème, c'est à la fois une ethnie, et ça c'est très discutable, et c'est beaucoup été discuté, c'est un mélange, c'est une culture, c'est un héritage, c'est quelque chose qui est honni par tout le monde, au fond. Et quand j'ai fait ce travail, je suis parti quasiment de la fin. Je me suis posé la question de savoir pourquoi la question de la Shoah n'était pas traitée par les anarchistes.
0: Petite parenthèse, tu dis un mot terrible dans ton livre en bas de page. On est en 2017, tu me corriges si je me trompe. Tu es dans une réunion avec des camarades anarchistes et quelqu'un te dit « Le mot Shoah ne m'intéresse pas parce que c'est un terme religieux. » Ce qui est une confusion totale.
1: Mais absolument, c'est exactement ça. J'avoue avoir été assez choqué et interloqué, ne pas avoir su quoi répondre à cette question. Donc j'ai commencé ce travail en me disant, bon, on va aller aux sources, au départ des anarchistes. Et j'ai commencé à feuilleter la presse anarchiste en me servant effectivement de tous les originaux qui sont présents sur le site anarchisme, pas anarchisme, Archive Autonomie, où les textes fondateurs de l'anarchisme existent et sont publiés.
0: Parce que le problème n'est pas nouveau, parce qu'en préparant cette émission et en te programmant, j'ai reçu du Québec quelqu'un qui me dit le sujet est très intéressant, vu que le problème s'est posé au Canada au début du siècle. Plus, j'ai reçu quelqu'un qui m'a dit « Je travaille en yiddish sur une traduction de texte fin 19e concernant ce problème ».
1: Mais oui, c'est la première rencontre entre les anarchistes et les juifs, c'est l'affaire Dreyfus.
0: Voilà.
1: Et là se pose la question de savoir, est-ce qu'on défend un militaire, est-ce qu'on défend un juif, est-ce qu'on défend un juif accusé par des militaires parce qu'il est juif, est-ce qu'on défend autre chose? Et c'était, il y a eu des discussions extrêmement vives au sein des mouvements anarchistes. Et si quelqu'un comme Sébastien Faure emportait le morceau en disant non, on défend la liberté et la vérité, c'était lié à sa présence à lui, Sébastien Faure.
0: Tu sais que le problème, c'est plus tard, se reposera pareil avec Jean Genet qu'on a mis dans les bagnes pour enfants dans son enfance, et il dit à un moment donné, je vais quand même pas aller défendre l'État français contre l'envahisseur allemand. Il va même jusqu'à provoquer en disant vive l'Allemagne, que l'Allemagne gagne. C'est le même problème qu'en fin de compte qu'on a posé par rapport au militaire qui était Dreyfus, qui aurait pu très bien tirer sur le peuple. Mais c'est intéressant parce que sur la même page de ton livre, là, tu rappelles, moi, je n'avais pas pris conscience de ça, tu donnes les dates de l'affaire Dreyfus, hein, c'est, je ne sais pas si tu t'en souviens de mémoire, ça finit en 1906 environ, hein, c'est 94-1906, et tu dis cette phrase, « Simultanément, une autre question se posait aux anarchistes, celle du sionisme. » Né à Bâle, au mois d'août 1897, en pleine affaire Dreyfus, il s'agit d'abord d'un plan de réunification nationale juive. C'est-à-dire que le projet d'Israël date quasiment de cette époque-là.
1: Tout à fait.
0: Voilà.
1: Tout à fait. Et il est conjoint avec la montée du nationalisme un peu partout. C'est donc une nation en plus à créer. Il est l'œuvre de juifs qui ne sont pas du tout religieux. Les juifs religieux vont dire « Non, c'est pas à vous de faire ça, c'est à Dieu de le faire. » et se poseront à ça. Et de l'autre côté, les juifs qui ont rompu avec les communautés et qui se sont organisés au sein de syndicats, de partis, choses comme ça, et entre autres chez les anarchistes, diront « Allez en Palestine ». Pour créer quelque chose, c'est contre-révolutionnaire. La révolution se fait ici et pas là-bas. Mais les mêmes gens iront voir les penseurs anarchistes du moment et poseront la question de savoir est-ce qu'on peut aller là-bas.
0: On peut y aller là-bas, mais ce qu'il y a derrière dans la mémoire anarchiste, anti-judaïque, anti-judaïque pour commencer, est déjà assez grave. Parce que je vais te lire deux petits passages que tu as repris dans ton livre, hein, qui sont symptomatiques. C'est Émile Pouget qui a repris un peu le ton du père Duchesne de la Révolution. Hein. Il dit « Quand un bon bougre fout à la gueule d'un type, comme s'il foutait une baffe, ce mot, tu es un youtre. Il se moque de la religion comme de l'an 40. Le youtre, en un mot, c'est l'exploiteur par excellence. Il est parfait dans sa crapulerie pour faire suer le populo, pour suer son sang, à lui le pompon. » Alors, on peut penser que là, il y a un côté un peu démago, etc. Moi, je trouve, d'ailleurs. Mais lorsqu'on prend un penseur anarchiste comme Proudhon, qui veut s'exprimer beaucoup plus philosophiquement, on a quand même ceci, juif, faire un article contre cette race qui envenime tout, en se fourrant partout, sans jamais se fondre avec aucun peuple, demander son expulsion de France, à l'exception des individus mariés avec des Françaises, abolir les synagogues, ne les admettre à aucun emploi, poursuivre enfin l'abolition de ce culte. Ce n'est pas pour rien que les chrétiens les ont appelés déicides. Le juif est l'ennemi du genre humain. Il faut renvoyer cette race en Asie ou l'exterminer. Par le fer ou par le feu ou par l'expulsion, il faut que le juif disparaisse. Tolérer les vieillards qui n'engendrent plus, travaillent à faire. Ce que les peuples du Moyen-Âge haïssaient d'instinct, je le hais avec réflexion et irrévocablement. La haine du juif, comme de l'anglais, doit être notre premier article de foi politique. On est en 1847.
1: Oui.
0: Oui, c'est,
1: oui.
0: Oui, c'est quand même solide. Hein.
1: C'est étonnant. C'est quelque chose.

0: libérée en Israël, en Palestine, excusez-moi, à ce moment-là, créer des kibbutz, irait cultiver la terre. C'est quelque chose qui lui a échappé. Et plus tard, donc, il déconseille ça. Et plus tard, il dira, dans l'Homme et la Terre, « Quant aux Juifs, ne sont-ils pas chez eux, sur le sol que Jéhovah lui-même a donné à leurs ancêtres ?» Là, il y a un moment de silence.
1: La part de reclus.
0: Voilà. Il justifie le retour.
1: Ouais. Pour il doit être théoriquement reclus et athée. Donc il se réfère aux Écritures.
0: Oui.
1: Aux Écritures.
0: Si on connaît reclus, on comprend ce à quoi il fait référence, c'est-à-dire à une culture religieuse protestante fondamentaliste qu'il avait quand il était môme. Cela dit, nonobstant, ça pose un problème. Et là sont posées toute l'ambiguïté de la relation entre les anarchistes et ce qui va devenir Israël, c'est-à-dire la considérer le kibbutz
1: comme
0: une préfiguration d'une société libérée.
1: D'accord, du socialisme.
0: Ou du socialisme, oui, si
1: d'accord.
0: On veut.
1: D'où tu peux expliquer d'où vient, par exemple, le texte d'un Émile Pouget ou le texte d'un Proudhon, dans l'inconscient collectif, on peut appeler ça comme ça, d'où ça vient?
0: L'inconscient collectif qui continue à durer. J'avais écrit, il y a une dizaine d'années, un article dans Le Monde Libertaire sur la question des quartiers, où revenait régulièrement l'idée, à ce moment-là, dans la presse comme ça, que les garçons dans les quartiers étaient antisémites, dans les quartiers populaires, ils étaient antisémites. Et je défendais une autre thèse, qui était celle que ces garçons étaient complètement intégrés dans la société française et qu'ils avaient fait leur l'anti-judaïsme, qui est commun.
1: Donc ils reproduisaient la morale.
0: Ils continuaient.
1: D'accord.
0: Je veux dire, je suis un ouvrier et j'ai toujours été sur tous les chantiers où j'ai été. À un moment donné ou à un autre, fais pas comme un juif, t'es pas un juif comme les autres, et ainsi de suite. Je veux dire, c'est cet anti-judaïsme de base qu'on retrouve particulièrement en Alsace où je vis. Il y a des rues des juifs partout, il y a des restes de synagogues, j'ai un vieil ami dont la mère lui disait « mais arrête de parler comme un juif ». Donc ça fait partie, c'est le socle sur lequel l'antisémitisme s'est construit.
1: Si on prend le texte d'Émile Pouget comme celui de Proudhon, le juif passerait pour un exploiteur. C'est-à-dire, puisque on a employé le mot socialiste, on place déjà le débat. Il y a un glissement entre, j'ai envie de dire, alors là, il faut bien faire attention, hein, lutte de race et lutte de classe.
0: Selon ces gens-là, oui.
1: Voilà,
0: mais nous, on sait que ce n'est pas ça.
1: Bien, ce n'est pas ça. Mais dans l'inconscient collectif bien français, bien bourgeois, c'est ça.
0: Oui, tout en marquant que l'anti-judaïsme a toujours été, au fond, l'outil pour les puissants de régler les problèmes sociaux. Il était quand même plus facile de brûler des juifs ou de les sortir de la ville que de s'occuper des problèmes urbains, des problèmes de santé, des choses comme ça. Hein. Et la première croisade qui a eu lieu, les gens sont partis sans être payés, mais ils avaient le droit de liquider des juifs en passant pour avoir leur solde, n'est-ce pas ? Ce qui évitait, évidemment. Donc, sans arrêt, on est devant cette situation-là, et au fond, la question qu'on doit se poser, c'est à qui profite l'antijudaïsme ?
1: On va écouter, avant d'écouter un toute petite peu de musique, ça corrobore ce que je te dis, ça corrobore notre conversation, Le Rouleau. Il y a six lignes qui résument, je crois, bien la situation quand il dit, comme on le voit, le projet des sionistes socialistes est intéressant. Il n'est pas surprenant qu'il compte dès maintenant des adhérents zélés et nombreux.

0: malgré l'opposition des bourgeois juifs de Londres. On est dans la lutte de classe, là. Et il ajoute, les sionistes pensent que la réussite de leur tentative serait intéressante au point de vue général. Ce serait un enseignement donné aux ouvriers et aux révolutionnaires internationaux. C'est-à-dire qu'on sépare le monde juif déjà en deux parties, les bourgeois et les ouvriers. Non ?
1: Absolument, tout à fait. Mais en même temps, on se trouve là devant la contradiction qui fait qu'aujourd'hui, les anarchistes ne peuvent plus soutenir que les kibbutz étaient une préfiguration, parce que les kibbutz, après la guerre de 66, sont passés complètement dans la construction du capitalisme en Israël. Mais ça ne veut pas dire pour autant que ce qui se passe de l'autre côté, ça soit comme on voudrait. Donc, je crois que sur la question israélo-palestinienne, la plupart de la mouvance libertaire fait très souvent fausse route en ne considérant pas les choses comme conflictuelles.
0: Comme toute l'extrême gauche, et ça va donner des choses qui vont être aberrantes à un moment donné.
1: Mais tout à fait. Hein? Moi, je pense qu'aujourd'hui, Israël est un État stable, qui existe, qu'on ne peut plus nier. Les Palestiniens veulent, certains Palestiniens veulent un État aussi, comme ça. On n'a pas, en tant qu'anarchiste, on n'a pas à choisir entre deux États. Par contre, on a à soutenir les gens qui, de part et d'autre, luttent pour passer par-dessus les limites étatiques. Et il y en a très peu, mais il y en a qui sont, ils sont très minoritaires, et ils sont toujours contre les structures étatiques israéliennes ou proto-étatiques palestiniennes.
0: On va écouter un peu de musique, mais à deux reprises dans ton livre, tu dis que, je ne sais plus qui tu es, toi tu connais ton livre mieux que moi, on s'aperçoit qu'il y a des Arabes en Palestine.
1: Oui, ça c'est gênant, ça.
0: Ça c'est gênant, je ne sais plus, c'est au départ, très tôt, on dit, tiens, mais il y a des Arabes. C'est très bizarre.
1: Oui, c'est en fait le problème vient à partir du moment où les kibbutz s'installent, ils perdent complètement leur capacité internationaliste. Et au lieu d'essayer de se lier avec les Arabes qui sont là, les Palestiniens qui sont là, et les faire rentrer dans les kibbutz, il y a un mur qui se forme, mais de part et d'autre. Et c'est les propriétaires palestiniens n'avaient pas intérêt à ce genre de choses. Et en même temps, dans l'émigration juive en Palestine, il y a toute une tendance ultra-raciste autour de Jabotinsky et qui, elle, va donner le là et dont les disciples sont aujourd'hui au pouvoir.
0: On va y revenir, Pierre. Kurt Weill, ça t'inspire ?
1: Oui.
0: Hein ? On va écouter un petit morceau de Kurt Weill. Merci, Monique.

0: Merci Monique au 01 43 71 89 40. Et bien toujours avec Pierre Sommermeyer, anarchiste et juif, c'est aux éditions Libertaire. Petite parenthèse, très rapidement, et après on va revenir sur le sujet. Là. Les gens qui vont arriver en Palestine, ils viennent d'Europe centrale.
1: Oui.
0: Je veux dire qu'ils sont déjà au contact du progrès.
1: Oui.
0: Ils vont tomber sur une population qui, elle, n'est pas au contact du progrès.
1: Oui.
0: Voilà, et ça c'est un problème fondamental, non?
1: Oui, c'est ça qui est intéressant. Ces gens qui arrivent, qui sont des intellectuels, pour la plupart, vont se retrouver dans une situation où il faut qu'ils produisent leurs propres besoins, leur propre nourriture. Donc, ils vont, ils vont revenir en arrière par rapport... Ils vont faire le travail, un type de travail qui leur était interdit jusqu'à présent en Europe. D'accord ? Et d'une certaine façon, ils vont se remettre à niveau avec les gens qui les Arabes qui sont là, quoi, grosso modo. Donc, je ne sais pas si quelqu'un s'est posé cette question. Il y a eu un livre qui est paru il y a très peu de temps sur les kibbutz, et les anarchistes et les kibbutz de Horrocks, et lui, il évacue cette question-là. Donc, il y a ce côté, au fond, de gens qui, d'un côté, avec un bagage culturel, certes, important, la culture des Lumières, se retrouvent obligés de cultiver leur terre, et ils ont à côté d'eux des gens qui cultivent aussi leur terre. Pas forcément de la même façon, mais... Et il n'y a pas de jonction qui est faite. Et en même temps, à ce moment-là, il y a plein de conflits dans les années entre les deux guerres mondiales. Il y a plein de conflits qui opposent les Arabes et les Juifs.
0: Oui. Alors, toi qui as travaillé sur les textes, je suppose que tu as travaillé sur les textes juifs et aussi sur les textes des libertaires. Où se situent les passerelles? Parce que c'est le gros problème. Quand on regarde la presse, on s'aperçoit que d'aucuns pensent que c'est vraiment un socialisme qui va s'implanter, et d'autres qui pensent qu'effectivement, non, ce ne sera pas ça. Où se situe la jonction entre les passerelles?
1: Mais elle se situe avec la transmission de textes d'un côté à l'autre. Des kibbutz vont publier mais je ne pense pas qu'il les fait en arabe, mais des textes de Bakounine, de Kropotkine.
0: Il l'aurait fait en quelle langue alors?
1: En allemand.
0: En allemand, d'accord.
1: Et quelqu'un comme Gustav Landauer, qui avait joué un rôle extrêmement important dans la mouvance libertaire germanique, qui avait élaboré toute une théorie sur les communes, sur les communautés, ça, va influencer beaucoup les kibbutz, les kibbutznik allemands. Mais c'est pas lui. Lui, il sera mort. Il n'a jamais eu de position sioniste. C'est Buber qui va dire c'est la pensée de Landauer. Au fond, il y a eu, à un moment donné, une rencontre qui ne s'est pas faite sur place entre les kibbutznik socialistes, révolutionnaires, libertaires pour certains et d'autres moins, et la mouvance nationaliste arabe, palestinienne, qui commençait à naître. Il faut se rendre compte que c'est le moment où l'Empire ottoman s'est désagrégé et la petite bourgeoisie palestinienne peut commencer à avoir un avenir.
0: Et Pierre, avant le mouvement sioniste, le phénomène de partir pour composer une société agraire, le plus souvent agraire, ça appartient au XIXe siècle. Les Saint-Simoniens se sont retrouvés en Égypte ou en Amérique du Sud.
1: Tout à fait.
0: Hein?
1: Tout à fait.
0: Donc c'était encore une chose, j'ai envie de dire, entre guillemets, c'était une forme d'utopie à laquelle on pouvait encore croire.
1: Absolument, mais il y a eu dans le courant libertaire tous les milieux libres. qui se sont créés, de gens qui ont sont dit ça suffit comme ça, on se bat, on n'a jamais rien, on va créer tout de suite une communauté. Au fond, je dirais, le mythe communautaire est un mythe moteur qui traverse toute la société et surtout dans les milieux révolutionnaires.
0: Là, il y a un petit passage. Alors, excuse-moi, je ne sais pas, c'est Le Cash, tu connais Le Cash, oui. Voilà, qui dit « Je suis anti-sioniste parce que le sionisme réduit le droit des Juifs à n'être libres que sur un point limité du globe, sans d'ailleurs y parvenir, et qu'il ne saurait résoudre la question de l'antisémitisme. » Ça, c'est une phrase qui m'a paru clé. Non, je ne sais pas ce que tu en penses.
1: Oui, mais ce qui est très intéressant, c'est que Le Cash, à ce moment-là, il représente la Ligue des droits de l'homme.
0: Oui.
1: Dont les positions aujourd'hui sont beaucoup plus ambiguës par rapport à Israël et aux Palestiniens. Hein. Donc, c'est ça. Mais effectivement, il y a eu tout un débat sur la question avant la Deuxième Guerre mondiale. Et ce débat, après la Deuxième Guerre mondiale, disparaît.
0: Les premières migrations apparaissent vers les années 20 ?
1: Non, 1900.
0: 1900, oui. Voilà. Et ça se continue vers 22. Ça se continue.
1: Oui.
0: Ça continue.
1: Mm-hmm.
0: Et est-ce que ces gens qui migrent, qui vont en Palestine, sentent que l'Europe est en train de mal virer, puisqu'il faut quand même rappeler que 1924, c'est la marche sur Rome. Hein, et 33, c'est quand même...
1: Alors là, c'est très intéressant, c'est qu'il n'y a pas de chiffres pour ceux qui étaient des libertaires. Par contre, on a des chiffres pour ceux qui étaient communistes, qui ont préféré partir en Espagne, se battre, plutôt que rejoindre les luttes nationalistes, indépendantistes, palestiniennes. Ils se sont trouvés, au fond, partagés entre leur internationalisme et leur judaïsme. Et pour éviter ça, ils sont partis en Espagne. Hein? Bon, j'ai pas trouvé de chiffres pour les libertaires. Ça. Mais donc, pour eux, la question s'est posée. Donc je suppose que la question s'est posée aussi pour les autres.
0: Puisque tu parles de l'Espagne et ce que ça a donné comme catastrophe aussi par rapport au mouvement anarchiste. Hein. Voilà, il y a un livre que je conseille, c'est très très drôle parce que les gens ne le connaissent pas, c'est un livre de Michel Sahuc, Un regard noir, la mouvance anarchiste française au seuil de la Seconde Guerre mondiale et sous l'occupation nazie de 36 à 45. Et c'est aux éditions du Monde Libertaire, c'est en 2008. Publié là, et c'est fondamental pour savoir qu'est-ce qui est resté du mouvement anarchiste après la guerre. Voilà, je sais pas si voilà, très peu de gens l'ont lu. Tu veux intervenir? Oui, excuse-moi.
1: Mais je voudrais juste, à propos de la guerre d'Espagne, revenir à un point que j'ai trouvé ça très intéressant. Comment l'antijudaïsme perdure à travers...
0: Tu dis pas antisémitisme?
1: Non, l'antisémitisme, voilà. C'est l'attitude qui consiste à dire on liquide tous les juifs et le monde est libre. D'accord ? L'antijudaïsme, c'est quelque chose qui traîne depuis 2000 ans, où on est obligé de gérer ça. Et au moment de la guerre d'Espagne, il y a un camarade, un compagnon juif marocain, qui écrit à la CDT, et qui dit, ce serait bien que vous abolissiez le décret d'expulsion des Juifs datant de 1492. On se dit, qu'est-ce que ça coûtait? Au fond, ça considérait personne. Un trait de papier, c'était terminé. Et la réponse du compagnon à qui il s'adressait, il convient néanmoins de préciser que nous ne pouvons pas battre le fer contre le vieil édit sur l'expulsion des Juifs d'Espagne, car ce serait ouvrir la porte au judaïsme international. On se dit, c'est quand même très curieux. Alors qu'en même temps, au même moment, il y avait des Juifs palestiniens qui venaient se battre. Mais on voit à quel point c'est quelque chose... L'antijudaïsme, c'est quelque chose qui a profondément marqué les gens, qu'ils soient de quelque mouvance que ce soit. Après, il y a cette guerre qui arrive.
0: Ça, on va y revenir. Ça. Mais, on va même sauter, et puis on y reviendra, on va même sauter. 45, c'est la création de l'État d'Israël.
1: Non,
0: combien ? 48 ?
1: 48.
0: 48, pardon. 48, c'est la création. Dans la presse libertaire, on note la chose ou pas ?
1: Ah oui, on note la chose.
0: Et on note la chose comment ? Comme si c'était un État qu'on condamne ?
1: On ne sait pas très bien sur quel pied danser. Hein. Et en même temps, il y a des compagnons qui partent, qui ne supportent plus leur situation en France, et qui partent et qui rejoignent les kibbutz. Donc, c'est un État qui se naît, mais il y a des cellules révolutionnaires en zone.
0: Toujours en croyant, parce que moi j'ai rencontré des gens qui sont partis, hein, toujours en croyant au socialisme.
1: Oui, bien sûr.
0: Voilà. Au départ, l'État d'Israël serait un État socialiste.
1: Ah, complètement.
0: D'accord.
1: C'est un État socialiste, c'est un État athée.
0: C'est un État athée.
1: Oui, c'est pour eux... la justification religieuse n'existe pas. Donc, les juifs religieux sont présents, mais dans l'organisation politique, l'organisation sociale, constitue, il n'y a pas ça. Et à aucun moment, Israël n'est considéré comme un État juif. C'est maintenant.
0: D'accord, c'est bien plus tard. Et qu'est-ce qu'ils font des Arabes lorsqu'ils arrivent en 48 ?
1: Ah, ils partent. Il y a un conflit là,
0: c'est immédiat.
1: C'est d'un côté et de l'autre, on se rentre dedans et les plus faibles sont obligés de partir, et les plus faibles en l'occurrence, ce sont les Arabes.
0: Donc, il va y avoir cette guerre, qui dit la guerre, qui dit le monde juif, dit la déportation. Ce qu'on sait beaucoup moins, c'est que par rapport à cette déportation, il va y avoir un grand silence qui va se faire au retour, qui va appartenir quasiment à toute la culture française, mais aussi en particulier au monde anarchiste. C'est-à-dire que, tu dis toi-même dans ton livre, dans les journaux, là, il y a très très peu de compte-rendu de ce que ça a été. Soit on ne veut pas le savoir, soit, je vais te lire un tout petit passage que tu as écrit toi, c'est tellement dérisoire qu'on a l'impression que rien ne s'est passé.
1: Oui, c'est préoccupant, je dirais. J'ai connu beaucoup de gens qui avaient échappé à la Shoah, qui avaient survécu à ce passage de la guerre, qui avaient été des juifs, qui auraient... moi-même, j'ai été sauvé par des Français, donc où c'était des Français non violents au Chambon-sur-Lignon. C'était quelque chose de très, très curieux de voir tous ces gens qui étaient tout à fait conscients, que ce soit dans les milieux anarchistes, autant que dans les milieux marxistes libertaires, marxiens ou communistes de conseil, toute cette question n'a jamais été abordée. Et personne n'est en mesure de me dire pourquoi.
0: Tu sais qu'après après Hiroshima, on a noté aux États-Unis, on n'avait jamais vu autant de cas d'amnésie. Les gens ont été brusquement frappés d'amnésie, mais au niveau médical. Hein. Voilà.
1: Oui, alors après, dire la question, enfin, moi les gens dont je parle, c'était tous plus ou moins des théoriciens, hein, c'était des grosses têtes dans les mouvements... qui n'était pas tenu par le Parti communiste, hein, le stalinisme. Nonobstant, voilà. C'est quand j'ai demandé à droite, à gauche, pourquoi, on ne sait pas.
0: Tu as écrit, la Shoah y est totalement absente. Si l'on fait exception de cette ligne que lui consacre Rudolf de Longue dans sa contribution, cette ligne pour évoquer un événement considérable, une extrême abomination ayant conduit plus de 6 millions de personnes vers l'horreur. Cette ligne, quand le sujet a suscité des myriades de livres. Cette ligne, c'est décidément court pour traiter de la Shoah, quand son existence même remise en cause est pour l'humanité entière auquel elle s'accorde le projet libertaire, la possibilité de vivre debout. Je pense aujourd'hui que l'on peut chercher dans la répétition de cette apparente indifférence les racines du négationnisme que certains petits groupes pratiquèrent dans les années qui suivirent mai 68. Je crois que c'est une phrase importante de ton livre, ça.
1: Oui. Il y a plusieurs choses là-dedans. Il est clair que si cette question avait été abordée, étudiée, réfléchi, discuté la question de la Shoah, la question de la disparition de juifs qui étaient des juifs, mais de beaucoup de camarades juifs.
0: Tu dis judéocide, toi, tu dis pas oui, génocide.
1: C'est un problème de vocabulaire, de répétition, okay. De choses comme ça. Si ces questions avaient été abordées, les positions négationnistes affichées par des petits groupes après 68 n'auraient pu avoir lieu, parce qu'il y avait déjà un corpus de faits. Ce corpus n'ayant pas été fait, eux ont pu rentrer là-dedans. Ça, c'est une chose. L'autre chose, c'est le texte que tu as écrit sur les 7 lignes. Ça fait référence à un livre qui est paru avec presque le même titre que le mien, qui s'appelait « Anarchistes et juifs, histoire d'une rencontre », qui est le fruit d'un colloque tenu à Venise en 2000 par, comment dire, des grands noms de l'anarchisme.
0: D'accord.
1: C'est pas des petits militants qui se réunissent, c'est des gros noms de l'anarchisme qui se réunissent, qui ont une importance auquel on fait référence. Et cette question-là, elle est évacuée. Et quand j'en ai parlé, personne ne m'a répondu là-dessus.
0: On va creuser le sujet, on va écouter un petit peu de Kurt Weill, reprendre notre respiration et puis boire un verre, et on creuse le sujet avec cet infâme Paul Razignier, qui est quand même une des bases.

0: Ah, merci Serge d'avoir fait silence. Merci Monique Curteveille, voilà. Donc, on est à l'après-guerre, là, il y a ce grand silence, on ne dit pas grand-chose, mais il y en a certains qui vont prendre la parole, qui vont prendre la parole sur deux sujets. Un, c'est le procès Céline, en 49. Et combien on trouve, tout à l'heure je le disais, de gens se réclamant de l'anarchie, en même temps trouvant des circonstances atténuantes à Céline, alors qu'il a été, il a écrit quand même trois pamphlets de 39 à 41, je crois, mais complètement antisémites et d'une violence folle. De surcroît, il a fini à Simmaringen. De surcroît, il a réclamé aux autorités allemandes du papier pour qu'on republie ses pamphlets. De surcroît, je ne sais pas si tu le sais, mais il a demandé, alors que les lois juives viennent de tomber, qu'on publie le portrait de Robert Desnos. Alors, tout le monde sait que Robert Desnos a le nez légèrement crochu, ce qui est quand même pas d'une élégance folle. Et il se trouve que lors de ce procès qui a lieu en 49, il y a un chroniqueur au Libertaire, qui s'appelle Maurice Lemaître, qui était un poète lettriste, qui va ouvertement prendre position pour Céline, faut avouer. Comment tu peux expliquer ça ? On ira les raciner.
1: Difficilement, je comprends pas très bien. J'ai repris pas mal de citations et j'ai trouvé très peu de gens qui ont dit ça suffit. Bon, il y a eu des militants qui ont dit ça suffit, qu'on s'occupe de ce mec. Mais il y a eu des gens comme Camus qui, eux, d'emblée. Mm-hmm. On dit Céline, il faut le laisser là où il est. Et Camus a eu des mots très forts là-dessus. C'est une certaine indifférence, c'est une société qui sort d'un trauma profond. Au fond, quand est-ce qu'elle va, cette société va se remettre de ça, je ne sais pas. Comment ça s'est passé.
0: Mais comme tu me disais tout à l'heure, là, c'est pas des gens qui ne pensent pas, ce sont des gens qui sont des intellectuels qui réagissent comme ça. Maurice Lemaître est un intellectuel.
1: Oui, et la plupart des gens qui viennent avec lui là-dedans sont effectivement des intellectuels très, très curieux. Jean-Paul Lang, Louis Powels, Albert Béguin, Charles Plinier, et prennent position pour une espèce de tolérance, au fond, est-ce la place de demander à la justice de s'occuper de Céline ? À mon avis, pas. Dire, il y avait à être indifférent par rapport à Céline. C'était pas aux anarchistes de décider s'il était bon.
0: Tu sais qu'après la guerre, Jean-Paul Lang, qui était directeur de la NRF, va trouver une expression là. Pour sauver les collaborateurs, il va employer le terme de qu'on crée un droit à l'aberration. Tu vois? Je ne sais pas si tu vois à quel niveau. Et André Gide dira, par rapport aux trois pamphlets de Céline sur les beaux draps, j'ai oublié les deux autres, l'école des cadavres, il dira, c'est de l'humour.
1: Pour Benjamin Perret, quand il écrit à ce propos dans Le Monde Libertaire, il dit, toute son œuvre, l'œuvre de Céline donc, toute son œuvre constitue une véritable provocation à la délation et de ce fait devient indéfendable. À quelques points de vue que l'on se passe. Et Camus, lui, ajoute « Mais vous ne m'en voudrez pas d'ajouter que l'antisémitisme, et particulièrement l'antisémitisme des années 40, me répugne. C'est pour ça que je suis d'avis, lorsque Céline aura obtenu ce qu'il veut, qu'on nous laisse tranquille avec son cas. »
0: Mais Perret, André Breton, Benjamin Perret, Albert Camus sont très clairs dans le point de départ.
1: Mais pourquoi pas les autres ?
0: Ils sont minoritaires. Voilà. Ils sont minoritaires. Mais quand tu lis Maurice Lemaître, il argue que c'est une justice bourgeoise. Tu vois,
1: fait.
0: Voilà. Et tu sais ce que ça me fait penser, ça j'ai découvert dans ton livre, dans ton livre là, lorsqu'il y a le procès de Nuremberg, certains dans la presse libertaire ne comprennent pas qu'on puisse juger les gens à Nuremberg. Ils disent cette chose terrible, ils disent si on avait piqué comme Mussolini pour lui régler son compte, ok, c'était très bien, mais en fin de compte, il n'y avait pas de procès à faire à Nuremberg. Non, c'est ça à peu près ou pas?
1: Oui, tout à fait. Tout à fait. Mais il faut dire aussi que Nuremberg est Nuremberg ne se pose pas la question des Juifs. Il y a pas, la question de la Shoah n'est pas abordée à Nuremberg. Nuremberg va choisir non pas le crime contre l'humanité, mais le crime de guerre.
0: Et c'est pourtant couvert par Hannah Arendt.
1: Alors, Hannah Arendt va couvrir le procès d'Eichmann.
0: Eichmann, pardon, excuse-moi.
1: C'est bien longtemps après, et c'est une situation tout à fait différente. Mais aussi sur le procès d'Eichmann, qui ouvre la voie à un tas de réflexions, et entre autres aux idées d'Hannah Arendt et la question de la banalité du mal. La presse libertaire, donc à ce moment-là, le monde libertaire, ne dira rien. Ils passeront à côté.
0: Et t'as une explication quant à ça? Parce que moi, c'est un de mes grands questionnements. T'as une explication ou pas?
1: Mais je dirais, encore aujourd'hui, la question juive emmerde tout le monde.
0: D'accord.
1: C'est brutal un peu. Ça. Parce qu'au fond, on ne peut pas la résoudre. On ne peut pas dire, il suffit de faire ci, il suffit de faire ça. On se trouve avec quelque chose qui existe, qui est sur notre chemin, de façon perpétuelle, qui ressort régulièrement. Et on voit ça avec les manifs contre les vaccins, tout ça. Et effectivement, on peut se poser la question, pourquoi au moment quand Racigné publie son livre, pourquoi dans la mouvance libertaire, on accepte son livre? Il faut dire que à cette époque-là, au moment où il publie son livre, la pression stalinienne sur tout ce qui est culture est colossale. Et le côté anticommuniste de Racigné est soutenu. Mais Racigné ne dit pas seulement ça, il ne dit pas seulement que c'était les prisonniers communistes qui dirigeaient les camps. Oui. Au profit des SS.
0: Alors, on va quand même présenter Racigné, parce qu'il oui, faut, on est sur Radio Libertaire, il vient quand même du mouvement libertaire au départ.
1: Absolument.
0: Ce drôle de coco. On se fait 3-4 notes de musique, Monif, et on a un drôle de problème. On va traiter de Racigné. Et tu sais pourquoi aussi, tout à l'heure je parlais de l'oubli par rapport à l'histoire, plus personne ne sait qui est Racigné. D'accord? Ok. Merci, Monique.

0: bon, hein, comme on a des choses à se dire encore, on repassera à la musique. En Kurt Weill, c'est magnifique. On est au 01 43 71 89 40 avec Pierre Sommermeyer, anarchiste et juif, anarchiste, antisémitiste, antisioniste, les éditions libertaires, pardon. On a plein de choses à se dire, et en particulier sur un être qui s'appelle Paul Racinier, qui vient, malheureusement, on ne peut pas le nier, du mouvement anarchiste, puisqu'il était à l'AFA, Pierre. On est en 50 environ. Années 50, 51,
1: oui, c'est ça. Début 51, 52.
0: Voilà.
1: Et il est dans l'AFA n'existe pas à ce moment-là en tant que tel, mais bon, il est dans les groupes. Est-ce que c'est l'Union anarchiste. Je ne me rappelle plus exactement quel est l'intitulé, mais en tous les cas, il est là et il. Il a été présent avant la guerre, pendant la guerre, il a été en camp de concentration. Et à son retour de guerre, il écrit un livre qui s'appelle, et qu'on peut trouver en ligne, Le retour d'Ulysse.
0: Le mensonge d'Ulysse.
1: Où toute une partie de son livre consiste à raconter comment ça se passait de son point de vue dans les camps de reconcentration, donc pas dans les camps d'extermination, hein, dans les camps de concentration. Et comment les communistes qui avaient été incarcérés s'étaient organisés et géraient les camps, évidemment à leur profit, et pour le reste de la population. Et qu'au fond, c'était des groupes qui faisait plus ou moins l'interface entre l'administration SS du camp et les prisonniers. Et la position de Racinier, c'était de dire ces gens-là servaient la soupe aux SS, ils étaient cul et chemise avec les SS, et que si les SS avaient, eux, géré directement les camps, ça aurait été plus agréable. Ce qui est assez curieux. Il faut juste se remettre ça dans la situation de cette époque-là, où le Parti communiste français et le Parti des fusillés, où lui, à la vérité, il est en plein stalinisme, donc il va y avoir des tas de procès à ce moment-là, de gens qui critiquent les goulags communistes. Racinier se serait borné à raconter cette histoire et qui a donné lieu à des débats très forts dans la presse, dans le libertaire de l'époque, sur la question de l'importance d'une organisation parallèle dans les camps de concentration. La chose se serait arrêtée là. Mais il rajoute une partie sur la question des chambres à gaz.
0: Alors, Racinier appuiera par la suite sa position, affirmant à propos des chambres à gaz. Il est encore trop tôt pour prononcer un jugement définitif sur les chambres à gaz. Les documents sont rares et ceux qui existent, imprécis, incomplets ou tronqués, ne sont pas exempts de suspicion. Il revient plus loin sur cette question. Mon opinion sur les chambres à gaz, il y en a eu, pas tant qu'on le croit, des exterminations par ce moyen, il y en a eu, pas tant qu'on l'a dit. C'est quand même...
1: Alors, c'est au fond, c'est assez intéressant et c'est difficile de pas faire des heures de temporalité. Effectivement, il n'y a pas eu autant de morts en chambre à gaz que ce qui a été dit. Parce que il y a eu le nombre total de morts n'est pas un sujet à caution. Parce qu'il y a eu ce qu'on a appelé plus tard la Shoah par balle. Qui n'était pas une Shoah par gaz ou par moyen d'extermination au camp, mais une Shoah systématique les soldats allemands pratiquaient. Et qui est... Après, c'est très difficile de faire des comptabilités, mais qui porte pour beaucoup une partie de la liquidation des Juifs. Hein. Donc, c'est... On pourrait se limiter à ça, si ce n'est que dans les années 68, 69, il y a des gens qui commencent à faire des calculs voilà. Horribles. S'il y avait eu tant de chambres à gaz avec tant de surface, ce n'était pas possible de tuer autant de gens. Ne prenons pas en compte. Mais la question est, c'est que dans les débats qui ont lieu dans le libertaire de l'époque sur Racinier, la question juive n'est jamais abordée.
0: Jamais abordée. Et petite parenthèse, même quelqu'un comme Maurice Joyeux, qui est contemporain, ne va pas totalement désavouer Racinier.
1: Non, il considérera à la fin de sa vie que Racinier a écrit un très bon livre et que c'est que le mensonge d'Ulysse est certainement un des meilleurs livres sur la question. C'est assez étonnant quand on sait la culture de Maurice Joyeux et le nombre de livres qui ont paru à ce moment-là, au moment où il s'exprime là-dessus.
0: Racinier, c'est la porte ouverte au négationnisme.
1: Absolument, totalement.
0: Hein, alors, petite parenthèse aussi, Forisson, qui va être, je veux dire, le pilier du négationnisme, n'est pas un imbécile non plus. Hein. Il a travaillé sur Lautréamont, il a travaillé sur Rimbaud. C'est quelqu'un qui, intellectuellement, devrait avoir des bases solides.
1: Hein. Oui, alors ça, c'est... Et pourquoi les petits groupes radicaux de ce moment-là...
0: On va finir là-dessus, Pierre. C'est ce qui était autour du revirement de la vieille taupe.
1: Oui.
0: C'est ce que tu veux dire, non?
1: Oui.
0: Alors,
1: tout
0: à fait. Tu peux y aller là, parce que là, ça a disparu dans l'histoire. Essaye un petit peu là.
1: La vieille taupe a deux périodes. La vieille taupe était l'endroit où quand j'étais jeune ouvrier à Paris, chercher des textes qui venaient, qu'on ne trouvait pas ailleurs, des textes des conseillistes.
0: C'était quelle rue? Tu te souviens ou pas? Parce que moi, j'ai recherché la rue, je n'ai pas trouvé.
1: Je crois que c'était rue Saint-Jacques.
0: Rue Saint-Jacques, c'est ça. Oui, alors...
1: Et donc, c'était, grosso modo, on peut dire, l'endroit où on trouvait tous les textes marxiens disponibles. Et puis, il y a 68 qui arrive, et au fond, 68 a ouvert le champ du possible. Et... Le champ des possibles s'est refermé et ça a été très difficile pour des tas de gens de vivre ce refermement. Il y a eu nombre de petits groupes qui avaient éclos au moment de 68, qui sont morts après coup. Et parmi ces groupes, il y avait donc des groupes qui étaient proches de Guillaume, qui était de la vieille taupe, comme des gens de la banquise, par exemple, qui ont trouvé là l'occasion d'exprimer leur radicalisme. Et ça coïncidait aussi avec le moment où des luttes en Palestine, entre Palestiniens et Israéliens, devenaient très fortes. Et quel meilleur moyen d'être plus radicaux que les autres que de contester la Shoah.
0: C'était aussi sous couvert d'anticommunisme.
1: Absolument.
0: Sous couvert de société bourgeoise aussi.
1: Complètement.
0: Bien sûr.
1: La société française, mais comme toutes les sociétés, ne s'est pas relevée de cette histoire de la Shoah, bascule à ce moment-là dans une espèce de culte d'Auschwitz et de compagnie. C'est à partir de ces moments-là où on commence à organiser des espèces de pèlerinages et tout ça. Donc, il y a tous les ingrédients qu'il faut pour une réaction simpliste. Et c'est ça qu'ils vont avoir. Donc, ils vont chercher le moment, la chose où on peut commencer à... Comment ça s'appelle ? À titiller ça, et ils vont trouver... en Forisson, quelqu'un qui leur offre la possibilité de développer ces idées profondément réactionnaires, mais disruptives, incendiaires. Ne pouvons pas laisser les gens insensibles à ce qui se passe. Et c'est au fond, c'est très curieux, puisque sous le prétexte de liberté, d'éducation, d'information, ils vont même enrégimenter quelqu'un comme Chomsky, qui est le juif américain, intellectuel important, qui ne sait pas où il met les pieds, dans quelle chose il met les pieds, qui n'est pas très au clair de ce qui se passe et comment ça se passe, et des débats. Et ça va, au fond, créer quelque chose qui n'est pas refermé aujourd'hui. Il semblerait bien que certaines personnes, des groupes plus ou moins proches de la mouvance libertaire au sens large du terme, continuent à chercher par quels moyens on peut faire quelque chose de révolutionnaire avec l'antisémitisme.
0: C'est l'histoire de mon fameux tract qu'on m'a remis à Nuit Debout, là, qui commençait par des lignes absolument admissibles, qui passait par l'antisionisme, qui arrivait à l'antisémitisme et qui finissait par Alain Soral. C'est-à-dire, c'est, oui, c'est, voilà.
1: Et là, on sert la soupe au, comment dire, au courant réactionnaire conservateur israélien, qui considère que toute attaque contre l'État israélien est une attaque antisémite. Et à ce moment-là, il est difficile de frayer un chemin entre les gens qui pensent que, enfin, que moi personnellement, je suis anti-palestinien, donc je suis pro-israélien, et les autres qui pensent que, comme je suis contre l'État d'Israël et je défends les gens qui, à l'intérieur de l'État d'Israël, se révoltent et refusent, je suis pro-palestinien. Et cette ligne de crête est extrêmement difficile à tenir, mais il y a aujourd'hui en Israël plein de jeunes qui refusent de servir dans l'armée, qui sont des objecteurs de conscience. Il y a eu toute une tendance d'anarchistes contre le mur, qui n'étaient pas anarchistes, mais qui ont été considérés par les pouvoirs israéliens comme des anarchistes. De l'autre côté palestinien, il y a plein de gens qui luttent contre le pouvoir palestinien ou le pouvoir gazaoui. Je veux dire, il y a de chaque côté des gens qui sont en lutte pour construire un État de plus en plus fort et dans lequel eux sont les patrons. Et de chaque côté, il y a des gens qui refusent de marcher dans la combine.
0: Et cette histoire dure depuis plus d'un siècle.
1: Oui, absolument. Mais
0: c'est ça, parce que quand tu dis qu'on commence ton livre, on s'aperçoit que le problème est déjà là. Hein.
1: Absolument, mais complètement.
0: Alors ce livre, c'était un plaisir, Pierre. Hein. Pierre Sommermeyer, anarchiste et juif, anarchisme, antisémitisme, antisionisme, les éditions libertaires. On va s'arrêter là, tout simplement, sinon on bâclerait. Et c'est ça que c'est ce que je t'ai dit, il faudrait 300 pages et il faudrait 2 heures d'antenne. On va remercier Monique, on va donner rendez-vous lundi prochain, Monique, avec Marianne Majidi. Bye bye, à bientôt sur Onde de Choc au 01 43 71 89 40. Et puis ne loupez pas l'émission qui vient, c'est Trou Noir, ça va être très intéressant.
1: Tu vois...

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1: Bonjour, donc après la voix charmeuse de Monique, Nicolas et moi, et Monique bien sûr, nous accueillons quelqu'un qui va nous parler de cinéma, Éric Leroy. Alors pour ceux qui écoutent régulièrement notre émission, on l'avait déjà reçu, je crois, du genre novembre 2024, autour d'un livre sur Jean-Pierre Mocky. Là, j'ai une faiblesse pour Jean-Pierre Mocky, décidément. J'étais très content de faire cette émission. Faiblesse positive. Hein. Et donc aujourd'hui, c'est un livre qui est en train de sortir. Voilà. Je crois qu'il va sortir la fin du mois, mais on a eu la chance de pouvoir travailler sur les premières épreuves. Donc un livre qui s'appelle Goémon. Généalogie d'un film, donc il sera question de Goémon. Alors mais il sera question surtout et beaucoup de la généalogie d'un film autour de Yannick Bellon, mais et de tout ce qu'il a entouré, sa famille, ses amis, etc. C'est sorti aux éditions Le Clos Jouve. Bon, peut-être tu nous en parleras 30 secondes, parce que moi personnellement je ne la connaissais pas. Et avant de donner la parole à notre invité un peu, qui se présente un petit peu quand même, parce qu'il a eu accès à énormément de documents, hein, je pense que c'est pas un hasard. D'entrée, j'ai envie de dire, ce livre est dédié à la mémoire d'André Béliard, dit Dédé, mort noyé à Béniguet sans voir le film. Donc tout ça va s'expliquer par la suite. Mais voilà, il a joué un rôle important dans le film et malheureusement, il n'a pas pu le voir. Donc je passe un petit peu la parole, tu te présentes un peu tes diverses activités. Tu en avais un peu parlé la dernière fois, mais tout le monde n'a pas forcément écouté l'émission. Et comment tu as eu envie de faire le film, le bouquin autour du film? À mon avis, ça ne m'étonne pas, parce que je pense, d'après, je crois savoir, tu connaissais Yannick Bellon depuis pas mal de temps, qui est décédé il n'y a pas très longtemps, 2019, je crois. Voilà, je passe un peu la parole.
2: Merci.
1: Nicolas et moi, avant de te poser plein de questions.
2: Merci et ravi d'être sur Radio Libertaire Trou Noir pour parler de ce livre, de cette actualité. En effet, moi, c'est l'une des étapes de mes travaux de recherche. J'ai eu la chance de travailler avec Jean-Pierre Mocky, d'être son assistant, de travailler à la Cinémathèque française, à la collection de films, à l'inventaire des collections, et puis de faire une grande partie de ma carrière au CNC, au Centre National du Cinéma, et particulièrement à la direction du patrimoine cinématographique. Donc je suis plutôt un homme d'archives, de recherche, de rénovation, restauration, et passionné par le domaine de la recherche cinématographique. Donc c'est un sujet qui m'intéresse, et j'ai publié pas mal d'articles, de livres sur ce sujet. J'ai eu la grande chance aussi, au cours de ma carrière, d'être au bureau de la Fédération internationale des archives du film, dont j'ai été le président pendant 6 ans. Donc la FIAF, c'est à peu près 150 archives dans le monde entier, archives de films, et c'est tout un travail commun pour la restauration, la rénovation, l'inventaire, la diffusion du patrimoine cinématographique mondial. Et c'est un réseau d'entraide internationale avec pays riches, pays pauvres. Et donc l'idée de cette fédération, c'est de tous travailler ensemble et d'aider ceux qui en ont le plus besoin. Et donc du coup, c'est vrai que toutes les activités que j'ai eu la chance de mener ont pu se faire aussi grâce à ce lien et à ce réseau. Et Goémon n'y échappe pas, puisque j'ai pu avoir accès à des documents en faisant des recherches grâce à mon réseau, je dirais, international aussi, du moins en tous les cas en Europe. Donc le livre Le Clos Jouve, petit éditeur indépendant lyonnais. Je comprends.
3: Il y avait une petite interruption, c'est simplement, il y a un téléphone qui a l'air de vouloir s'inviter. Et donc on demandait à Eric si jamais c'était lui, mais il semble que non.
2: Il est en mode avion.
3: Bon, alors voilà, on ne sait pas. On est espionné. Continue, Eric. C'est le... Les renseignements intérieurs qui s'intéressent à nous, mais là, ils peuvent y aller, je pense.
2: Et donc, Louis de Clojouve est une petite maison d'édition indépendante, très engagée, qui ne publie que des textes, disons, politiques, à gauche, très engagés. Et ils avaient précédemment publié un livre sur Yannick Bellon de Michel Sportis, qui était une lecture philosophique du parcours de Yannick Bellon, qui n'était pas une biographie, mais en tous les cas une lecture plus philosophique de son travail. Et cette petite maison d'édition, alors Le Clojouve, il faut dire que c'est juste un lieu dit de Lyon, et que c'est un endroit, c'est d'où le logo, c'est un lieu où on joue à la pétanque. Et donc dans l'animateur de cette maison d'édition m'a proposé de faire un livre sur un film de Yannick Bellon, parce que je lui en avais parlé. Il m'avait proposé de faire un livre. Il m'a dit ça m'intéresserait de travailler avec toi, et je lui ai dit mais écoute, ce qui me passionnerait vraiment, ça serait de faire un livre uniquement sur un film. C'est pas courant en fait de raconter l'histoire d'un film, et pas seulement l'histoire. Là, le livre s'appelle Généalogie d'un film, mais c'est bien plus que ça, puisque on traverse tout un univers, des personnages qui ont leur propre vie. On traverse l'histoire d'un film, l'histoire d'une femme aussi,
1: et d'une époque.
2: C'est énormément de liens qui se tissent au fur et à mesure de l'existence du film. Et en plus, bon, alors, tous les films ne se prêtent pas à ce genre de parcours, mais ce film en particulier recèle toutes les plus belle chose de l'histoire du cinéma, parce que de pas grand chose, on arrive à beaucoup. Et Yannick Bellon a pu mener à bien ce projet. Elle l'a défendu ardemment, et c'est merveilleux, puisque de ce petit film qui dure 22 minutes, qui a été tourné dans des conditions très difficiles sur une île,
1: on va en parler.
2: Maintenant, savoir qu'il y a un livre qui relate toute cette histoire, je trouve ça assez formidable. Et puis c'est un travail même d'historien, d'engagement aussi, qui a été un vrai bonheur de recherche et d'écriture.
1: Oui, tu l'as dit, mais en fait, tu as travaillé sur des documents, mais tu as travaillé sur des témoignages, parce que, bon, je pense que Yannick, tu la connaissais assez bien, mais pas que. Bon, on va parler un peu de ce qui l'environnait, de sa famille, de ses amis, et il y a une partie de ces gens-là dont on va parler que tu as interrogé aussi. Donc, c'est très complet ce que tu apportes dans le livre, et en plus, tu profites quand on voit un ami qu'elle se fait dans ta qui l'aide pour le film, et tu en profites pour raconter sa trajectoire de producteur ou sa trajectoire de ses activités dans le cinéma ou au-delà, ou la littérature. Donc c'est vraiment quelque chose, comme tu l'as dit, il y a le film, mais il y a tout ce qui l'entoure, quoi. Et moi, ça me paraît intéressant parce que quand tu es spectateur, tu vois un film et tu réfléchis pas forcément, j'exagère, mais il y a des gens qui affichent ça. Qu'est-ce qu'il y a derrière comme rapport humain, comme technique aussi, on va parler de technique, de bouts de choses qui se font et qui fait qu'il y a une œuvre qui se crée, une œuvre en plus, tu l'as dit, qui a créé un événement dans le domaine à l'époque. Pratiquement inattendu, d'ailleurs. Enfin, elle avait quand même 21 ans quand elle a démarré ce projet, on va en parler. Et c'est un dernier événement, y compris qu'il y a une répartition mondiale. On verra pourquoi, d'ailleurs.
2: Mais tout à fait, et c'est vrai, c'est le film nous fêtons les 80 ans en fait du film. C'est ça, ouais. C'est de se dire aussi que cette génération juste après la guerre se retrouve dans un certain dénuement. C'est vrai qu'il faut se relever des plaies de la guerre, de l'occupation. Il y a un tas de problèmes qui s'ajoutent à tout ça. C'est la destruction aussi des villes, parce que le film a été tourné sur une île en Brest. On peut imaginer ce que ça a été pour elle d'arriver à Brest, de voir Brest complètement dévasté, de rater son bateau parce que le film devait être tourné au départ. Elle n'avait pas de projet réel, mais elle voulait faire un film sur une île ou sur les îles. Et son projet initial, c'était d'aller à Ouessant et de faire un film à Ouessant. Elle rate le bateau et en fait, on lui propose le Café des Sports, le patron du Café des Sports lui propose d'aller sur une île la plus proche, là, qui s'appelle l'île Béniguet, et en breton, c'est l'île Béni. Et donc, elle y va, c'était pas prévu, et finalement, c'est ce qui va déterminer son choix de faire ce film-là. Il y a aussi un engagement personnel politique de parce que ça a été un vrai choc de voir les conditions dans lesquelles les goémoniers travaillaient, le rapport de classe terrible, violent entre les patrons des goémoniers et les goémoniers, les conditions de vie au quotidien, les conditions de travail. Et Yannick Bellon, qui vient d'une famille de personnes engagées, que ce soit sa mère Denise Bellon, la photographe, ou son père Jacques Bellon, elle a été élevée dans cet environnement engagé de lutte et de défense des opprimés, et tout de suite, ça l'a énormément touché de voir les conditions de constater les conditions de travail, et ça a fait partie de son choix aussi de faire ce film sur place à Béniguet et de faire autre chose que ce qu'elle avait décidé de faire. Donc, comme quoi le hasard de la vie aussi peut amener à des projets qui sont pas prévus. Parce que tout le film en fait se construit sur l'imprévu aussi. C'est ça qui est intéressant.
1: Ce que je te propose, donc, c'est que bon, peut-être Nicolas, une question à poser justement sur la préparation, l'envie de faire ce livre. Et donc on va voir un peu qui est Yannick Bellon, donc par quoi elle a été formée, par ses amis, par évidemment sa famille. On va voir qu'elle a une importance très grande, à la fois sur le plan cinéma ou photographie, ou diverses choses, mais aussi sur le plan affectif, je pense. En plus, c'est une famille qui va, au moins, trois femmes, enfin, on va en parler, je sais pas. Et puis après, on va voir un peu comment le film s'est fait, par épisode, par morceau, avec les divers aléas, diverses difficultés, et puis après, on verra un peu les conséquences. Nicolas, est-ce que tu avais, avant qu'on passe à des questions sur cette partie-là de
3: après, je me dis que peut-être qu'effectivement, le faut commencer par un peu le milieu, puis le parler de sa maman et j'imagine de la culture de l'image qu'elle a héritée, ce qui n'est sûrement pas rien. Mais il y avait quand même cette question qui vient au début de la généalogie. Pourquoi l'idée d'aller vouloir tourner sur une île en 1946 où tout est un peu pourri?
2: Non,
3: pourquoi dans un truc très compliqué.
2: Moi, je dirais, c'était pas prévu. Les complications n'étaient pas prévues.
3: Oui, mais déjà aller à Ouessant, je pense qu'en 46,
2: je sais pour lui en avoir parlé. Elle était amoureuse des îles. Il y a un côté poétique. On part de la poésie d'abord. La poésie des îles, la solitude de la vie sur les îles, la beauté des îles, la vie des îles, les bords de mer, les vents, les tempêtes, les conditions de vie. Mais il y a une poétique d'abord, une poétique quand on est sur place, sur les îles, mais il y a aussi une poétique, comme tu le disais, qui s'est aussi construite par les films, parce qu'elle était très sensible, notamment à L'homme d'Aran de Flaherty, qu'elle a découvert très jeune avec son oncle Jacques Brunius, qui était un cinéaste théoricien, surréaliste, monteur, théoricien, donc écrivain et cinéphile, et grand ami d'Henri Langlois. Et Yannick a découvert L'homme d'Aran par Jacques Brunius. Donc c'est un film qui l'a énormément touché par sa poésie aussi. Il y a les films de d'Epstein, Le Tempestaire, mais également Finisterre. Donc il y avait une volonté de faire quelque chose, de faire un film en tout cas sur les îles. Au départ, il n'y avait pas d'objectif très précis. Alors peut-être faut-il préciser exactement qu'est-ce qui l'amène à faire un film, puisqu'elle n'a rien fait avant. Parce que n'oublions pas donc le contexte. Donc il y a eu la guerre, la période de la guerre qui a été très difficile. Il y avait une angoisse permanente chez Yannick de se faire arrêter parce que était juif par sa mère, Denise Bellon, née Ullmann. Elle a eu un premier amour, ça compte aussi dans son parcours, son trajectoire et sa trajectoire. C'est sa rencontre avec Jean Rouch, une rencontre amoureuse qui est pas durée longtemps, mais qui est restée toute la vie. Chaleureusement, ils sont restés amis toute leur vie, l'un et l'autre. Et quand ils se sont rencontrés, ce qui est amusant, c'est que ni l'un ni l'autre ne savaient qu'un jour l'un et l'autre feraient du cinéma, puisque Jean Rouch était ingénieur au Pont des Chaussées et qu'il est parti après quelques mois de rencontre avec Yannick. Il est parti travailler en Afrique en 1942, où il était ingénieur, et il a découvert le cinéma. Il avait fait, et presque au même moment, 1945, il n'avait jamais fait de cinéma, c'était pas prévu, ça ne faisait pas partie de ses objectifs. Yannick, c'était un peu différent, puisque Yannick, sa mère photographe, son oncle cinéaste, acteur, je rappelle que Brunius joue dans Partie de campagne, c'est lui le faune, Partie de campagne de Renoir, un ami de la bande à Prévert, écrivain, il avait été assistant de Louise Buñuel sur L'âge d'or. Donc il y a tout cet environnement du cinéma. Mais la période de la guerre a fait que Yannick était un peu perdu, vivant au gré des possibilités chez les uns et les autres. La famille était dispersée. Rappelons sa sœur aussi, d'un an de moins qu'elle, Lolé Bellon. Pareil, qui vivait avec beaucoup de difficultés pendant la guerre. Et donc, Yannick rejoint l'IDEC sur la suggestion. Enfin, l'IDEC, c'est l'école de cinéma, faut-il préciser, la première promotion à Paris.
3: L'année d'avant, c'est la première promotion.
2: En 1944. Ouais. Donc, Yannick rejoint il fait partie de la première promo avec Alain Resnais et André Heinrich. Mais donc, avec Resnais, c'est aussi une amitié tout de suite. Et puis, Yannick Bellon étant, était pas du tout faite pour les études. Elle avait vraiment du mal à s'assouplir, si je puis dire, de l'enseignement. Donc elle était mauvaise élève pour réduire. Elle est éjectée de l'IDEC en 1945, à moins d'un an après avoir entré dans l'école.
1: Je propose qu'on fasse une petite pause musicale et qu'on continue un petit peu sur son itinéraire, et avec sa famille et ses amis, d'accord, parce que ils l'ont d'ailleurs, c'est pas des amis qu'elle va voir là, enfin, elle va la retrouver certains qui vont l'aider à faire le film, enfin, qui
2: mais
1: vont
2: c'est
1: faire
2: son
1: connaître
2: le premier, c'est un copain d'ailleurs de l'IDEC, André, alors il y a André Bureau d'abord, et
1: mais
2: ensuite,
1: après qu'il se retire,
2: qui va se retirer, et ensuite André Dumaître, mais voilà. Pareil, et
1: qui est en photo dans le bouquin.
2: Qui est en photo dans le bouquin.
1: Elle a l'air un beau gosse.
2: Et donc, c'est vrai que sans ces deux amis-là, le film n'aurait jamais pu exister tel qu'il a existé.
1: Ça, c'est important de montrer que c'est un film, enfin, en tout cas, à l'époque, maintenant aussi, mais c'est quelque chose de collectif, d'échange, d'envie. Bon, je propose une pause musicale, Monique. Alors, je ne sais pas si c'est celle de notre invité ou une que tu as choisie.
3: On va voir, on va découvrir.

0: 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Vous écoutez Trou Noir et nous venons d'écouter Serge Gainsbourg, Les Feuilles Mortes, où il était largement question de Prévert. Donc peut-être un petit mot autour de Prévert.
1: Prévert, grand ami de la famille Bellon, grand ami et qui est probablement d'ailleurs l'auteur qui a été le plus, enfin l'artiste le plus photographié par Denise Bellon, parce qu'elle a énormément photographié d'artistes et notamment Prévert qui est vraiment faisait partie de la famille. C'est un grand ami proche aussi de Brunus dont on a parlé tout à l'heure, parce qu'ils ont travaillé même ensemble à plusieurs projets. Donc c'est vraiment, on est en famille quand on entend parler de Prévert. Et puis on peut peut-être dire aussi que Serge Gainsbourg, le premier texte, disons, publié, article publié dans Le Canard Enchaîné, est écrit sous la plume de Henri Magnan. Henri Magnan était le mari de Yannick Bellon, plus tard. Hein, voilà. Donc c'est vraiment un choix délibéré.
2: D'accord, donc en résumé très rapide de la première partie... on parle évidemment généalogie d'un film. Je rappelle le bouquin qui vient de sortir, Goémon, généalogie d'un film. Et dans cette généalogie, effectivement, il y a Yannick Bellon qui a un rôle essentiel, mais il y a tous les personnes qui l'entourent, dont sa sœur Lolé, sa mère Denise. Tu as parlé de son oncle Jacques Brunus. Enfin, je reprends un peu de ceux dont on a parlé. Bon, Prévert, t'en as parlé. T'as parlé. Enfin, il y en a d'autres qu'on va rencontrer. Donc voilà, donc elle a été construite par ça, par ce milieu-là. Il y a un milieu cinéma, mais pas que. Il y a aussi enfin, le côté un peu littéraire avec Georges Semprin. Je crois que c'est que sa sœur a été
1: mariée. Lolé Bellon, Lolé a été la première épouse de Georges Semprin qu'elle a rencontré grâce aussi, enfin, grâce. Rencontrer, bah, c'est toujours pareil, les réseaux avec avec Simone Signoret et Montand. C'était toujours la famille du Café de Flore, en fait, et de Prévert, du coup. Ah, ouais. Et donc, Lolé, oui, a été l'épouse de Georges Semprin, qui revenait de Caen, en fait, hein, et qui était un jeune homme engagé.
2: Qui va la suivre aussi.
1: Et ils vont rester toujours très proches. Et ça fait partie de ce réseau qui va
2: voilà, fonctionner. Voilà, et il y a une chose quand même importante aussi avant que, justement, elle arrive sur cette île. Tu vas parler un petit peu de cette île. Voilà, elle est allée un peu par hasard, hein, puisqu'elle souhaitait plutôt aller où ils sont. Enfin bref, donc il y a eu tout ce milieu. Bon, c'est à l'idée que, bon, c'est peut-être pas forcément ce qu'elle a appris, parce qu'elle avait déjà appris plein de choses avec ce milieu-là, mais c'est aussi les rencontres qu'elle a fait. Bon, il y a des gens qu'elle a rencontrés à l'idée, mais il y a aussi un aspect, à ton avis, parce que c'est en lisant le bouquin qu'on s'est rendu compte, c'est l'aspect du montage. Elle avait déjà une expérience. Ça, j'aimerais bien que tu en parles, parce que ça a une importance pour la suite, notamment ses rapports avec Myriam, mais aussi toucher au montage, ça lui a dû lui servir pour faire les plans qu'elle a fait ensuite. Enfin, toi qui connais mieux le cinéma que moi, je ne sais pas ce que tu en penses.
1: Bien entendu, je pense qu'il y a deux choses essentielles, c'est les photographies de sa mère,
2: oui.
1: Parce qu'elle a, tout comme Lolé d'ailleurs, mais elle a choisi... Lolé, elle est allée vers... La représentation, c'est-à-dire qu'elle est devenue comédienne, donc elle s'est faite photographier et elle a joué sur scène. Et Yannick était quelqu'un de derrière la caméra, derrière l'objectif. Donc voir les photos de sa mère développées dans la baignoire familiale, elle a vu naître, elle a vu sa mère d'ailleurs mélanger les produits chimiques, et voir naître des images de reportages de sa mère, que ce soit des Albanaises, que ce soit des Finlandais, que ce soit des personnages.
2: Oui, parce que c'était une photographe reportée en projet.
3: Oui, c'est peut-être important de préciser ça. Parce que photographe, mais
1: elle était photographe reporter. Alors, elle faisait des reportages à l'étranger aussi. Enfin, donc, elle est allée en Finlande, elle est allée au Maroc, elle est allée en Albanie, elle a fait l'Afrique du Nord. Et puis, elle était également proche du mouvement surréaliste. Alors, ça, c'est très important, ce qui l'a amené à être ami avec André Breton et à être la seule photographe qui a photographié les rencontres et les expositions surréalistes à la demande de Breton. Elle est la seule. Alors, il y en a théâtres qui l'ont fait, mais parfois une seule représentation ou une seule exposition. Denise, elle a été systématiquement sur toutes les expos, elle a témoigné de ça. Donc Yannick a vécu tout ça, elle a vécu les photos.
3: Pardon de t'interrompre, mais pour dire qu'une femme reporter photographe, maintenant, je dirais pas que c'est dans le commun qu'on est habitué, mais à l'époque, ça va pas du tout de soi.
1: Pas du tout, en effet. Ça t'est relaté dans l'exposition que j'ai pu faire l'année dernière au Musée de l'Histoire du Judaïsme. C'est vrai qu'une femme sac à dos en basket sur les routes d'Albanie en 1934, ça n'est pas commun. Dormant sous la tente et vivant et travaillant de manière totalement libre et sans entrave, c'est extraordinaire, c'est quand même exceptionnel. On m'a raconté d'ailleurs, des historiens m'ont dit, mais c'était une folie d'aller en Albanie en 34 comme ça, elle aurait pu se faire égorger. Enfin, c'est absolument dingue, et elle a rapporté des images absolument incroyable, et ce qui est magnifique dans les photos de Denise Bellon, c'est son rapport à l'autre, son côté humain, le visage humain, cette liberté qu'elle a d'aller vers les autres et en même temps de témoigner aussi de la douleur, de la difficulté, les enfants de la zone qu'elle a photographié ou les tziganes qu'elle a photographié avant-guerre. On ne pouvait pas deviner qu'après, ils seraient exterminés pour la plupart. Donc elle a témoigné aussi de moments de l'histoire française avant-guerre dans les zones qui sont absolument remarquables. Et Yannick a vécu ça par les photos de sa maman.
2: Donc elle a vécu ce côté liberté, je pense. De ne pas forcément avoir des carcans, soit d'une école. Enfin, je ne dis pas qu'il disait que ce n'était pas bien, hein, c'est pas ça que je veux dire. Mais bon, le truc trop cadré, peut-être. Et puis, tout ce qu'ils voulaient faire avec les administrations, les visas, on verra.
1: C'était tout à fait en dehors. Elle a été comme ça toute sa vie. Bah, elle a toujours été.
2: C'était profond.
1: Oui, tout à fait. Et c'est pour ça qu'à l'IDEC, ça n'allait pas, parce qu'elle n'était pas faite pour ça. Et elle avait donc ce désir de faire un film. Alors, ça nous fait revenir au montage, parce qu'il fallait avoir un métier. Ouais. Donc, par l'intermédiaire de Denise, sa mère, elle aimait ça aussi. Et elle aimait ça déjà depuis, parce que son oncle Brunius était un expérimentateur, et c'est quelqu'un qui a un peu fait expérimenter le cinéma dans les années 20 avec des choses un peu étranges, qu'il a essayé d'expérimenter le montage. Elle aimait ça, elle aimait la matière pellicule, elle aimait la réflexion sur essayer de faire des liens entre des images, d'essayer de monter des histoires à travers des images qui pourrait sembler disparate. Donc elle a aimé, elle a commencé à faire le montage avec Myriam Borsowski, dite Myriam tout court, qui était une des plus grandes monteuses françaises de l'après-guerre. Elle avait travaillé avant-guerre notamment avec Sacha Guitry, mais après-guerre, elle va devenir la monteuse principale que tout le monde admire. Et d'ailleurs, toute une génération de cinéastes ont admiré le travail de Myriam. Je pense à Alain René ou Godard ou des gens comme ça qui ont témoigné de l'aspect novateur du montage de Myriam Borsowski. Et Yannick a débuté avec elle.
2: Oui,
1: elle a pris Paris 1900, notamment film majeur de Nigel Véderès, à partir d'images à la fois d'archives, mais aussi d'images tournées. Et là, elle a appris l'art du montage, Yannick. Et d'ailleurs, c'est en travaillant sur le film qu'elle a rencontré Pierre Bronberger, qui va l'aider, elle, Yannick, à faire des montages en vendant pas mal d'années, et ce qui va permettre indirectement Yannick de vivre de son travail de montage.
2: Myriam, elle a dit, enfin j'ai lu dans ton bouquin, je crois qu'elle a témoigné, peut-être dans un échange avec toi, ou je sais pas si c'est un document, j'ai tout appris avec Myriam.
1: Oui.
2: Alors non seulement elle a appris, mais Myriam va continuer à travailler avec elle.
1: Exactement.
2: Gratuitement sur le film, sur son film à elle, pour le montage, donc c'est pas rien. Quoi. En plus, il y a forcément un rapport affectif, c'était pas uniquement peut-être comme ça, quoi. Ça a joué, je pense, beaucoup. Hein.
1: Bien sûr, et comme on le disait tout à l'heure, c'est vraiment un travail, des relations amicales et professionnelles. Mmh. On s'entraidait, il y avait l'entraide. Et quand Yannick décide après son premier voyage donc sur l'île de Benigette, où là le choc avec les Goémoniers, et qu'elle décide de faire ce film, c'est par ce réseau qu'elle essaye de trouver un producteur, qu'elle trouve d'abord Étienne Lallier, qui va soutenir le projet, qui va lui faire tout le travail administratif, etc. Et qui finalement va la laisser tomber parce que il a pas l'impression qu'elle arrivera jusqu'au bout, parce qu'il y a plein de difficultés. On est après-guerre, il y a plein de problèmes matériels. Yannick ne sait pas exactement dans quelle voie elle va aller avec son film. Et c'est Myriam qui va la convaincre de ne pas lâcher, même sans producteur. Et donc Yannick va s'embarquer dans son film sans producteur. Et c'est grâce à ces réseaux et à cette aide aussi avec Myriam qui va aussi aller jusqu'à lui trouver de la pellicule. Puisque le film a été fait à partir de récupération de pellicules
2: diverses et variées. Ça doit être un sacré problème technique pour pouvoir fracoler tout ça.
1: Et on voit d'ailleurs dans toutes les archives, on parlait d'archives tout à l'heure, Yannick a pu tout garder, enfin beaucoup de choses en tous les cas, d'aspect technique qui montre à quel point la difficulté que ça a été après, pour Myriam, qui a fait le montage, de partir de sources aussi différentes et de faire de ce film une unité, parce qu'il y a quand même une unité au final. Donc ces difficultés techniques avec des pellicules différentes qui nécessitent des tirages différents, ça a été quand même très compliqué. Mais Yannick ne s'est pas arrêté à ça, elle est allée jusqu'au bout de son parcours. Et en vivant notamment des allers-retours réguliers sur l'île de Benigette avec son opérateur.
3: Et est-ce qu'elle a une idée précise du film qu'elle souhaite faire, aussi du format, parce que c'est vrai que cette durée 22 minutes peut interroger aussi.
2: Je crois qu'elle avait 2h30 ou 2h50.
1: En tout, oui. Elle a tourné en effet en tout. Alors il y a un scénario.
3: Est-ce qu'il y a
1: dans le livre, il y a la reproduction du scénario d'origine, je dis bien, le premier qui n'a quasiment rien à voir, parce qu'il fallait ce qui est reproduit, c'est le scénario que Étienne Lallier avait déposé au CNC pour avoir de l'argent, etc. C'est ce que Yannick s'était engagé à faire. Et finalement, donc c'était un film beaucoup plus, je dirais, académique, si je puis dire, puisque au fur et à mesure de ces allers-retours, ce qui a tout modifié, c'est cette rencontre, comme tu le disais justement au début, avec Dédé, André Béliard, qui est, disons, entre guillemets, celui qui représentait les Goémoniers. Cette rencontre a été déterminante pour Yannick Bellon, parce que il avait toutes les clés pour pouvoir la guider et lui dire ce qu'elle devait faire et pas faire vis-à-vis des patrons. Parce que quand elle tournait un peu trop, elle se faisait engueulé par les patrons, parce que pendant ce temps-là, les Goémoniers ne travaillaient pas.
2: Puisque tu parles de patrons, c'est peut-être le moment, puisque bon, je ne dis pas que c'est Lille qui est la vedette, en plus, ce qui est... peut-être au départ, elle voulait tourner quelque chose sur l'île Ouessant, sur une île, et après, elle a tourné, enfin, je ne dis pas que ça se fait comme ça, mais sur les gens qui y vivaient. Donc, elle arrive, cette île, parle-nous de cette île et des gens qui y vivent, parce que là, tu donnes une allusion au patron, mais bon, qu'est-ce que c'est que cette île, comment elle est, et qui vit sur cette île à ce moment-là, quand elle y arrive?
1: Alors, c'est tout petit déjà, c'est la première île qui est en face du Conquet.
2: Béniguet,
1: donc l'île Béni en breton. Il y a quand même des traces de vie depuis des centaines d'années. Il y a quand même eu des moments, les gens qui sont venus vivre là, il y a des traces, quelques traces de l'Antiquité. Il y a eu des gens qui sont venus là à un moment donné, mais bon, c'est pas. La particularité de cette île, bon, elle est quasiment plate. Je dois préciser que de nos jours, on ne peut plus y aller depuis 1953, puisque l'île a été vidée de ses personnages, de ses habitants, le peu d'habitants qu'il y avait, parce qu'ils étaient entre une douzaine à peu près. Et en fait, c'était que des Goémoniers et des paysans qui étaient là, et qui vivaient que de la paysannerie. Il y avait donc un peu
3: d'élevage.
1: D'élevage, voilà. Et surtout des Goémoniers, du Goémon. Alors pourquoi ? Parce qu'en fait, cette plage, elle est située de telle manière que lors des saisons d'équinoxe, ça nous amènera à en parler tout à l'heure, d'équinoxe, elle est orientée de telle manière que tout le Goémon se déversait sur les plages de l'île de Béniguette. Donc là, il y avait une activité de récupération du Goémon et la possibilité aussi de le faire... de les faire cuire pour en vue de faire des pains de soude.
2: Oui, parce qu'en fait, c'est assez ancien qu'il y a eu une usine de soude qui s'est installée...
1: À Brest, voilà. Sur le continent, sur les gens de la Terre.
2: Ce qu'elle voit, c'est assez traditionnel, c'est quelque chose qui vient de très loin. Quoi.
1: Tout à fait, exactement, c'est une vie, enfin c'est une activité en
2: des
1: effet,
2: traditionnelle.
1: Très traditionnelle et essentielle. Pourquoi ? Parce que, comme je disais, les goémons arrivent en grande quantité sur l'île Béniguette, et donc là on passe des heures et des journées épuisantes, harassantes, terrifiante à récupérer le goémon et à le faire chauffer pour en faire des pains de
2: goémon. On l'a fait sécher, donc, là, puis après on l'a fait chauffer.
1: Il y a tout un procédé de réutilisation, parce que le goémon, en effet, ne partait pas humide, ne repartait pas sur les bateaux sur le continent. Ils étaient traités sur place dans des conditions artisanales terrifiantes, très dures de conditions de travail que Yannick Bellon filme, et aussi elle est une femme engagée, donc elle montre les conditions de travail et de vie de ces personnages, et comment ils ont été recrutés aussi pour une partie d'entre eux. Parfois, pour certains d'entre eux, on les a récupérés ivres dans des tavernes de Brest et on leur a fait prendre le bateau.
2: Oui, d'ailleurs, je crois que dans le premier strip qu'elle avait fait, c'était la première scène.
1: Oui, oui.
2: C'était en la récupération dans un bistrot. Elle avait changé le nom. Mais enfin, c'est la même idée de quelqu'un qui était ivre et le patron.
1: Tout
2: alors,
1: à fait.
2: Tu peux peut-être parler des patrons, enfin du patron,
1: sur
2: de la famille qui est là.
1: Y a
2: parce
1: deux
2: qu'elle
1: familles,
2: est obligée de discuter avec lui.
1: Tout à fait. Tout à fait. C'est des négociations. Pour pouvoir mener à bien son projet, discuter. Alors, ils étaient d'accord, ils se faisaient payer. Donc, c'était vraiment Yannick qui donnait une partie de ses économies. Ils avaient le contrôle un peu de ce qui se passait, mais pas tout le temps, puisque quand elle a voulu filmer certaines scènes, certains plans, certains décors, ça prenait plus de temps que prévu. Notamment, ce qui énervait les patrons, c'était qu'elle faisait refaire les scènes, ce qui est typiquement cinématographique. Ouais. Alors, il y a des plans qui étaient faits en une fois, d'autres, elle les faisait refaire. Et ça énervait vraiment le patron, parce que pendant ce temps-là, il perdait, lui, le temps de travail de ses ouvriers. Donc, il y a beaucoup de tension.
2: Auditeurs, c'est que c'est un... Enfin, je ne sais pas si on doit appuyer ce terme, mais c'est du cinéma d'imprégnation, c'est-à-dire qu'elle vit là, dans l'espèce de petite ferme.
1: Tout à fait.
2: Je crois que si je me souviens bien, comme tu dis, qu'elle était dans la cuisine, c'était un peu mieux que les ouvriers qui étaient en haut au grenier, où il y avait du goémon dans plein de puces. Bon. Mmh. Et puis elle était dans la cuisine avec, à l'époque, André Bureau. Mmh. Et donc, elle a vécu là. Quoi,
1: tout à fait. Alors, mais c'est une vie vraiment au cœur même de l'activité et de la vie de tous les jours des goémoniers. Elle vivait là avec eux quand elle est là. Alors, c'est vrai que quand elle venait de Paris, elle essayait d'amener avec elle, elle fait des cigarettes, plein de choses, parce qu'il ne trouvait rien, il n'y avait rien sur l'île. Hein. Tout venait uniquement de Brest, il fallait ramener les choses, donc elle ramenait des boîtes de conserve pour pouvoir manger autre chose que le kikar farce, dont elle montre un peu comment c'est cuit par la patronne, parce qu'ils mangent quasiment la même chose tous les jours, ils en ont marre. Mais elle montre aussi l'ennui, le quotidien, très ennuyeux, en dehors de l'activité, une fois qu'on a travaillé toute la journée, qu'on est épuisé.
2: Il y a la notion de l'île, enfin l'île c'est un peu, c'est formidable, mais c'est une prison en même temps.
1: Exactement, c'est ce qu'elle démonte.
2: Tu vois ?
1: C'est ce qu'elle démontre, c'est en effet, alors je lui avais dit une fois, ça l'avait étonné parce que c'était pas du tout son univers, je lui avais dit que j'avais été marqué adolescent par la série télévisée Le Prisonnier, je lui ai dit mais tu sais, ça m'a fait un drôle d'effet, j'ai l'impression que les personnages sont comme dans cette série télé américaine Le Prisonnier, et qui ne pourront jamais s'en sortir de cette île, ce qui était pas faux du tout, puisqu'elle m'a dit à quel point ils n'avaient rien pour la plupart. Ils n'avaient plus de famille, certains n'avaient absolument rien. La seule lieu de, le, raison d'exister, c'est de rester sur place et de
2: vivre.
1: D'idée
2: un peu différente.
1: D'idée, c'est la grande différence, en effet. C'est la grande différence, c'est quelqu'un de plus cultivé.
2: Dédé, c'est le charretier, hein. Il voilà. est au cheval, on le voit d'ailleurs dans la scène, qui pour porter le goémon, et il est proche du cheval à la fois physiquement et au-delà, quoi.
1: Et il est, je pense que c'est quelqu'un d'assez, enfin, quand on voit les lettres, alors Yannick a gardé ses lettres, les lettres de Dédé qui, là aussi, c'est formidable, ça témoigne d'une amitié. Qui s'est nourri et noué visite par visite. Dédé, il sait lire, hein, ce qui n'est pas le cas des autres, forcément. Elle lui ramenait des livres qu'elle ramenait. Il lui demandait des livres du Dumas, Robert,
2: ils échangeaient des courriers,
1: ils écrivaient, il lui donnait des conseils.
2: Il
1: servait d'intermédiaire. Il lui disait comment l'attitude qu'elle devait avoir vis-à-vis des patrons, justement pour pouvoir contrer un peu le patron qui, à un moment donné, en avait marre. Il voulait même arrêter le tournage. Donc Dédé a été le personnage clé du film, et il est devenu, ce qui n'était pas du tout prévu non plus, le héros, puisqu'il est le personnage central du film. Et puis, la vie, malheureusement, on peut le dire déjà, puisqu'il est, après le tournage du film, donc peu de temps après la dernière prise et que le film a été monté, il s'est noyé en voulant sauver trois personnes qui se sont noyées sur l'île de Benigat. Et c'est le seul qu'on va retrouver d'ailleurs. Les trois autres, on ne les a jamais retrouvés et lui, on l'a retrouvé. Donc il n'a même pas pu voir le film. Donc c'est une vie tragique.
2: En plus, c'était, y compris en voyant le film, c'est émouvant parce que je me rappelle, il y a une scène, alors je ne sais plus si ça va être vers la fin, enfin toi tu te rappelles mieux que moi, un plan où on voit Dédé qui je ne sais pas si c'est un dimanche ou quoi, bon ça y est, il va quitter l'île, et puis il ne trouve pas de bateau.
1: Non.
2: Et puis quand tu sais qu'après, bon, ce n'est pas dans le film, qu'il va mourir, quoi, ça en rajoute.
1: Oui,
2: je sais pas, enfin, moi je l'ai ressenti.
1: Tout à fait, c'est extrêmement émouvant. Un jour il décide, il veut partir, donc il fait son baluchon, et il va errer tout autour de l'île en espérant voir un bateau. On comprend que, enfin ça c'est donc un côté un peu fictionnel, on comprend qu'il a essayé.
2: Dans la tête,
1: et on comprend aussi d'après, enfin le comme le commentaire, c'est Yannick qui l'a écrit aussi, on comprend qu'il a essayé de le faire plusieurs fois et que en fait il est voué à rester là et que c'est, et ce qui est terrible, comme tu le disais très justement, c'est ce qui est terrible, c'est qu'il est mort là, accidentellement. Donc il est ce qu'on lui prédisait, ça s'est révélé. Il est mort là sur place. Il est resté prisonnier de l'île, en fait.
2: De toute façon, lui, prison, il y a eu Alcatraz, là c'était vraiment des prisons officielles et d'autres, et bien d'autres.
1: Alors je voudrais en profiter du coup pour faire un petit, enfin c'est pas un clin d'œil du tout, loin de là, un autre élément dramatique, mais sur un autre film, et qui est associé, mais c'est toujours, comme on le disait, des histoires d'amitié, de relations, etc. C'est, il y a eu un film donc, qui s'appelle La mer et les jours, qui a été fait en 1958, qui est la vie des marins, en fait, en Bretagne. Et là aussi, histoire dramatique, c'est que le très bon et jeune chef opérateur, Alain Caminquer, est passé par-dessus bord avec sa caméra. On l'a retrouvé plusieurs jours après, enroulé dans le goémon, et était mort. Et Alain Caminquer, qui était Alain Caminquer? Le frère de Simone Signoret. Et il est donc, alors Simone Signoret, ami de Yannick et de Montand, et Alain Caminquer, du coup, il est enterré sur l'île de Sein. Avec un épitaphe. Toutes ces histoires, en fait, de cinéma et de mer, il y a souvent des éléments dramatiques qui viennent se jouer à ça. Alors, ça va pas, enfin, c'est pas que ça va pas durer, mais il y aura d'autres.

0: 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Et je vais laisser notre invité nous dire ce que nous venons d'écouter.
1: Nous venons d'écouter une très belle partition de Georges Delerue, qui a été le musicien personnel quasiment de Yannick Bellon, et c'était un extrait de Quelque part quelqu'un, le premier long métrage de Yannick Bellon datant de 1971. Elle a eu beaucoup de difficultés, tout comme elle avait eu pour Goémon, pour monter ce premier long métrage documentaire et fictionnel, et pour l'occasion elle avait créé une société de production, et ça nous amène à ce qu'on disait tout à l'heure, à savoir cette société de production qui existe toujours et qui a été créée en 1971, s'appelle Les Films de l'Equinox. Donc clin d'œil au Goémon.
2: Et le premier film, c'est La Femme de Jean?
1: Non, c'est Quelque part quelqu'un.
2: Ah, d'accord.
1: C'est celui-là, 1971. Que La Femme d'accord. de Jean, c'est le troisième
2: et
1: film de Yannick Bellon.
2: Oui, c'est ça. Après, c'est la trilogie.
1: Il n'y a Jamais plus toujours ensuite, La Femme de Jean.
2: Oui.
1: L'amour
2: violet.
1: L'amour violet, l'amour nu, la triche. Donc
2: oui,
1: c'est une carrière...
2: C'est des parcours de femmes, en fait, qui vivent des choses dures et qui essaient de se reconstruire.
1: Voilà, tout à fait.
2: Reconstruire.
1: Tous ces personnages sont des personnages qui ont été abîmés par la vie, d'une manière ou d'une autre, et qui, à leur manière, se reconstruisent, essayent de se reconstruire, et en général, y arrivent, en luttant contre la société, que ce soit l'amour violet, les enfants du désordre avec Emmanuel Béart, l'affût, et donc ce sont toujours des personnages qui ont eu des moments qui ont été cassés par la vie et qui se reconstruisent. Donc il y a quelque part vraiment une... C'est vraiment l'univers, son univers à Yannick Bellon d'évoquer et de passer par ses trajets de vie. Et aussi, moi je trouve que c'est très fort, c'est très très fort dans la plupart de ses films. Elle ne fait pas que des constats, elle fait aussi des propositions de société. Et ça, c'est important, du vivre ensemble, tous, qu'on soit tous différents. C'était quelqu'un qui n'avait pas de barrière non plus sociale. Et elle essaye, par ses films, de faire des propositions de société. Et ça, c'est ce qui a beaucoup marqué son œuvre de fiction. Mais aussi quelques-uns de ses documentaires, puisqu'après Goémon, elle va réaliser plusieurs courts-métrages documentaires pour le cinéma. Elle a notamment fait le seul et unique film avec Colette, l'écrivaine,

0: Ça, c'est une commande qui lui est arrivée tout de suite après avoir fait Goémon. Et puis, elle va faire d'autres films, notamment avec son mari, des films pour le Parti communiste. Donc, parce qu'elle va faire Varsovie quand même, Un matin comme les autres, et donc des films assez engagés. Et puis, elle va aussi arriver à la télévision dans les années 60. Et elle va alterner des montages pour les films de Pierre Caste et puis beaucoup de télévision, notamment avec Michel Polak, pour une série d'émissions qui va s'appeler Bibliothèque de poche, sur les écrivains ou sur les habitudes littéraires, que ce soit de personnes connues, hein, de Marguerite Yourcenar à François Truffaut, mais en passant aussi par le marin breton ou alors le berger corse. Donc c'était aussi d'amener la culture à la télévision. Donc elle va avoir une carrière extrêmement forte. Et le suicide de son mari, qui était donc Henri Magnan, journaliste au Monde, à Combat et au Canard enchaîné, va la marquer bien sûr profondément. Et elle va mettre plusieurs années à s'en remettre. Mais elle va faire ce film qui s'appelle Quelque part quelqu'un, qui est un film qui parle de nous tous, de nous dans la ville, de nos places dans la ville, et de la difficulté de vivre et des douleurs.
1: Nicolas, je crois que tu avais...
2: Justement, c'est pour dire que voilà, nous étions... La voix que vous venez d'écouter, c'est donc celle d'Éric Leroy, avec qui qu'on reçoit aujourd'hui pour un livre qui sort, qui s'appelle « Goémon, généalogie d'un film », donc un film de Yannick Bellon, réalisé entre 1946 et 1948. Donc ça va être le 80e anniversaire, ou un 80e anniversaire qui va durer 2 ans, hein, ce que tu nous as dit.
0: Oui, oui.
2: Tu t'en délectes. habilement. Voilà, donc on a fait un petit peu la généalogie justement de ce film, de son de l'idée de ce qu'a pu inspirer Yannick Bellon pour arriver à se lancer dans cette aventure. Et moi j'avais une petite question pour revenir au tournage, c'est-à-dire qu'ils sont partis à deux.
0: Au départ, il était toujours à deux, oui. Enfin, il y a un troisième tournage où il y a un autre ami de l'IDEC, William Novick, qui lui était un peu plus professionnel et organisé, qui avait ramené du matériel qu'il avait chopé sur un autre tournage. Donc, il est venu un week-end avec d'autres matériels pour aider Yannick à faire certains mouvements de caméra. Il y en a très peu, hein, de mouvements de caméra, mais il avait cette... compétences pour pouvoir mettre des rails et tout ça, de faire du... parce que c'est un film de bricolage. Quand on le voit, on n'a pas du tout l'impression que c'est un film bricolé. On sent quand même, on est très marqué par la force des images et surtout la dureté des images, le regard de Yannick Bellon avec ses plans notamment qui sont des plongées ou des contre-plongées, parce que on voit son regard de cinéaste aussi. Elle filme les ciels, elle filme la mer, elle filme ses personnages de manière très forte, avec justement la place de ces goémoniers dans cette île perdue. Donc il y a cet aspect technique, en effet.
2: C'est un film qui est très réfléchi, parce qu'on dit documentaire, on va un peu voir ce qui se passe. Là, au contraire, on sent peut-être c'est lié aussi à la pauvreté des moyens techniques, c'est-à-dire que tout doit être pensé, on ne peut pas faire au hasard. Et je trouve que les cadres, tout ça, sont toujours...
0: Alors, elle avait cette chance, qu'on l'a dit tout à l'heure, d'avoir deux... Elle a eu deux chefs opérateurs, essentiellement un, en fait, hein, puisque le premier bureau est vite parti, et c'est André Dumaitre, qui est un grand chef opérateur, qui a beaucoup contribué à ça. On peut revenir aussi sur le montage. Elle s'est retrouvée quand même avec des milliers de mètres, et c'est Myriam, Myriam Bosowski, qui a composé, en fait, disons, qui a éliminé tout ce qu'il y avait à éliminer et qui, avec Yannick Bellon, a raconté cette histoire. Parce que l'idée, c'était quand même de faire un récit. Bien que ce soit un documentaire, c'est un récit.
3: Il y avait quand même...
0: Il y a une trame narrative.
3: Il y a des beaux scénarios.
0: Il y a des scènes qui ont été tournées exprès, je pense. Ouais. Notamment, il y a une scène en particulier le film a eu, on peut en parler déjà, de la réception. Le patron quand ils ont vu le film, ils ont bondi, ils ont été prêts à même faire interdire le film, puisque enfin, ils avaient accepté d'être filmés dans leur lit, dans leur drap blanc, avec la croix au-dessus de leur
3: plumard,
0: bien au chaud, tranquille, pendant que les autres, ils étaient bouffés par les puces, en train de dormir dans le mais elle a rien inventé. C'était la stricte vérité. Ils ont accepté d'être filmés dans leur lit. Elle les a filmés. Et donc, il y a ça aussi. Cet engagement de dénoncer les conditions de travail de ces Goéméniers, de travail et de vie, tout simplement, quotidienne, pendant que les patrons, eux, eh ben, ils doivent dormir dans un vrai lit, dans des beaux draps blancs. Alors, c'est vrai que...
2: Juste pour faire une parenthèse, parce qu'on a l'impression que c'est le Moyen-Âge, mais on pourrait dire que c'est aussi la condition qui est faite à un certain nombre de saisonniers, qui viennent souvent de l'autre côté de la Méditerranée, et qui sont logés à peu près dans les mêmes conditions, dans différentes exploitations.
0: Exactement, tout à fait. Et en fait, c'est vrai que le montage va contribuer à cette force aussi.
3: Après, alors, il y a le montage, mais il y a aussi le mixage après, parce que pour les auditeurs, ça n'était pas, c'était filmé comme un film muet.
0: Ça a été filmé comme
3: un film
0: muet. Et
3: donc, après, il y a eu des commentaires, je crois que c'est elle qui les a rédigés, c'est Michel Vitole qui les a dit, et qui, je ne sais pas, ça apporte quelque chose, sa voix aussi. Hein,
0: homme de théâtre, jeune comédien de théâtre, qui était le premier compagnon de Lolé, avant Georges Champrin. Et c'est vrai que cette voix... très forte, et la musique de Guy Bernard.
3: C'est pareil, comment elle l'a rencontré?
0: Alors, Guy Bernard, c'est pareil, c'était un ami de Myriam Borsowski.
3: Ah bah voilà.
0: Elle l'a rencontré par Myriam Borsowski. Il va faire des musiques de court-métrage de Yannick, plusieurs, et ils vont rester amis toute la vie.
3: Parce que cet ensemble-là, je trouve que quand on le revoit, il y a un équilibre, quoi. Enfin, ça va très bien ensemble, quoi.
0: Tout à fait, c'est vrai.
3: C'est ce qu'on ressent quand on regarde le film.
0: Et d'ailleurs, c'est ce qui fait que lorsque cet ensemble a été terminé, que Yannick Bellon est retourné voir son producteur, Dirogine, qui l'avait laissé tomber, et qu'il a été sidéré. Parce qu'il... Alors moi, j'ai pu interviewer sa veuve, et qui elle avait été jeune, elle avait 16 ans, elle m'a dit, mais je me rappelle mon père disant à quel point, enfin, il était sidéré que Yannick arrivé à
3: si tu veux, je ne me mets pas à sa place, mais d'un autre côté, il voit arriver une jeune fille... Bon, qui lui amène des choses qui étaient pas forcément tout à fait au point sur les éclairages, je sais pas. Et puis en plus, je crois qu'il investissait aussi dans un autre film au même moment quand il a renoncé, autant que je me souviens.
0: Oui, il était sur le film de. Il était le.
3: Il croyait pas du tout en l'avenir de cette jeune femme. Enfin, en tout cas, donc.
0: Je pense qu'elle était. Alors, d'abord, Yannick, ceux qui l'ont connu, c'était quelqu'un d'être très très timide. Et alors, bien qu'elle sache ce qu'elle voulait faire, qu'elle était très forte, je pense qu'il était quand même inquiet, parce qu'il se demandait où est-ce qu'elle allait arriver, qu'est-ce qu'elle allait y arriver, et il ne croyait pas non plus, je pense, à la possibilité pour elle de mener à bien le film avec d'autres personnes. Elle avait beau lui dire qu'elle avait une monteuse, qu'elle avançait, etc., il ne pouvait pas imaginer qu'on puisse faire un film de cette manière-là, parce que tous les films à l'époque se faisaient de manière subventionnée. Il n'y avait pas de femme cinéaste, n'oublions pas, c'est la seule femme de cette période. On est loin avant Agnès Varda, hein. Donc, il y a tout cet environnement qui fait que le producteur, il n'y croyait pas du tout. Alors, du coup, quand il l'a vu arriver avec le pré-montage tout ce qu'elle avait déjà élaboré et qu'elle lui propose de reprendre le film, il était sidéré. Il n'y a pas d'autre mot. Et du coup, il a repris le film. Le film quasiment terminé. Après, ça a été une histoire de générique. Refaire le générique, la musique, le commentaire. C'était au moment de la reprise. Lorsqu'il a repris le film. Mais il ne croyait pas du tout à ce qu'il voyait.
2: Peut-être se représenter ce que pouvait être le milieu du cinéma à l'époque. C'est-à-dire qu'effectivement, tu l'as dit, il y avait quasiment pas de femmes ou à des postes très précis, donc en gros la script et éventuellement au maquillage et puis au montage. Le milieu était donc très clairement machiste, masculiniste, et c'était pas du tout des affaires de femmes, même s'il y a eu très tôt des femmes cinéastes, hein, Alice Guy, on peut la citer. Mais en plus, voyant une jeune femme de 21-22 ans arriver, en disant « je vais aller faire quelque chose sur une île avec des goémoniers », je pense qu'il n'y a pas beaucoup qui allaient parier et lui donner crédit, quoi.
0: Tout à fait. Alors, ce qui est étonnant, justement, c'est lorsqu'il est... une fois qu'il voit ce qu'il voit, là, il n'y a plus moyen de dire non. Il reprend la production. Parce que le film va avoir plusieurs écueils les uns après les autres. Là, on arrive à l'histoire de la censure, où là, il passe le film pour avoir le visa, et on dit, oula, interdiction de passer le film à...
3: Non, mais ça, c'est génial, parce que...
0: En dehors des frontières, ça, le film
3: non,
0: doit
3: rester...
0: Non,
3: mais parce que tu cites, enfin, je sais pas les phrases exactes, mais il dit, on voit des gens qui ont des ouvriers, qui s'exploitent. Oui. Qui touche presque rien, etc. Bon, il faudrait peut-être voir un inspecteur du travail pour voir si c'est réel.
0: Oui.
3: Et puis, finalement, le film a des qualités, mais que pense l'étranger ? Que penserait l'étranger
0: en regardant ?
3: Exactement. Ça, je trouve ça génial.
0: C'est-à-dire qu'à la limite... Ça, c'est la commission de censure.
3: On ne veut pas montrer qu'en France, il peut y avoir des gens qui sont presque, pas des esclaves, mais enfin, tu vois, ils sont super exploités, quoi.
0: Ouais. Et donc, en fait, ce qui se passe, c'est que... Alors ça, c'est un mystère, hein. J'ai pas réussi à trouver qu'est-ce qui a pu se passer pour que l'allié, enfin c'est par son réseau, il a réussi à amener le film, à envoyer le film
3: à plusieurs festivals,
0: à Carlo Vivari, tout à fait, et le film se retrouve à Venise, à concourir
3: sans visa d'exploitation,
0: se retrouve à concourir à Venise, et alors ironie du sort, dans les courts-métrages, il y a des documentaires. Yannick Bellon se retrouve à côté d'Alain René et de son Van Gogh, qui lui a été fait dans les conditions, tout ce qu'il y a de plus académique, normal, produit, réalisé, tourné, sans aucun problème en studio à Paris, hein, donc loin de toute l'aventure de l'épopée Goémon. Toute la presse, moi j'ai lu toute la presse sur des comptes rendus, sur les projections à Venise cette année-là, et tout le monde s'accorde pour donner le grand prix à Van Gogh. Et c'est Yannick Bellon, jeune, elle a 24 ans là. Parce que
3: et comment t'expliques ça?
0: Alors j'ai enquêté, c'est une bonne question, j'ai enquêté parce que j'ai regardé en plus les membres du jury. Je pense qu'ils ont été, enfin je pense que le film lui-même à l'époque a été un tel choc.
3: Oui, c'est ça.
0: Qu'ils se disent, il n'est pas académique. On voit bien tout de suite l'engagement du film, ce qu'elle veut dire, ce qu'elle dénonce. Van Gogh est un film beaucoup plus classique. Très bien, hein, très beau film, il n'y a rien à dire. Mais il n'y a pas cet engagement d'un cinéaste vers un objectif, je dirais, politique,
3: social,
0: politique. Et c'est ce qui marque, je pense, les membres du jury qui se disent, mais en 22 minutes, voir un film pareil, c'est... Donc, il lui donne le grand prix du documentaire. Et là, c'est la déflagration, si je puis dire, parce que...
2: Il y a des gens connus dans le jury
0: J'ai plus en tête, pour te dire, il faudrait les regarder. Bon, j'ai oublié un peu les noms, mais c'est essentiellement, d'ailleurs, des producteurs et des réalisateurs étrangers, parce que c'était un jury avec un Indien, un Tchèque. Bon, après, assez orienté quand même, avec pas mal de pays d'Europe de l'Est. Non, mais j'ai plus tous les noms en tête, mais ce qui est étonnant, c'est en effet cette décision de donner le grand prix du documentaire à Yannick Bellon, qui, du coup, c'est vrai que à partir de là, c'est ce qui va l'ouvrir sur beaucoup d'autres projets.
2: Et qui va
0: permettre au film
2: d'abord
0: de la levée de l'interdit, parce que là, comment maintenant l'État français, la censure, peut plus se permettre de censurer le film et de l'interdire à la diffusion à l'étranger, puisque un film qui a un grand prix international du documentaire, on peut pas interdire une diffusion en Argentine, en Allemagne, en Italie ou je ne sais où, parce que le film va ça c'est ce qui est étonnant, c'est que le film va énormément circuler par les réseaux des ministères des Affaires étrangères. C'est ça qui est incroyable. Il n'aurait jamais dû le faire. Et finalement, il va être diffusé dans énormément de pays. Il va avoir l'identité de la jeune école documentaire française. Et c'est ce film-là qui va lancer aussi toute une nouvelle école du court-métrage, avec notamment un groupe. Ils vont s'appeler le groupe des 30, et dont Yannick fera partie d'ailleurs, dans lesquels il y a toute cette jeune génération de cinéastes documentaires, et ça, du court-métrage. Donc ça, c'est vraiment tout à fait étonnant de voir le parcours du film.
3: Mais il y a une première étape importante quand même, dans le milieu peut-être plus restreint, des amoureux du cinéma, c'est la Cinémathèque.
0: Cinémathèque française.
3: C'est un petit peu en avant les festivals.
0: Il y a en effet, dès que le film a été... Dès que Étienne Lallier a repris la production, il y a une projection à la Cinémathèque française. Il y a une projection, je vais pas dire clandestine, elle n'est pas publique. Et donc là, il y a tous les amis qui sont là.
3: Henri Langlois, Jean Rouch, je ne l'ai pas tous notés, mais Georges Samprin, évidemment, Denise Bellon, logique, Jacques Brunius, a déjà parlé, Claude Hauser, Étienne Lallier, le producteur, William Novick, peut-être tu peux parler, qui sait, André Dumet, en a déjà parlé, puis d'autres.
0: Donc c'est vrai que cette projection, et ça, Jean Rouch m'en a parlé, parce que Yannick, elle était assez discrète là-dessus, elle m'en avait parlé bien sûr, mais c'était bien d'avoir aussi le retour de quelqu'un, surtout Jean Rouch, qui m'a dit, c'est là qu'il m'a dit, j'étais scotché quand on a vu ce que Yannick avait pu faire, enfin, il m'a dit, j'aurais jamais pu imaginer qu'elle aurait pu faire un film pareil, et on était tous jaloux de ce qu'elle avait fait, on était émerveillés et jaloux en même temps du film, et il m'a raconté en effet que cette séance a été importante, et ce qui fait que d'ailleurs Langlois a écrit plusieurs lignes en disant que ce film s'inscrit complètement dans l'histoire du cinéma, notamment, il est dans la ligne de Flaherty. Et il l'a programmé. Alors, chose très étonnante aussi, c'est qu'à l'époque, Langlois a acheté une copie pour la Cinémathèque française. Il a fait tirer une copie pour les collections de la Cinémathèque. Il a considéré que le film avait sa place dans l'histoire des collections de la Cinémathèque. Donc, il a acheté une copie. Donc, ce qui est tout à fait aussi étonnant. Et ça, c'est vrai que ça contribue à installer le film dans une histoire du cinéma documentaire, cinéphilique aussi, puisque du coup, l'identité de la Cinémathèque est très, très, très forte et très marquée.
2: Et peut-être, est-ce que tu peux développer sur, je ne sais pas si c'est exactement une école de cinéma ou du documentaire, mais est-ce qu'on a pu parler d'anthropologie visuelle, enfin voilà, tu as parlé de Jean Rouch aussi, qui va creuser son sillon un peu dans ce domaine-là, de Flaherty, il y a quelque chose qui là se fabrique et aller vraiment plein dedans, qui est d'aller sur le terrain, de filmer la vie, alors de scénariser un tout petit peu si besoin, mais c'est presque une école, quoi.
0: Alors, faut savoir que ce film-là, Goémon, sera le seul film pour lequel elle aura, parce que on a parlé des deux années à tourner le film dans des conditions incroyables, elle va par la suite avoir une même approche, mais elle ne reviendra pas vers cette analyse, ethnographique. La seule fois où elle reprendra un peu cette approche, ça sera pour un film de télévision qui s'appelle Brésilien d'Afrique, Africain du Brésil, qu'elle va tourner au Brésil en 1969 pour la télévision, qui est un 2 fois 50 minutes. Mais ce qu'on peut dire, c'est vrai que à cette époque-là, ce film-là va marquer quand même toute une génération d'opérateurs, de techniciens, de réalisateurs, et qu'on va voir, il y a toute une école. Je crois que j'ai cité son nom brièvement, mais c'est important de le souligner dans tout ce réseau d'amis. Quelqu'un qui, lui, va garder cette ligne toute sa vie. Bon, je ne parle pas de Jean Rouch, parce qu'on le connaît tous, mais c'est Georges Rouquier. Georges Rouquier, Farbik, parce que c'est la même époque et c'est Étienne Lallier qui a produit Farbik. Donc, Rouquier, D'ailleurs, va offrir le scénario, le manuscrit original du Tonnelier, qui est un documentaire qu'il a fait, à Yannick pour la féliciter du travail qu'elle a fait sur Goémon. Et ce scénario, d'ailleurs, moi, je l'ai donné à la Cinémathèque française. J'ai fait don. Non, mais c'était pour la remise. Et ce qui est marrant, c'est que Rouquier, qui a été donc cinéaste, a été interprète de deux ou trois films, dont un de Yannick Bellon. Il joue avec Jean-Michel Foulon dans L'amour nu. Ah. Oui. Donc, c'est vrai que quelqu'un comme Rouquier et d'autres, ils vont aller vers cette veine ethnographique en région pour filmer à la manière un peu dans laquelle Yannick a tourné. Mais franchement, moi, quand on connaît bien toute cette période, aucun film de l'époque n'a cette histoire de tournage aussi chaotique pendant deux ans dans telles conditions. Parce que même Rouquier, lorsqu'il fait Farbik, il le fait avec...
2: Il a une équipe.
0: On est dans des conditions de tournage qui n'ont rien à voir avec celles de Goémon, qui va rester dans l'histoire du cinéma unique. Enfin, du cinéma français, documentaire, en tous les cas, c'est sûr.
2: Tout à l'heure, c'est pour ça que j'ai posé la question, mais deux personnes, quand on a une petite idée de ce qu'était le matériel de l'époque, c'est délirant, quoi.
0: Oui, tout à pied, les conditions sur place, comme on a dit tout à l'heure, de tournage, quoi. Donc c'est un film essentiel. Et là, le fait est, ce qui est étonnant aussi, c'est cette nouvelle génération actuelle qui redécouvre le film, parce que il a fait, comme je disais, on trouve des copies partout. Il y a des Goémon, on trouve des copies en Argentine, on en trouve aux États-Unis, on en trouve en Suède, en Espagne. Enfin, c'est un film qui a circulé après en 16 mm dans les ciné-clubs. Il a fait partie des catalogues de l'Euroleis, etc. Donc c'est un film qui a énormément circulé en France et à l'étranger. Pendant plusieurs dizaines d'années. Et puis après, comme d'autres, il était un peu plus ou moins oublié. Et là, c'est vraiment l'occasion de remettre au jour le film, ses conditions de tournage, la survie. On n'a pas parlé, il y a encore eu un autre écueil, parce que lorsque Yannick, après avoir créé sa société Les Films d'Equinox, quelques années après, elle a eu de l'argent, parce que alors, c'est toujours quelqu'un qui a vécu sans rien, en vendant des trucs pour pouvoir tourner, tout ça. Bon, L'amour violet va être un très gros succès commercial, elle va avoir de l'argent, et là, elle s'est mise en tête de racheter deux de ses courts-métrages aux producteurs pour pouvoir les avoir dans son catalogue des films d'Equinox, c'est Goémon et Colette. Et lorsqu'elle va racheter le film, j'en parle dans le livre, à l'allier lui dit, mais attendez, c'est ton film. C'est pas le mien. Il a refusé à tous les autres cinéastes de recéder les films, parce qu'il voulait le garder dans son catalogue. Mais ce film-là, il reconnaît que c'est un film qui est à Yannick. Donc il le lui rend. Et à cette occasion, elle découvre que le négatif a brûlé au laboratoire. Donc encore une histoire en plus qui vient s'ajouter à cette suite de tragédies et à chaque fois autre chose qui se bâtit, puisqu'on a pu quand même restaurer le film à partir d'un élément qui avait été conservé au CNC. Et ce qui a permis au film de revivre, restaurer, renumériser. Donc il y a vraiment eu toute une suite, en fait, d'étapes. Et là, à l'heure où nous parlons, c'est vrai que maintenant, il y a une nouvelle génération de spectateurs, de jeunes spectateurs qui découvrent le film et qui, quand ils volent autour du film, parce qu'il y a le film lui-même, et puis quand on leur raconte cette histoire... Comment une jeune femme de 24 ans a fait ce film pendant toute cette histoire. La plupart, ils sont surpris, étonnés, parce que maintenant, bien sûr, avec des iPhones et tout ce qu'on veut, on peut tourner tout ce qu'on veut. Mais là, le matériel, la pellicule, les trajets en train, la vie sur l'île. Quand on voit tout cet ensemble, on se dit, mais c'est tout à fait incroyable. C'est ce qu'a souligné Louise Aymon dans son article dans Les Cahiers du Cinéma, où c'est une jeune cinéaste qui a son regard, sa lecture sur Yannick Bellon, Goémon et le livre. Donc ça fait plaisir de voir aussi qu'on peut revenir des années après, 80 ans après, se poser des questions aussi à la fois sur l'histoire du film, mais aussi sur, comme on le disait tout à l'heure, les conditions de travail encore. Il y a des choses qui n'ont pas changé dans le monde. 80 ans après, on peut encore... dénoncer autrement des situations telles que celles de Goémon.
3: Petite pause musicale, peut-être.
2: Non, je pensais le moment.
3: Ah bah voilà.

0: 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Vous écoutez Trou Noir et comme tout à l'heure, je vais laisser notre invité nous dire ce que nous venons d'entendre.
1: Nous venons d'entendre un extrait de la musique d'un autre film de Yannick Bellon qui s'appelle Jamais plus toujours, toujours Georges Delerue, l'ami Georges Delerue. Jamais plus toujours est un film étonnant, très poétique, qui parle beaucoup des objets. Alors ça peut nous amener aussi à Goémon, puisqu'en fait le film raconte la vie des objets à travers le temps. Ça se rapproche beaucoup de l'esprit surréaliste et d'André Breton sur l'or du temps. Et donc ces objets qui vivent, qui passent de l'un à l'autre, d'une personne à une autre, les objets broyés aussi, qui disparaissent, qui sont remaniés, transformés. Quelque part, il y a tout cet aspect c'est poétique, mais sur une trame de fiction, sur nos vies et la disparition aussi d'un monde et des objets.
2: Merci Eric. Donc nous sommes en compagnie d'Eric Leroy pour la sortie, pour parler du cinéma de Yannick Bellon, plus largement et puis précisément pour évoquer la sortie de Goémon, généalogie d'un film. C'est publié aux éditions Le Clos Jouve, voilà. Donc voilà, on a fait un petit peu toute l'histoire de ce film qui en a initié bien d'autres qui sont à découvrir. Serge, je crois que tu avais une
3: question. Oui, avant de repasser la parole à Nicolas, bon, on parle de cinéma pour Yannick Bellon, et dans ce livre, il y a une enquête qui a été faite par Libération en 1987, si j'avais bien noté, mais qui ne s'était pas adressée qu'à elle, et qui demande, c'est une bonne question d'ailleurs, mais en fait, pourquoi filmez-vous? Alors, il y a toute une réponse, j'en ai juste extrait une petite phrase, et puis après je repasse parce qu'elle m'a bien plu. Pourquoi filmez-vous? Sans doute le besoin de communiquer, le bien mot, d'être aimé, d'aimer mieux, de témoigner parfois, d'exister. Voilà. Bon, enfin, il y a d'autres choses, mais ça, je trouve que c'est assez fort. Bon, je repasse la parole.
2: Alors, tu avais une question aussi que tu voulais poser, c'était savoir dans quel cadre ce film a été diffusé, puisqu'il n'y avait pas de télévision, donc c'était les salles de cinéma. Alors voilà, c'était première partie, peut-être nous dire ça.
1: Alors le film n'a pas été, contrairement à Colette, qui a fait l'objet de présentation avant un long métrage adapté de Colette, Goémon, lui, il n'a pas du tout été, n'a pas fait partie de première partie. Par contre, il a sillonné les salles de cinéma parce qu'il y avait des fois, alors on parle de première partie, mais des fois il y avait des séances où il y avait documentaires, films de cinéma. Ah, parce qu'il faut distinguer les histoires de première partie, enfin, films où des courts-métrages sont associés à un long-métrage.
3: Oui.
1: Or, donc je redis, Colette, lui, était associé à un long-métrage. Hein, et par contre, Goémon, lui, s'est retrouvé dans des salles, en effet, des fois dans des séances où il y avait des fois deux courts-métrages, un long-métrage, etc. Donc ça, c'est cette une vie qu'il a eue, mais la grande vie qu'il a eue, ça a été vraiment dans les ciné-clubs. C'est le réseau non commercial, c'est le terme employé, mais qui était quand même du commercial, parce que c'était pas gratuit. Et donc ce film, alors à la fois, il faut que je précise une chose, c'est qu'au niveau étranger, c'est que Yannick a refusé, l'Allier a voulu y faire une version étrangère, et ce qu'elle a refusé. Elle a voulu laisser le film tel que, avec les sous-titres même, parce que c'est vrai qu'on dit souvent que les sous-titres peuvent endommager la vision du film. Elle a préféré garder la voix de Witold, etc.
3: Oui, et puis la voix, elle fait partie du film.
1: Tout à fait. Donc elle n'imaginait pas une voix allemande, chinoise, ou je ne sais quoi, parce que le film a tellement circulé.
3: Oui,
1: mais au niveau international, alors le film a vraiment eu une vie, je pense que, enfin vraiment une grande vie à l'international, dans les ciné-clubs. Les réseaux de films d'auteur, mm-hmm. de cinéphilie. Il a énormément circulé. Et enfin, je ne sais plus exactement combien de copies ont été tirées. Je le cite un moment parce que j'ai eu accès aux fiches du laboratoire et j'ai été effaré de voir. J'ai été effaré par le nombre de copies qui ont été tirées en 16 mm. Quoi. Parce que le ministère des Affaires étrangères l'a acheté après coup, donc ce qui a quand même rapporté, je pense, de l'argent à Étienne Lallier. Yannick Bellon, à l'époque, avait lâché tous ses droits pour l'existence du film, donc elle n'avait touché rien. Donc elle n'a rien touché comme droit sur l'exploitation du film, parce que c'est un film qu'elle voulait vraiment faire. Et donc, du coup, c'est vrai qu'en termes de diffusion, le film a surtout été vu dans tous les réseaux associatifs, communautaires, et tout ce qui est ciné-club en France et à l'étranger. Donc, c'est ces tirages de copies qui en témoignent. Et d'ailleurs, en faisant toutes mes recherches, j'ai pu retrouver en effet des copies. Enfin, je demandais à chaque fois à mes collègues étrangers, est-ce que vous auriez une copie ? Alors, tout le monde, il y a des copies partout. Et puis des copies des copies un peu usagées. Ce qui montre que le film a vraiment été diffusé dans ces pays-là. Donc ça, c'est un très beau signe sur l'histoire de la diffusion du film.
2: Et sinon, puisque on a parlé donc beaucoup de ce film, c'était l'objet de la rencontre d'aujourd'hui, mais Yannick Bellon n'a pas réalisé que celui-là, et j'ai peut-être envie que tu esquisses un peu le... Je pense que son personnage est important à l'époque où elle réalise le film, et puis plus tard comme cinéaste femme qui décide de filmer, qu'on l'autorise ou pas, et c'était pas très facile, et qui a, je pense que c'est une figure qui a eu son importance pour d'autres cinéastes femmes qui lui ont succédé.
1: C'est sûr que elle est vraiment une pionnière, mais ce qu'elle m'a toujours dit, c'est qu'elle n'a jamais mis en avant cet aspect-là, elle s'est jamais
2: féministe.
1: Ce qui l'a toujours intéressé, c'était les autres, l'être humain. Elle a fait d'autres films dans lesquels elle dénonce aussi les conditions de vie, de travail, machin, ce qu'on a dit tout à l'heure, les personnages qui se reconstruisent, qui ont été abîmés par la société, etc. Elle était plus dans l'esprit de faire un cinéma féminin avec sa poésie féminine plutôt que de faire des films féministes. D'ailleurs, elle n'a pas fait de films entre guillemets ouvertement, je dirais, militants. Féministe.
3: Oui, d'ailleurs, dans la trilogie, les hommes font des choses pas forcément bien par rapport aux femmes, mais c'est pas non plus des gens horribles.
1: Non,
3: ils ont leurs contradictions, ils ont leurs problèmes, elles cherchent pas à forcer le trait, voilà ça je veux dire.
1: Mais oui, tout à fait, exactement. Et ce qui est intéressant, c'est aussi son parcours, je l'ai esquissé tout à l'heure, elle va tourner quelques courts-métrages, mais elle a déjà en tête, en fait, des projets de long-métrage. Même si le premier long-métrage va venir beaucoup plus tard, elle veut adapter un moment avec son mari un roman de Simenon. Elle a un autre projet avec Vercors, Laurent Tardieff. Elle va essayer de faire des longs-métrages dans les années 60, tout en essayant de travailler, enfin, en travaillant la télévision. Elle essaye de monter d'autres projets qu'elle n'a jamais réussi à monter. C'est ça aussi, c'est étonnant parce que quelque part son personnage elle essaye aussi elle de se reconstruire parce qu'elle a une fois de plus elle a eu cette blessure de la guerre qui a quand même été très douloureuse. Après elle est connue comme tu le disais très justement. Ce qui paraît étonnant, c'est qu'elle n'ait jamais pu réussir à monter un long métrage en tant que femme dans les années 60. Pourquoi aussi? Parce qu'elle n'était pas du tout dans les cercles. Le cercle notamment le plus important, celui de sa génération, elle n'était pas dans le cercle de la Nouvelle Vague. Alors elle a été monteuse pour Pierre Caste et pour Daniel Valcroz, qui étaient quand même des proches des Cahiers du cinéma, mais elle n'a jamais cherché à exploiter ce réseau-là. Elle aurait pu, parce que on voit Varda a commencé à ce moment-là, donc elle aurait très bien pu le faire, et elle a préféré rester vraiment en dehors, en marge, toujours. et de réussir à monter des projets en dehors de ces réseaux-là. Elle a jamais... Et puis en plus, je pense qu'elle était assez critique sur le cinéma de la Nouvelle Vague, notamment les films de Godard, dont elle n'a jamais trouvé que c'était vraiment son univers.
3: Non, pas du tout.
1: C'est pas son univers. Elle avait ses liens amicaux avec Agnès Varda, mais elle voulait vraiment être son propre... elle voulait elle-même décider de son parcours.
2: Réussir à sa manière.
1: Et pas accepter c'est pas des compromissions, mais les relations avec ses groupes. Elle a jamais été dans un groupe. Donc, ça a été quelque part un échec, parce qu'elle a plusieurs de ses films qui n'ont jamais pu voir le jour, qui ne verront jamais le jour. Et elle a trouvé un autre espace de création à la télévision, où là, ça a été. Alors, elle a travaillé avec Pierre Schaeffer, notamment sur le travail de montage, fait des exercices de montage, essayé de faire la création à l'ORTF. Et puis, toute une série de documentaires télévisuels. Et ce qui va tout déterminer, comme je l'ai déjà dit, c'est la disparition brutale de son mari, qui va l'amener à faire ce premier long-métrage dans lequel on voit vraiment son écriture. Et ça nous amène à tout le travail qu'elle a découvert avec Myriam Borsowski et sur le montage. Et à mêler documentaire et fiction, parce que quelque part quelqu'un c'est ça, c'est un mélange un film assez extraordinaire quand même, tourné dans les rues de Paris de manière tout à fait d'ailleurs aussi libre, sans autorisation pour la plupart du temps, dans les rues de Paris, dans le métro, etc. Qui se croise avec une trame narrative. Donc elle démarre en fait un long métrage presque dans les mêmes conditions qu'elle a tourné Goémon. En plus, le support de tournage, enfin le format de tournage de Quelque part quelqu'un, il est en Super 16. Donc c'est pareil, donc c'est une souplesse de tournage. On n'est pas dans le cinéma 35 mm tournage avec grosse caméra. Elle est revenue à des conditions de tournage qui sont artisanales et se battre pour mener à bien son projet. Et ça sera tout au long de sa vie la même chose. Hein. Son dernier film, qui est un long métrage documentaire, qui s'appelle « D'où vient cet air lointain ?» Alors, on peut parler des titres aussi de ces films, ce sont des beaux titres. Hein. « Quelque part quelqu'un », même « La femme de Jean ». Il y a ce côté mystérieux, mais finalement, Jean, qu'est-ce que c'est que la femme des gens ? Jamais plus toujours. L'amour violé, l'amour nu, les enfants du désordre, l'affût, Varsovie, trois petits points quand même.
2: Ça pourrait faire un cadavre exquis, surréaliste, la liste de ces films.
1: Et puis il y a ce très beau documentaire qu'elle va co-réaliser avec Chris Marker, qui s'appelle Le souvenir d'un avenir, qui est une biographie de sa mère, mais un film documentaire. Le format, on parlait de format tout à l'heure, format tout à fait atypique pour la télévision, c'était pour Arte, 42 minutes. Alors, qu'est-ce que vous avez eu ce format, mais ça ressemble à rien, on va pouvoir le caser. Et elle et Chris Marker ont dit, de toute façon, nous, les films, il est fait comme ça, on ne peut pas ni retrancher, ni ajouter, et débrouillez-vous. Donc le film existe dans un format qui n'est pas un format traditionnel de la télévision, et qui est en fait un essai filmé sur l'art photographique de Denise Bellon, et une réflexion aussi sur le monde, la société et la création. Là, on est en 2001, et ce travail avec Chris Marker aussi, ça nous fait revenir à ces relations aussi d'amitié, de travail commun, parce que Chris Marker a bien connu Myriam Borsowski, il a travaillé avec Alain René, donc on est dans la même famille un peu. La voix off de Souvenir d'avenir, c'est Pierre Arditi. Pierre Arditi qui a débuté au cinéma dans L'amour violet. Donc tout ça, c'est des choses vraiment formidables, je trouve, de parcours aussi. Et donc ce dernier film qu'elle va faire, elle va mettre plusieurs années à le faire. Et on l'a commencé, quand je dis « on », je l'ai vraiment soutenu et aidé pour mener à bien ce projet. Il s'appelle « D'où vient cet air lointain ?», qui est un long métrage documentaire. On dirait autobiographique, mais elle va pas choisir une écriture traditionnelle pour une autobiographie. C'est pas, il y a un début et une fin, bien entendu, mais elle va pas choisir une linéalité pour raconter son histoire. Elle commence bien sûr par les débuts, c'est sa mère, etc. Mais après, elle va choisir des thèmes, des sujets, elle va croiser les uns et les autres, c'est de sa vie, les hommes de sa vie, les créations de sa vie, ceux qui ont compté dans son parcours. Et du coup, ça en fait un long métrage de télévision, documentaire, poétique toujours, avec les musiques de Leroux aussi. Et ce film-là, c'est terminé par... on a pu le terminer peu de temps avant sa disparition, donc dans des conditions assez difficiles. Elle avait déjà 94 ans. Et elle avait commencé le film à 92. Et il existe bien, il a été diffusé, il circule, et il va être rediffusé, parce que c'est pas un film traditionnel, long métrage. En général, les programmateurs choisissent les films, soit les documentaires anciens, soit les longs métrages complets. Mais ce film-là, il est un peu baroque, si je puis dire, par son histoire, par son contenu. Comme il n'y a pas de star, il a donc une diffusion un peu marginale, si je puis dire. Et il va être en diffusion pendant un an sur le site passionnant, d'ailleurs, de l'INA, qui s'appelle Madeleine. Qui est un site où on peut voir énormément de choses étonnantes et curieuses que l'INA, pas seulement a produit, hein, c'est pas seulement les films de l'INA, c'est qu'ils achètent des films. Et là, ils ont choisi trois films de Yannick Bellon, dont D'où vient cet air lointain, qui va être diffusé à partir du mois de février prochain, pendant un an, il sera disponible. En visionnage sur Madeleine. En ce moment, il y a aussi un hommage pendant un an sur Ciné+. Donc, alors, je dois dire aussi, ça c'est important, j'en profite pour le dire à l'antenne, c'est que les films de Yannick Bellon sont tous refusés systématiquement par France Télévisions ou Arte. Donc, les réponses, c'est n'entrent pas dans la ligne éditoriale de notre programmation. C'est les réponses que j'ai, hein, systématiques.
2: Nous sommes au regret de...
1: Oui, voilà, c'est toujours les phrases toutes faites. Alors, moi, je suis souvent désagréable quand je réponds après. Donc, par contre, c'est vrai qu'avec Ciné+, il y a eu une histoire importante qui s'est nouée avec l'ancien programmateur de cinéma classique. Et qui s'appelle Bruno Deloy, et sa remplaçante, pareil. Donc, qui a acheté, en fait. Et donc, c'est diffusé en ce moment, pendant un an, Jamais plus toujours et L'amour violet. Il y a eu une soirée, il y a un mois. Donc, on peut encore. Mais c'est une lutte de tout le temps. Qu'est-ce que je pourrais dire aussi? Je suis aussi. Il y a des fois des choses étonnantes dans la vie, puisque. Le programmateur, qui a l'identité du programmateur cinéphile américain à New York, dans une salle de cinéma qui est bien identifiée à RSA, qui est celle de l'Institut français, enfin qui s'appelle d'ailleurs Institut New York. Et ce programmateur s'appelle Jake Perlin. Et alors, ce qui est incroyable, il connaît le cinéma français sur le bout des doigts, mais il ne parle pas un mot de français. Je ne sais pas comment il fait. Et il m'a contacté parce qu'il avait vu quelque part quelqu'un, je ne sais plus comment. Et il a voulu faire un hommage. Et il a programmé, il y a un an, mois de juillet l'année dernière, tous les films de Yannick Bellon, dont Goémon d'ailleurs et Colette, sont passés à l'Institut français il y a un an. Ce qui a permis, des fois, comme quoi... Des fois, tous ces réseaux font qu'on se copie, on se regarde les uns les autres. Mais il a fallu passer par New York pour se retrouver à Lyon. Et donc, l'Institut Lumière, après avoir vu que Jake Perlin avait programmé Yannick Bellon à New York, ils ont voulu programmer Yannick Bellon à Lyon. Donc, dans les mois qui ont suivi, il y a eu une rétrospective identique à Lyon, à l'Institut Lumière. Donc, nul n'est prophète en son pays. Pour l'instant, à Cinémathèque française, le dernier dernière rétrospective a eu lieu il y a déjà 20 ans, du temps de Jean-Charles Takela. Mm-hmm. Et puis sinon, on a pu faire avec un groupe d'universitaires. Il y a Aurore Renaud et Sébastien Lepage-Olec, on a fait deux journées d'études à la Sorbonne autour de Yannick Bellon. Et là, ça a été pour moi aussi un moyen de voir, parce qu'il y a eu un appel à contribution, mm-hmm. Et il y a eu des interventions de chercheuses et chercheurs espagnols, argentins, américaines. Mm-hmm. J'étais assez étonné de voir leur lecture de l'œuvre de Yannick Bellon, qui était très ouverte. Il y a notamment une étude qui est vraiment sur Quelque part quelqu'un, d'une étudiante, enfin d'une chercheuse espagnole, qui m'a, moi, stupéfait. C'était passionnant. Donc, puis il y a différents aspects de l'œuvre de Yannick qui sont passés pendant ces deux journées à la Sorbonne, et ça va faire l'objet d'un livre. L'année prochaine, on est en train de travailler avec les organisateurs, donc on était trois, et ça sera publié l'année prochaine. Il y aura les actes du colloque, mais des deux rencontres. Ouais. Donc le travail continue, on espère pouvoir contribuer encore à la connaissance de l'œuvre de Yannick Bellon. Et j'espère, parce que là, le livre va bientôt sortir dans 15 jours, on devrait l'avoir, d'accord. J'espère. Et il sera en librairie. Et alors, il va y avoir, je pense, ça se met en place en Bretagne. Parce que le film a une importance capitale en Bretagne, on en a un peu parlé, ouais. Mais. C'est vrai que la Bretagne, les Bretons, et pas seulement les cinéphiles, sont très marqués par ce film. C'est un film qui a une forte identité et qui résonne, puisque des jeunes, moins jeunes, voient le film, ils se rendent compte qu'est-ce que c'était que la Bretagne encore après la guerre. Alors même s'il y a un point de vue critique, social, engagé, il y a quand même aussi une histoire partagée avec l'histoire de la Bretagne. Je dois dire qu'il y a eu, alors il y a eu quelques, donc je disais tout à l'heure quelques critiques, essentiellement le patron qui a vraiment témoigné sa désapprobation de la manière dont il était représenté dans le film. Mais il y a eu d'autres lectures qui ont un peu contesté, disons, le point de vue de Yannick, parce que le film n'avait pas de d'enregistrement sonore, et qu'elle coupait la parole fait au personnage, qu'elle ne faisait pas parler, et qu'elle c'est elle qui avait pris la parole par son commentaire.
2: Ce serait un point de vue un peu dominant.
1: Oui, voilà. Alors, il y a eu cette lecture. Après, il faut rentrer dans la technique et expliquer qu'elle n'avait pas d'ingénieur du son, qu'elle n'a pas pu enregistrer le son, et que son sujet, ce n'était pas vraiment de pouvoir interviewer les gens, les faire parler, puisque le film est poétique pour elle. La preuve, c'est que comme le film a brûlé le négatif original, mais par contre, il reste toutes les coupes, les chutes du film, qui m'ont permis, moi, de faire un montage muet, qui est accompagné en musique et qui marche bien en ciné-concert. Donc là, personne n'a la parole parce qu'il n'y a que de la musique, et il y a des cartons comme pour les films muets. Mmh. Donc le film a aussi une vie avec toutes les coupes, tout ce qui n'a pas été utilisé. Pas tout d'ailleurs, c'est une sélection. J'ai fait une sélection des chutes. Pour faire ce ciné-concert.
2: Et qui a un montage de quelle durée ?
1: Qui dure 72 minutes, avec une petite formation musicale, et qui circule pour l'instant. Alors, il y a eu même une séance, je n'étais pas là, au mois de juin, au Louxor, à Paris. Ah. Oui. Donc, on espère pouvoir aller au-delà de la Bretagne et faire revivre le film. Et là, il y a déjà des petits projets en Bretagne sur, euh, le retour du film sur les écrans avec le livre, accompagné par le livre. Donc j'ai déjà quelques propositions, mais je ne veux pas rester comme je dirais, prisonnier de la Bretagne pour reprendre point de vue du film. Mais j'espère pouvoir aller plus loin et pouvoir présenter le film dans d'autres espaces ailleurs.
2: Donc, je pense que être porté par le livre et les images du film, ça va sûrement pas tarder à arriver. Serge.
3: Non,
2: parce que
3: vu le temps qui tourne,
2: Eric a des annonces à nous faire encore.
3: Moi, je relance pas ce que j'aurais bien aimé, mais bon, ce sera peut-être à une autre occasion que tu développes un peu sur cette trilogie. Parce que moi, j'ai connu Yannick Bellon à travers ses films quand j'ai vu la trilogie que tu as évoquée plusieurs fois. On va pas tu l'as évoquée, mais j'aurais bien aimé qu'on ait plus de temps pour en parler parce que c'est quand même pas n'importe quoi, y compris d'ailleurs certains acteurs qui étaient là. Et enfin, quand même, moi, ça m'avait marqué. Mais bon, je ferme la parenthèse.
1: Non, mais tu peux, t'es pas interdit. Vas-y.
3: On aura une autre occasion. Oui. Et puis bon, là, je sais pas, je pense que le plus simple, c'est qu'on termine.
2: Parce que, de toute façon, comme Eric est très heureux de venir dans Trou Noir, il a déjà en tête plein d'autres idées pour être à nouveau invité.
1: Oui, oui.
2: Donc, on va te laisser au-delà de Yannick Bellon, qui est une grande partie de tes préoccupations et de ton travail. Je sais, tu nous as dit un peu hors micro que tu avais d'autres projets et donc d'autres bonnes occasions de te faire inviter.
1: Alors, j'ai pas mal de projets. Il y a d'abord le travail, de faire vivre cette œuvre de Yannick, de continuer, de contribuer à la remettre en place, parce que c'est pas quelqu'un qui a eu la place qu'elle méritait qu'elle mérite dans l'histoire du cinéma français. Ça a été la même chose avec sa mère, Denise Bellon. Là, depuis l'année dernière et l'exposition Denise Bellon à Regard Vagabond. Au musée d'art et d'histoire du judaïsme, où on a dépassé les 30 000 visiteurs, où il y a eu vraiment un retour mais incroyable des visiteurs, de la presse, énorme. Je crois que Denise Bellon a enfin retrouvé, va trouver sa place dans l'histoire de la photographie, parce que Yannick était dans le même esprit. En fait, c'est des gens qui n'ont jamais cherché à se vendre et à faire de la publicité, que ce soit Denise ou Yannick, c'était pareil. C'était des gens qui pensaient plus à être créatifs, mais moins à savoir se vendre. C'est pas que je veuille vendre cette œuvre-là, mais je veux mettre à leur place.
2: Mettre en valeur, ouais.
1: Et là, Denise Bellon, maintenant, elle a vraiment sa place dans l'histoire de la photographie. Il y en a eu des retours de grands spécialistes, même de la photographie qui découvraient, alors que c'était pas la première fois qu'on montrait des photos de Denise Bellon, mais c'était vrai que c'était une grande rétrospective photographique avec presque 200 photos. Donc là, quand même, là maintenant, je pense que Denise Bellon, on sait qui c'est. Yannick, il y a encore du travail à faire. Quand je dis que Arte ou France Télévisions considère qu'elle n'a pas sa place sur les écrans de la télé nationale,

0: Elle essaye de faire, elle a essayé à sa manière de faire avancer la société par ses sujets et de la manière dont elle les traitait. Donc l'amour violé, c'est vrai que ça a été un choc à l'époque, en 78. Mais là, quand on organise des séances et qu'on fait des débats, on voit à quel point il y a vraiment... les spectateurs sont souvent très surpris par la modernité, par la force de son œuvre.
1: La sincérité.
0: Donc la poésie. Les gens sont souvent touchés par la poésie.
1: C'est pas des films intellectuels, c'est-à-dire non. C'est pas j'ai une thèse à vous montrer, j'ai des humains à vous montrer, j'ai des choses qui se passent à vous montrer, et puis vous le ressentez.
0: Tout à fait.
1: Moi, c'est ça le cinéma.
0: Donc il y a cette actualité. Comme on disait tout à l'heure, j'ai 2 ans devant moi là pour Goémon, parce que le film il fête ses 80 ans pendant 2 ans. Donc c'est une chance inouïe. Et le livre va sortir, donc je pense qu'il va contribuer à remettre tout ça en ordre. Puis j'ai d'autres projets qui n'ont rien à voir du tout.
2: Tu parlais d'un cinéaste
0: alors,
2: grec.
0: Alors j'ai un cinéaste grec peu connu en France, qui est une sorte d'icône en Grèce, bien qu'il ait fait une petite partie de sa carrière en Grèce. Il est quand même le réalisateur majeur de la nouvelle vague grecque, pour le coup, dans les années 60, avec un film qui s'appelle Face à Face, qu'il a tourné en 1966, qui est un brûlot contre la bourgeoisie grecque. Et donc ce film majeur va être présenté dans moins d'un mois au Festival Lumière, à l'occasion de l'hommage du Festival Lumière à la Grèce. Et Robert Montoulis, réalisateur, qui avait tourné quelques films de grand public, 3-4 films grand public en Grèce, avant de tourner Face à Face, était en France en 1967, le 21 avril, pour présenter son film au Festival de Hyères. Le jour même de la projection du film à Hyères, la junte militaire prend le pouvoir à Athènes, en Grèce, et bien entendu, la première chose que font les journalistes, c'est se jeter sur Robert Montoulis pour lui demander sa lecture de l'histoire, de ce qui se passe. Et là, il dénonce, bien entendu, la prise du pouvoir par la dictature, etc. Donc, on lui retire immédiatement son visa, il devient apatride dans la journée. Sa femme quitte la Grèce clandestinement peu de temps après, et les enfants après, ces deux enfants vont réussir à quitter aussi le pays, ils vont se retrouver en Suisse quelques temps, et Robert Montoulis va ensuite faire toute sa carrière en fait en France, notamment avec Claude Feleuter, et beaucoup, beaucoup, beaucoup de documentaires sur la musique, mais toujours, toujours systématiquement des films engagés, ou dans lesquels les racines musicales ont leur place dans la lutte des peuples. Donc ça sera des films sur l'Irlande, sur le Yémen, la musique palestinienne, les films les pays d'Europe centrale également, tous les pays en lutte, la musique argentine, etc. Et bien entendu la Grèce, qui reviendra systématiquement. Il va faire une belle carrière de cinéaste documentaire, donc, et aussi il va faire quelques documentaires, on peut dire politique, pour Arte, l'un sur la guerre civile en Grèce, qu'on connaît assez peu, la guerre civile de 46 à 49, et puis bien entendu, ce qui va être son cheval de bataille, les colonels en Grèce, et il va faire partie du groupe des réfugiés grecs à Paris, avec Mikis Theodorakis, bien entendu... Mélina Mercouri, dans un autre genre, mais c'est parce qu'il n'était pas vraiment réfugié, mais Georges Moustaki, bien entendu. Donc, il va d'ailleurs filmer, c'est Robert Montoulis qui va filmer en direct la traduction d'une chanson de Mikis Theodorakis qui s'appelle Nous étions deux. En direct, Robert est là avec sa caméra, il va les filmer. Theodorakis ne parle pas français, donc il chante en grec. Et Georges Moustaki traduit en direct, il va faire la version française qui va être dans son disque après. Et Robert Montoulis, je travaille sur une...
2: Donc ça, c'est un projet de livre.
0: Un projet de livre aux mêmes éditions, Le Clos Jouve, qui est une sorte de biographie, mais aussi politique, je dirais, sur ce parcours engagé de Robert Montoulis.
2: Ça, c'est attendu pour quand ?
0: bon, j'espère, dans un

0: un an et demi.
1: Entre-temps,
2: j'ai un autre projet.
1: J'ai deux autres projets. Je vais essayer d'être bref. Un projet sur un film en particulier de François Reichenbach que personne ne connaît, qui s'appelle L'Indiscret, et qui a eu une vie éphémère, et qui vient d'être restauré, qui est en ligne sur Madeleine. Et ce film qui date de 1967, je suis en train de plonger dans son histoire, sa genèse, la manière dont le film a été conçu. Et ce film a la particularité d'avoir comme musicien Michel Polnareff, ce que personne ne connaît,
2: puisque musicien de film,
1: musicien de film, c'est son premier film en tant que, et que cette composition musicale n'a jamais fait l'objet d'aucune édition, ni en vinyle alors que ça se faisait à l'époque, le film n'étant pas sorti à l'époque, enfin en France. Il n'y a pas eu d'édition vinyle. Et puis, dans les anthologies de Michel Polnareff, ça n'existe pas. Donc, je travaille sur ce sujet. Et plus largement, je suis en train de travailler sur un autre projet, mais en dilettante, complètement dilettante, sur une topographie polnareffienne. C'est-à-dire l'histoire familiale par son père, qui est un grand musicien d'origine juive ukrainienne, et qui est venu, et la place de cette histoire dans l'œuvre de Michel Polnareff. Voilà. Mais ça, je le fais sans édition, sans éditeur, je veux dire, parce que ça prend du temps, mais c'est passionnant, parce qu'on plonge toujours dans des histoires du monde.
2: Oui, on retrouve toujours des connexions.
1: Oui, tout à fait.
2: Parfois inattendues, mais pas toujours surprenantes au fond.
1: Oui, exactement.
2: Eh bien, en tout cas, on remercie Eric Leroy d'avoir été présent avec nous pour présenter justement Goémons, généalogie d'un film. Goémons, donc un film de Yannick Bellon. Et c'est publié, ça arrive dans quelques temps, une semaine ou deux, hein, c'est ça?
1: Oui, une quinzaine de jours, il est là, on l'attend.
2: Et donc, c'est aux éditions Le Clos Jouve. Et puis donc, comme on arrive à la fin du temps, je vais vous donner quelques informations. Vous inviter à lire « Robocratie » de Patrick Albert. C'est le dernier livre publié par les éditions du Monde Libertaire. Voilà, ça parle de robots.
3: Et c'est fait sans aide de l'IA, je crois.
2: Je pense que l'IA, l'intelligence artificielle, n'a pas été convoquée. Mais peut-être que l'IA, la fameuse intelligence anarchiste que qu'Elon Musk nous envie, elle a été mise à profit.
1: Bravo.
2: La semaine prochaine d'Entre nous, on recevra Sébastien Navarro pour Malvésie, ce qui veut dire mauvais voisin en langue locale, en catalan. Et on y parlera d'eau, et vous verrez à quel point le liquide, absolument indispensable à toute activité industrielle, même si parfois ça déborde un peu du côté de Malvésie. Ensuite, vous savez sans doute, on vous a peut-être dit, mais on va vous le répéter, on va pas arrêter de vous le répéter, que Radio Libertaire a eu 45 ans le 1er septembre dernier, là c'est il y a pas très longtemps du tout, et donc pour fêter cet anniversaire, Radio Libertaire organise une fête de soutien les 7 et 8 novembre, deux journées en direct et en public à la salle Olympe de Gouges, 15 rue Merlin dans le 11e arrondissement, et vous y êtes tous conviés pour venir débattre, écouter, danser avec nous, et Eric est évidemment convié, tu es évidemment le bienvenu. Avant ça, pour donner des choses qui sont plus proches de nous, déjà la programmation de la librairie Publico, vendredi 18 septembre, la librairie Publico 145 rue Amelot, métro République Oberkampf ou Fille du Calvaire, vendredi 18 septembre à 19h, concert de Sophie Delpont, accompagnée par sa guitare, elle interprétera les chansons de celles et ceux qu'elle entendait enfant, en effet à la maison on écoutait Brassens, Barbara, Renaud, Pierre, Louki, Aznavour, Moustaki, donc. Elle interprétera tous ses auteurs. Samedi 19 novembre à 16h, conférence multimédia de Maurice Schumann sur l'anarchisme en Allemagne de l'Est. Et ça ne devait pas être facile d'être anarchiste en Allemagne de l'Est. Et donc Maurice Schumann est originaire de Berlin. Et, il est lui-même anarchiste et politologue. Et depuis de nombreuses années, il mène des recherches sur l'histoire des sous-cultures et des milieux anarchistes en RDA. Passionnant, quelque chose qu'on connaît fort peu. Il s'intéresse à la scène punk et underground anarchiste qui émergea au début des années 80. Et puis dimanche 20 septembre à 16h, projection discussion à l'invitation du groupe libertaire d'Ivry, d'un film qui mérite d'être vu, même si lui il a eu une vraie carrière, il n'a jamais été oublié, mais c'est Aguirre, La colère de Dieu, un film de Werner Herzog, film mythique lui aussi, par en soi et par son tournage. Pérou 1560, une troupe de conquistadors part à la recherche dans l'Eldorado. Un lieutenant, Aguirre, interprété magistralement par Klaus Kinski, manœuvre pour prendre la tête de l'expédition. La descente du fleuve se change rapidement en descente aux enfers, un peu comme le tournage du film, presque aussi mythique que celui d'Apocalypse Now. J'en ai presque terminé. Non, tu veux pas, Monique. Mais on va me couper là. Parce qu'en fait, on fait un test, j'explique, et on va me couper la parole à 18h précise. Donc j'ai encore 2 minutes.
0: Et la musique ?
2: Ah, il faut de la musique ? Bah, juste, je vais m'arrêter juste à 18h précise. Alors, le 20 septembre, une grande marche est organisée un peu partout en France contre la loi dite permis de tuer. Enfin, c'est pas les députés qui l'ont appelé comme ça. Hein. Et donc, il y a un grand rassemblement un peu partout en France et à Paris. Ce sera à 14h, place de la République. Je m'arrête là ou je continue ? Je m'arrête là. Je continue ? Alors, je continue. Vous rappelez que, vous souvenez sans doute que la semaine dernière, on a reçu Fabien Benoît et Nicolas Sénic pour l'ouvrage Les Assoiffeurs. Eh bien, vous dire qu'ils seront à la librairie Publico au jeudi 24 septembre à 19h pour une rencontre débat. C'est Fabien Benoît d'ailleurs qui sera seul autour de ce livre, Les Assoiffeurs, enquête sur les entreprises qui accaparent notre eau. Et puis, il sera en compagnie de Sylvain Baronne pour son ouvrage L'eau, une affaire d'État. Alors il me reste encore une petite trentaine de minutes pour vous dire que la semaine prochaine, de secondes pour dire que la semaine prochaine il y a aussi le pape et que donc le pape va venir,
4: il va venir
2: partout, ça va être affolant, j'ai vu le programme, c'est délirant, mais en tout cas on sera là pour lui souhaiter la malvenue. vu le programme, il y aura une messe sur les Champs-Élysées, vous vous rendez pas compte le pognon de dingue que ça va coûter tout ça, et voilà, ma voix va s'arrêter puisqu'il est quasiment 18h et maintenant il y a un autre programme que vous allez entendre et ce sera Science en Liberté.

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Bonjour à vous, je suis Thierry Laudet pour animer une émission où nous nous amusons à questionner la biologie pendant 1h30. Ravi de vous retrouver pour cette émission. Et derrière le pinson, des abominables traces et des monstres inconnus. La zoologie est une vieille science. Si l'Antiquité fut passionnée des chevaux et que cet animal a bouleversé les économies de l'époque, d'autres animaux ont très vite complété notre bestiaire, accompagnant souvent la cartographie des terres et des mers inexplorées. D'incroyables monstres ont été figurés sur les blancs de la carte, et entre sirènes, griffons, dragons et autres monstres inconnus, le monde a peuplé ses vides. Même l'étalon et la jument ont connu cette inouïe dérive pour former le centaure, la licorne, et même parfois, en leur associant quelques ailes, des pégases. Si il y a peu de doute que la mythologie se soit nourrie de fantasmes et de peurs, certains se sont quand même posés la question de savoir si quelques étonnants organismes n'auraient pas pu étayer l'existence de ces figures prodigieuses. On pourrait s'étonner que des gens sérieux, usant d'une méthodologie scientifique, aient pu s'intéresser à ces légendes, au point parfois de monter des expéditions à la recherche de ces choses-là. Mais on pourrait tout autant s'étonner que d'autres, au contraire, aient rejeté la possibilité de ces affaires sans leur accorder la moindre attention. Car en effet, avant l'observation de l'éléphant ou de la girafe, comment étaient racontés ces extraordinaires animaux ? Que peut-on dire aussi de l'énigmatique ornithorynque ? Car si la familiarité permet souvent d'imaginer leur existence, il est cependant des caractéristiques si étranges qu'on peut facilement douter de leur réalité. Mais voilà, comment faire la part des choses entre monstres imaginaires et espèces inconnues ? Nous allons voir que, comme dans une enquête policière, il convient cependant de ne pas accorder tout crédit à un simple témoignage. Même répété ou décliné en diverses nuances, le témoignage humain reste la chose la plus fragile qui soit. Notre cerveau est ainsi fait que l'interprétation des éléments visuels est toujours soumise à une réorganisation cognitive. Nous ne voyons pas, nous regardons les choses et nous assemblons a priori des formes et des couleurs qui sont distinguées, tout ça pour fabriquer des formes mentales qui nous conviennent. Qui d'entre nous n'en a pas déjà fait l'expérience ? Se promenant à la tombée de la nuit dans les brumes vespérales, peut émerger d'un seul coup une forme incroyable à qui l'on va vite prêter la morphologie d'un monstre. Mais pendant un court instant, l'hallucination paraît bien réelle. Il y a parfois des éléments matériels qui suggèrent une autre présence, une espèce nouvelle. Alors pourquoi ne pas examiner d'un peu plus près et avec des yeux de scientifiques ces espèces cachées qui parfois ne laissent d'elles que de très minces indices ? Vous l'aurez compris, auditrices et auditeurs passionnés, nous allons aujourd'hui côtoyer cette discipline que l'on nomme la cryptozoologie et qui est si avide d'abominables traces et de monstres inconnus. Et pendant 1h30, entre imaginaire et réalité, nous allons essayer de voir ce que la démarche scientifique implique.

0: C'était Lionel Belasco qui interprétait Miranda. Bonjour, nous revoilà sur 89.4 Radio Libertaire, la radio de la Fédération anarchiste, où nous nous amusons à éplucher la biologie. Aujourd'hui, dans une nouvelle émission de Science en Liberté, nous allons nous laisser à la problématique de la cryptozoologie et des monstres inconnus. Alors Thierry, nous voilà encore sur des frontières étranges à la limite du raisonnable et de l'intrigant. Il existerait des traces incroyables d'animaux disparus ou de monstres inconnus. Entre Loch Ness, forêt américaine, nous allons aussi traquer l'abominable homme des neiges.
1: Eh oui, c'est un peu ça, Siona. En fait, pour être un peu plus raisonnable, nous allons nous intéresser à cette recherche apparemment scientifique qu'on appelle la cryptozoologie. Alors la cryptozoologie, ça a toute l'apparence d'une science, reste à savoir évidemment ce qu'on en fait. Dans la réalité, on va s'apercevoir qu'on est vraiment à la limite de ce qui est encore de la vraie science. Cryptozoologie, ça vient de cryptos en grec, qui veut dire les choses cachées, les choses inconnues. Et en zoologie, bien sûr, ça veut dire l'étude des animaux.
0: Donc Thierry, il ne s'agit pas d'une simple plaisanterie, il existe une science des monstres inconnus, la cryptozoologie.
1: Eh oui, vous avez entendu parler du Loch Ness ou encore de l'abominable homme des neiges. Eh bien, si vous en avez entendu parler et que cela vous intéresse, vous faites sans le savoir de la cryptozoologie, comme on peut faire de la prose comme Monsieur Jourdain, c'est-à-dire sans le savoir. Alors, ce terme cryptozoologie a été inventé par un biologiste qui s'appelle Ivan Sanderson, qui est un néologiste qui, en fait, avait pour but de désigner une science qui veut étudier le plus objectivement possible des animaux qui ne seraient connus que par des témoignages, des pièces anatomiques ou des photographies. Alors, on a l'habitude de dire que ces animaux cachés, ces animaux dissimulés, ce sont des cryptides, d'où le terme de cryptozoologie. Alors, il y a une cryptozoologie, mais il y a aussi une cryptobotanique, par exemple, dans le cas de végétaux qui sont supposés, comme par exemple les arbres mangeurs d'hommes.
0: Carrément.
1: Voilà. Et en fait, c'est surtout un biologiste qui a fait ses études en France, mais qui est un Belge d'origine, Bernard Heuvelsmann, qui est mort en 1901, à qui on doit l'élaboration
0: non,
1: de...
0: Non, en 2001.
1: En 2001, pardon, j'ai dit combien ?
0: 1901, là, ça faisait un peu de... en fait, il est assez récent.
1: Voilà, il est né en 1916, donc il ne pouvait évidemment pas mourir en 1901, c'est en 2001 qu'il est mort. Et on doit à cet homme, à Bernard Heuvelmans, l'élaboration de la cryptozoologie, avec notamment un livre qui est extraordinairement célèbre, Sur la piste des bêtes ignorées. Voilà pourquoi nous en parlons.
0: Continuons donc sur cette piste. Qu'est-ce qui caractérise vraiment la cryptozoologie par rapport aux autres sciences ?
1: Eh bien, dans la cryptozoologie, c'est l'étude des témoignages qui est le point de départ. Les recherches se focalisent donc sur cela. La cryptozoologie se présente en tant qu'étude et recherche scientifique d'animaux de moyenne et de grande taille qui ne sont pas encore officiellement connus ou dont l'existence reste encore officiellement controversée. La réalité de ces animaux devrait normalement être établie sur la base de témoignages, de preuves plus ou moins circonstanciées, comme des films, des photos, des enregistrements de cris, ou même par des indices dits otoscopiques, c'est-à-dire des empreintes, des pieds, des poils, etc. Mais tous ces éléments restent des interprétations qui sont généralement considérées comme très insuffisantes par la communauté scientifique. En général, on considère en cryptozoologie que la découverte de l'existence d'animaux qu'on ne connaissait pas jusqu'à présent, ça ne fait pas partie de la cryptozoologie, car cette cryptozoologie se concentre sur la recherche de preuves de l'existence de monstres qui sont déjà catalogués dans les mythologies populaires ou dans l'histoire. Et voilà pourquoi la cryptozoologie se focalise principalement sur le monstre du Loch Ness ou encore l'abominable homme des neiges. Donc, pas de recherche d'une espèce d'insecte qui serait discret ou d'une nouvelle souris.
0: Donc la cryptozoologie s'intéresse finalement aux bestiaires des mythologies.
1: C'est ça, tout ce qui a pu frapper au cours de l'histoire la mythologie populaire. En fait, chaque civilisation a inventé des espèces, comme par exemple le centaure dans la mythologie grecque, le centaure ou encore le griffon. Tout ça, ça apparaît à partir du début de la mythologie, au 4e siècle à peu près avant Jésus-Christ. Le griffon, c'est un corps de lion avec une tête et des ailes d'aigle. C'est une créature légendaire qu'on retrouve dans plein de mythologies, avec l'arrière d'un lion muni d'oreilles de cheval. On voit à chaque fois qu'il s'agit d'une combinaison de caractères d'espèces qu'on connaît et dont l'assemblage est tout à fait incongru pour fabriquer un monstre particulier.
0: Et l'invention de ces créatures mythiques répond à quel besoin humain ?
1: Alors, en prenant l'exemple du dragon, ou encore des histoires que le dragon véhicule, on va comprendre ce qui se passe. Pour le dragon, c'est assez difficile de déterminer une origine géographique. Hein. L'apparition de ce monstre semble dater de toutes les premières civilisations, même si la mythologie du dragon est un peu plus prégnante dans le monde médiéval, avec la légende nordique, du Nidhogg. On le retrouve aussi dans la civilisation chinoise. Il est représenté comme une créature ailée, armée de griffes et parfois crachant le feu. Le dragon occidental se retrouve plutôt dans des lieux fermés, des tanières souterraines, des châteaux ou encore des grottes. On pense qu'il est issu d'un mélange de l'hydre de la mythologie grecque. Le terme draco lui renvoie à la mythologie romaine, à la culture romaine qui parle d'un serpent. Mais on voit que tous ces monstres sont d'abord construits d'assemblages. Là, on a placé une tête, des ailes. Alors évidemment, d'un point de vue cryptozoologique, plusieurs théories ont été émises pour expliquer ces particularités morphologiques et physiologiques. Les dragons ne peuvent pas, pour l'instant, être expliqués par nos connaissances scientifiques actuelles. Elles réfutent même complètement l'existence d'existence d'animaux qui pourraient être composites de cette manière-là. Il n'y a donc aucun moyen actuellement connu qu'une telle créature puisse vivre alors qu'elle serait composite et issue de toutes ces légendes.
0: Parce que ces animaux fabuleux possèdent un rôle dans une civilisation ?
1: Le dragon, c'est toujours l'objet d'un mythe fondateur pour la classe militaire. C'est un monstre mi-volant, mi-ogre qui s'attaque au bas peuple et qu'un héros vient vaincre. Le chevalier, le héros, est alors celui qui va délivrer le peuple. Et comme il va délivrer le peuple en général va l'élire comme le roi, comme le dominant du groupe.
0: Il vient sauver les humains. C'est un peu à ce besoin-là.
1: Le dragon est en quelque sorte l'image de persécution qui viendrait d'ailleurs. Et ces persécutions qui viendraient d'ailleurs sur le peuple va fonder la royauté et peut aussi fonder la dictature. Celui qui va diriger le dragon sera le chef. Les dragons européens possèdent généralement des dimensions gigantesques. Le Robor, par exemple, est un peu moins connu. C'est le fameux dragon qui se mange la queue.
0: Ah oui, fantastique.
1: Voilà. Et bien entendu, on va avoir des saints ou des guerriers qui vont venir vaincre le dragon, comme Saint Georges, par exemple. Tout ça, ça va permettre de devenir le chef spirituel du bas peuple. Et on comprend évidemment l'intérêt de ces mythes pour les dominants.
0: Une position de pouvoir.
1: Très, très vite, on s'aperçoit qu'en effet, ces espèces ne sont pas liées au hasard, mais qu'elles sont bien construites dans un esprit de dominance du peuple. Et il est souvent clair que c'est une image d'Épinal qui est destinée aux contes pour enfants lorsque le bas peuple n'y croit pas. Il faut une légende avec une chevalerie particulière pour que ça puisse se faire. Petit à petit, au lieu de délivrer le bas peuple, le dragon ne sera plus que l'emprisonneur d'une belle, que le prisonnier qui sera prisonnier du dragon et qu'un gentil chevalier va venir sauver. Là, du coup, c'est la femme qui reste finalement la dernière à dominer par le dragon.
0: Ah là là là, toujours. Mais il signifie aussi autre chose dans le cas des serpents de mer, par exemple.
1: Oui, les serpents de mer, eux, sont des monstres marins, des monstres aquatiques mythiques, qui possèdent des dimensions gigantesques. Et là, c'est pour illustrer, en quelque sorte, le danger maritime. Donc, tant qu'on ne connaît pas bien la mer, ça montre le courage des marins. Évidemment, ça permet là encore de dégager un chef, un capitaine qui va bien protéger, emmener le bateau là où il faut. Et si le capitaine échoue, que le bateau fait naufrage, on pourra toujours accuser le serpent de mer. C'est lui le coupable qui est bien pratique pour excuser l'incompétence du capitaine ou les dangers de ces mers inconnues.
0: Il existe aussi des animaux légendaires et plus bénéfiques, comme la sirène, par exemple.
1: Alors, c'est pas forcément que bénéfique, la sirène. Il faut bien voir que c'est une créature mi-femme, mi-poisson, qui est issue de l'Antiquité. Dans le folklore médiéval ou scandinave, on va la retrouver plutôt mi-femme, mi-oiseau. On lui attribue un rôle important dans le cas des marins égarés dans les brouillards, à cause de sa litanie, qui est celle qui a séduit Ulysse. Donc ça reflète d'ailleurs peut-être la réalité du chant des baleines, c'est peut-être à partir de là. Il y a aussi la licorne, qui est une créature légendaire à cornes uniques, qui est connue depuis les récits les plus antiques, on le retrouve dans le sanskrit, en Inde, etc. Ces animaux vont se différencier par un symbolisme qui est positif, mais c'est aussi parce qu'on va, grâce à ses dons, pouvoir vendre des médicaments. Elle va procurer l'immortalité, voire l'amour. En fait, il faut bien penser que les bestiaires médiévaux décrivent tous ces animaux comme des animaux fabuleux, des animaux forestiers souvent secrets et pour cause, qui vont être des symboles et qui vont être malgré tout des hybrides entre le cheval et la chèvre blanche, par exemple, pour la licorne ou encore pour la sirène, une sorte de mi-femme, mi-poisson. Ce sont des symboles qui vont permettre de raconter qu'on peut trouver éventuellement des ressources, des médicaments ou des explications à des choses inconnues.
0: Mais pourquoi ces bêtes impossibles sont-elles à ce point-là des mélanges de caractères de plusieurs animaux à la fois ?
1: Parce qu'elles sont directement issues de l'imaginaire, qui est l'élément le plus important du Moyen-Âge et de la Renaissance. Alors, il y a beaucoup d'animaux exotiques qui vont avoir des caractéristiques qui sont déjà difficiles à bien interpréter. Pensez par exemple au boss des chameaux, pensez encore à l'éléphant et sa trompe. Ces difficultés d'interpréter ça quand on n'en entend parler que par ouï-dire vont évidemment conduire déjà à l'élaboration de monstres un peu fantastiques. Et comme on est frappé par l'existence de ces animaux si particuliers qu'on avait du mal à les imaginer, il est assez facile de comprendre que, à travers des espèces décrites, redécrites, à travers des récits répétés, qui sont mythologiques, mais qui servent aussi à effarer le bon peuple, qui servent aussi à raconter « moi j'ai vécu une aventure prodigieuse » ou « alors on a rencontré telle et telle espèce », ce sont des récits qui sont faits pour tenir en haleine un public, un spectateur. Et donc, à travers ces récits inconnus, on prend en quelque sorte le pouvoir, on devient plus palpitant, on devient plus intéressant, surtout si en plus on s'est battu, voire qu'on l'a capturé, et de proche en proche, il fallait lui attribuer des éléments qui soient compréhensibles pour les gens du coin. Donc on ne pouvait pas lui raconter des organes impossibles, il fallait parler d'organes qu'on connaissait. Les ailes de la chauve-souris mises sur le dos d'un serpent, et on multiplie tout ça par X fois la taille, et on obtient un dragon. Donc ça paraît extraordinaire, parce que cet assemblage est nécessaire pour fabriquer l'imaginaire. Mais c'est aussi parce que c'est très difficile de décrire des vrais animaux si on n'a pas de référence. Essayez donc, par exemple, de décrire un éléphant, vous êtes obligé de dire ben, il a une sorte de queue devant, une queue derrière. Vous voyez, si on n'a pas la référence de la trompe, ça devient compliqué. Ceci dit, on n'a toujours pas réussi à trouver des éléphants roses.
2: De femmes les plus populaires dans les années 60. Les Coquettes, avec la chanson « La Licorne ».

0: Nous sommes donc sur les caractéristiques fabuleuses de toutes ces créatures. Donc Thierry, nous voilà à la recherche de monstres épouvantables et autres serpents de mer. Est-ce que la science et la cryptozoologie peuvent en parler ?
1: Eh oui, Siona, car la cryptozoologie est une tentative pour étudier des animaux inconnus dont parlent les légendes. Alors, il y a deux espèces phares en cryptozoologie, ce sont le monstre du Loch Ness et l'homme des neiges. On part d'une légende pour essayer de découvrir ensuite si les témoignages peuvent permettre d'avancer vers des traces qui vont démontrer l'existence supposée de ces êtres fabuleux. En cela, il y a donc une recherche. Mais ce n'est pas une recherche scientifique au sens strict du terme. Il s'agit plus d'un mécanisme d'enquête, ressemblant à l'enquête policière, qui va partir le plus souvent de petits faits, de petits éléments, qui sont interprétés ou réinterprétables, et c'est en cela que ce n'est pas scientifique. Car il manque à la dimension de la cryptozoologie cette capacité de se confronter à des faits qui peuvent être repris par d'autres auteurs et qui peuvent être évidemment analysés. Les animaux fabuleux, en fait, sont des animaux qui sont décrits par des légendes. Et donc, comme il faut commencer par ces légendes, on s'aperçoit souvent que ces êtres fabuleux sont repérables à la combinaison de caractères existants. Le plus souvent, il s'agit d'éléments complètement composites, comme par exemple le Minotaure, il a une tête de taureau sur un corps humain. Et donc, si la plupart de ces monstres ignorés présentent des caractéristiques d'animaux assemblés, d'assemblages, d'animaux différents, d'animaux connus, c'est parce qu'ils sont souvent issus de la culture populaire et d'une longue tradition orale.
0: Mais en fait, comment expliquer la fabrication de ces animaux mythiques ?
1: Alors, ces animaux fabuleux se rapportent à des animaux existants parce qu'on les a additionnés. On peut parfois conférer comme ça des caractères extraordinaires à des animaux réels, parce que la nature, c'est quelque chose de varié et de complexe. Par exemple, on peut dire que les serpents piquaient, alors qu'en fait, ils mordent, que les chauves-souris s'accrochent dans les cheveux, alors qu'évidemment, une chauve-souris est incapable de ce genre de choses et sait parfaitement éviter ça. On peut même dire que des loups deviennent garous, ou que la belette attaque un lièvre, alors qu'elle elle pèse à peine 100 grammes et un lièvre facilement 5 à 6 kilos. Mais il faut reconnaître qu'il y a parfois des caractéristiques qui sont tout à fait extraordinaires. Prenez par exemple les chauves-souris vampires, qui ne vivent qu'en Amérique. Eh bien, elles peuvent prélever du sang, elles ont toutes les caractéristiques d'animaux qui sont tout à fait étonnants, et pourtant, la seule chose dont on devrait avoir peur avec ces chauves-souris, c'est la transmission de virus, alors que les virus sont bien plus dangereux que les chauves-souris d'ailleurs elles-mêmes.
0: Tout cela montre que la nature a un côté bien effrayant.
1: C'est justement parce que la nature a ce côté effrayant qu'on en rajoute encore, parce qu'on ne la maîtrise pas. Et donc, on en rajoute, on en rajoute, on en rajoute. Il y a beaucoup moins de requins mangeurs d'hommes qu'il y a de meurtres aux États-Unis. Mais on a bien plus peur des requins que d'aller voyager, visiter le Grand Canyon. Donc on voit très bien que ce n'est pas une question rationnelle. On peut prendre encore d'autres exemples comme King Kong, qui était le représentant du singe fabuleux capable de faire peur à tout le monde. Il y a eu des films faits pour faire peur. Ou encore Moby Dick. Moby Dick, cette baleine qui est extraordinairement dangereuse, alors que maintenant qu'on connaît le chant des baleines, on sait que ce sont des animaux tout à fait inoffensifs. Ça veut dire qu'on leur confère des caractéristiques de taille ou de force qu'ils n'ont pas. Par exemple, les araignées géantes. Alors que pourtant, les animaux les plus dangereux, ce sont plutôt des tout petits animaux comme les virus. Et si on confère des caractéristiques effrayantes à ces animaux peu communs, eh bien cela peut parfaitement justifier qu'une contrée lointaine, encore inexplorée, puisse recéler ainsi des monstres exotiques.
0: Et il y a eu des animaux marins très étranges qui ne trouvaient pas leurs représentants d'ailleurs, et qui ont participé à élaborer tous ces mythes.
1: Alors c'est vrai que très souvent, la mer a constitué l'élément inexploré par excellence, à cause de son immensité. Mais il y a aussi eu des continents étranges, des continents qu'on ne connaissait pas. Tout ce qui troublait en quelque sorte la familiarité, notamment du Moyen-Âge ou la familiarité du XIXe siècle. On peut prendre comme exemple l'arytine de Steller. Alors l'arytine de Steller, qui, bien qu'il y ait eu d'autres noms proposés pour lui donner un nom, était un grand mammifère marin de l'ordre des siréniens, c'est-à-dire le même groupe que les lamantins ou les dugongs. C'était un animal qui pouvait atteindre jusqu'à 9 mètres de long, d'après ce qu'on en sait, et qui vivait dans les eaux froides de l'océan Pacifique, au nord de l'océan Pacifique. Elle a été découverte en 1741, mais elle a disparu quelques années plus tard, parce qu'elle a été surtout chassée pour sa chair et son huile. Donc l'espèce s'est éteinte à la fin du XVIIIe siècle. La rytine de Steller était donc un animal tout à fait fabuleux.
0: D'autre part, on voit aussi que la découverte d'ossements comme les fossiles étaye l'existence de monstres anciens, comme des dinosaures.
1: Oui. Alors c'est aussi un point important parce qu'en effet, les monstres anciens ont laissé des traces qui sont des fossiles. Et ces fossiles qui sont les plus importants, ce sont ceux des dinosaures, qui ont été des animaux absolument gigantesques, hein, sur la planète. Il y a aussi des mammifères gigantesques, mais les dinosaures sont connus pour leur taille. Or, ils ont tous disparu au Crétacé. Donc, comprendre que ce soit ces animaux-là qui aient donné dans l'imaginaire collectif une relation avec des animaux, c'est quand même une hypothèse assez faible. On aurait trouvé des ossements de dinosaures et on aurait dit « Oh là là, voilà des grands monstres ». C'est discutable parce que ces ossements de dinosaures étaient connus depuis très longtemps dans pas mal de pays et on les a souvent baptisés « os de dragon » ou encore on a fait de ces os des bouillies. On n'a jamais vraiment compris que c'était des espèces grandes. Donc ce n'est pas tout à fait logique. N'empêche que même s'il est rare de trouver ces fossiles à l'air libre, et s'ils sont souvent méconnaissables pour quelqu'un qui ne connaît pas les fossiles, c'est souvent très difficile d'en trouver un. Il n'empêche qu'on peut quand même en découvrir et que, pourquoi pas, on peut penser que certaines espèces aient pu être un peu identifiées. Alors, il y a des cas attestés comme ça. Par exemple, des ossements qui ont été découverts à Wucheng et qui sont attribués à un dragon par un historien chinois qui s'appelle Chang Ku. Tout ça, ça s'est passé vers 300 ans avant Jésus-Christ. De la même manière, au Moyen-Âge, il y a des fossiles du Jurassique qui ont été découverts et décrits, notamment des pieds de sauropodes qui ont été découverts dans la région bordelaise, par exemple. Et puis, il y a d'autres grands crocodiles, d'autres grands reptiles, comme les crocodiles, qui ont contribué significativement à l'universalité des légendes de ces grands reptiles qui pouvaient être présents un peu partout.
0: On dit souvent que les découvertes récentes, comme celle du calamar, par exemple, le calamar géant, étaient l'hypothèse de l'existence d'animaux inconnus.
1: Alors oui et non, parce que c'est vrai que le calmar géant a fait l'œuvre de nombreuses légendes maritimes que les pêcheurs ont souvent décrit, des pieuvres géantes, et qu'on retrouve ça jusqu'à la fin du 19e siècle. On se rappelle de la pieuvre géante de Jules Verne, par exemple, et qu'effectivement, tous ces animaux paraissent être fabuleux. Mais retenez bien quelque chose par rapport aux autres animaux fabuleux. Les calmars géants, ils n'ont comme caractéristique que le fait d'être géants. C'est-à-dire que ce sont bien des animaux qui existent et dont on a représenté l'animal uniquement sous une forme grossie. D'ailleurs, même le calmar le plus géant qu'on ait découvert reste tout petit, et la pieuvre géante également reste toute petite par rapport à la pieuvre de Jules Verne. Ce sont des animaux qui sont ridiculement petits. Le calmar géant peut atteindre 7 mètres de long, ce qui est déjà pas mal, mais en fait, ce sont ses tentacules les plus longues. Ce qu'il faut bien comprendre, c'est que si on peut se baser sur ces éléments-là, parce qu'il y a des contrées inexplorées qui sont exotiques, il est plus difficile de comprendre des monstres sans l'explication scientifique. Avec les calmars géants, on a une explication scientifique. Voilà des animaux identifiés physiologiquement, qui sont connus, et donc on peut fabriquer ça. Prenez par exemple le cas de morphologie discutable. Eh bien, dans les cavernes du Magdalénien, les humains ont dessiné des animaux comme les mammouths. Et ils étaient difficilement compréhensibles. Un curé du XVIIIe siècle qui rentrait dans une caverne et qui voyait des mammouths ne pouvait voir là que des animaux tout à fait fabuleux. Et bien pourtant, ils n'ont pas fait l'objet de mythiques, de mythes ou de monstres absolus. On n'a jamais dit qu'il y avait un grand mammouth qui se baladait dans nos forêts. Et pourtant, ils étaient représentés. On voit bien que la représentation de l'animal, tant qu'elle reste zoologiquement non discutable, ne pose pas de problème.
0: Oui, comme pour Jules Verne, qui décrivait son monstre des profondeurs, on a découvert le calmar géant. Donc c'est vrai que d'anciennes observations, apparemment peu crédibles, peuvent finir par aboutir à de grandes découvertes.
1: Alors oui et non, parce que le calmar géant, comme je l'ai dit tout à l'heure, c'est en fait une espèce qui n'est juste que géant. Alors c'est déjà beaucoup, bien sûr, mais même son gigantisme est faible par rapport à ce que les légendes accréditaient. Et puis c'est une espèce qui était connue largement depuis le 19e siècle. C'est-à-dire qu'on n'avait pas réussi à en capturer un, à avoir un individu qui serait l'individu fondamental, celui qui permet d'identifier une espèce donnée, mais ce qu'on appelle en zoologie l'holotype, mais sans avoir d'holotype, on avait des descriptions et on avait déjà obtenu de nombreuses observations jusqu'au 20e siècle. D'ailleurs, on connaissait les batailles qui existaient entre les cachalots et ces calmars, puisque les cachalots avaient les traces de ces calmars géants sur eux. On comptabilise la découverte de plus de 600 individus calmars géants depuis 2004. C'est-à-dire qu'une fois qu'on a commencé à se pencher dessus, on n'a pas eu de problème pour découvrir beaucoup d'individus.
0: Effectivement, ça en fait pas mal.
1: Ça correspond à une population d'une espèce donnée. Il ne peut pas y avoir une population d'espèces qui soit très inférieure à 200 ou 300 individus, sinon l'espèce est quasiment disparue. Les calmars géants, ce sont des grands céphalopodes qui appartiennent donc à l'ordre des décapodes. Mais le terme calmar géant ne désigne pas une seule espèce de calmar, il y en a plusieurs espèces qui toutes appartiennent à un genre qu'on appelle le genre Architeutus. Ce sont des scientifiques qu'on appelle des malacologues, ceux qui sont des spécialistes de l'étude des mollusques qui travaillent dans l'océan Atlantique et Pacifique. On a découvert 3-4 espèces dont on est certain. La moyenne est d'environ 4 à 6 mètres. On est très loin de la pieuvre géante. Et encore, on prend la taille post-mortem de femelles adultes et on prend la taille de leur taille totale, c'est-à-dire avec les tentacules. Alors évidemment, l'animal est beaucoup plus petit puisque les tentacules représentent environ les 2/3 de la taille de l'animal. Les plus grands ont atteint 13 mètres. À cause de leurs deux grands tentacules.
0: C'est impressionnant.
1: C'est déjà très grand, mais c'est beaucoup plus petit que ce que les marins décrivaient. Avec une tentacule de 13 mètres, un mollusque géant ne peut pas attraper un homme, l'envoyer à l'eau. 10 mètres pour les mâles en plus, donc on est ici dans une taille totale qui est quand même relativement petite. Alors, c'est pas faux non plus que le calmar géant est une espèce extraordinaire, mais il provient beaucoup plus de la zoologie que de la cryptozoologie.

0: C'était Liriel qui nous interprétait Leverage. C'est un groupe de métal allemand qui va chercher son répertoire au plus profond du Moyen-Âge.
1: Oui, métal folk un peu original et très joli. 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Dans une émission pour vous, les aventuriers de l'esprit, Science en Liberté, tous les seconds lundis de chaque mois. Revenons à notre petit sujet sur la cryptozoologie, qui est à la recherche de formes et de vies inconnues. Comment se passe une recherche cryptozoologique et qui en est en fait le fondateur?
0: Alors, en ce qui concerne le fondateur Siona, on l'a vu que c'était Bernard Evelsman, qui est un zoologue de nationalité belge, qui est fondateur de la cryptozoologie. Il a évidemment travaillé beaucoup sur ce sujet et il a qualifié la cryptozoologie et sa recherche de recherche de formes animales encore inconnues. C'est un docteur en zoologie de l'Université libre de Bruxelles qui a débuté sa carrière par des travaux assez classiques. Il a travaillé sur la dentition de l'Oryctérope, par exemple, qui est ce qu'on appelle le cochon de terre en Afrique du Sud, et sur des siréniens. Donc, ce sont des mammifères un petit peu particuliers. Il a surtout écrit son livre qui s'appelle « Sur la piste des bêtes ignorées ». Et c'est un ouvrage qui a bénéficié d'une immense popularité, qui a été probablement diffusé à plus d'un million d'exemplaires. Il y soutient que des grands hominidés, des grands singes, auraient vécu, auraient même survécu, et coexisteraient avec l'homme un peu partout sur la planète. Et puis il a aussi publié plusieurs livres consacrés aux monstres marins. À la fin des années 60, notre ami Bernard Evelsmans a eu une affaire qui a secoué toute la presse à sensation. Il était déjà habitué un petit peu de ses articles un peu particuliers. Mais il a eu l'occasion d'examiner le cadavre congelé d'un hominidé apparemment velu qui était conservé dans la glace. Donc absolument difficile à atteindre à travers cette couche de glace et qui était exposé. C'était le fameux homme des glaces du Minnesota. Et il a été convaincu de l'authenticité de cet individu qu'il a identifié comme un homme sauvage proche du Néandertal et pour laquelle il a même créé une espèce qui s'appelle Homo pongoides. Il lui a consacré tout un livre qui s'appelle « L'homme néandertal est toujours vivant ». Et en fait, très rapidement, on s'est rendu compte que c'était un faux.
1: Ah oui.
0: Le gars qui avait fait ça a compris que l'homme congelé était en fait un canular qui avait été organisé par un décorateur d'Hollywood qui trimballait un faux individu, évidemment caché dans la glace puisque c'était un mannequin de cire qui était présent. Qu'on constate, c'est que la méthode de recherche de Evelsman, la méthode de recherche de la cryptozoologie est discutable puisqu'elle se base en effet sur ce qu'il croit être des preuves, mais il faut d'abord être terriblement motivé par ce type de recherche, par la recherche de choses extraordinaires, et une fois qu'on les a sous les yeux, il accepte finalement de n'en faire que la description. Et donc la description qu'il en a faite est une description qui a été faite à travers les éléments qui lui permettaient à lui d'affirmer, regardez comme ça existe bien. C'est des témoignages ou des descriptions qui sont opérées sans vérification, il n'y a pas eu de prélèvement de tissu, il n'y a rien eu de fait, ni esprit critique. En fait, on voit bien qu'on a affaire à un passionné, très sympathique, qui veut découvrir quelque chose. Et comme il veut découvrir quelque chose, eh bien, il va limiter sa méthode à de longues descriptions, parce que c'est souvent très long. Les descriptions de cryptozoologie, c'est plusieurs pages et plusieurs pages et plusieurs pages pour parfois une seule observation, une trace.
1: Ça, c'est de l'énergie.
0: Voilà, une trace d'homme dans la neige, des fois, ça prend 34 pages pour une publication. Donc, c'est assez exceptionnel. Et donc, ça prend des allures scientifiques, mais il s'agit évidemment d'autre chose.
1: La cryptozoologie, malgré tout, étudie toutes les espèces inconnues.
0: Alors, pas toutes les espèces inconnues, justement. La cryptozoologie se concentre uniquement sur les monstres mythiques, voire sur les légendes urbaines.
1: D'accord.
0: C'est-à-dire qu'il y a deux espèces phares en cryptozoologie, qui sont le monstre du Loch Ness et l'homme des neiges. Il y a quelques autres espèces annexes, serpents de mer, etc., qui peuvent s'y rapporter, mais à chaque fois, il faut qu'il s'agisse d'animaux qui fassent partie de toute une série de légendes, de tout un ensemble de choses particuliers. La petite araignée non découverte ou le scarabée inconnu, ça n'intéresse pas la cryptozoologie.
1: Ce n'est pas exceptionnel. Alors revenons sur le principe des recherches en cryptozoologie. Les chercheurs de cette discipline affirment qu'ils mènent de vraies recherches selon une méthodologie scientifique, avec une méthodologie précise. Donc, quelle est la validité scientifique de leurs études ?
0: Alors, la cryptozoologie va remplacer justement la recherche scientifique habituelle par une analyse de description ou pour une analyse de témoignage. Ça reste donc un élément extraordinairement subjectif puisqu'on va répertorier des enregistrements, des cris, des traces, voire le plus souvent des témoignages, et qu'à partir de ces témoignages, on fait en quelque sorte un portrait robot. Et ce portrait robot est donné après comme quelque chose de réel. On est donc plus sur une démarche de type enquête policière que sur une démarche de recherche scientifique. En plus, évidemment, ce type de recherche n'est jamais expérimental, à moins de la confronter à de vrais scientifiques qui parfois s'y associent et peuvent eux mener des recherches expérimentales sur les données données par la cryptozoologie.
1: Oui, mais il n'empêche que leur description repose sur des indices matériels, des traces qui sont décrites par les cryptozoologues.
0: Oui, il existe des indices matériels. Mais les indices matériels, il est toujours difficile de savoir comment les interpréter. En outre, ces indices matériels n'existent que parce qu'il y a des gens qui font une enquête dessus. On voit une trace mal formée dans la neige, tout de suite on dit « tiens, ça peut être la trace de l'abominable homme des neiges ». Et on cherche à savoir si on peut reconnaître une trace d'homme ou une trace d'ours. Il est évident que dans la neige, une trace, ça peut complètement disparaître avec la fonte des neiges, et que c'est pas comme ça qu'on élaborerait la science. On partirait pas d'une idée préconçue « tiens, il s'agit d'un homme des neiges » ou peut-être pas. On partirait d'un principe très différent. Et surtout, on aurait déjà suivi l'animal, on saurait d'où il est, on essaierait d'analyser ses crottes, enfin, toutes les laissées qu'il peut laisser, qui sont des éléments organiques. On va voir qu'en cryptozoologie, ce qui compte le plus, c'est l'importance des témoignages. Alors, il peut y avoir des traces ou des photos, mais ce sont toujours des témoignages qui les apportent. C'est-à-dire que c'est quelqu'un qui dit « tiens, j'ai pris une photo, tiens, j'ai pris une photo de trace, tiens, j'ai enregistré un cri ». Donc, ce témoignage est évidemment l'élément le plus important. Alors que on sait tous, que ça soit d'un point de vue juridique ou d'un point de vue scientifique, le témoignage est évidemment très très discutable. Prenons simplement le témoignage qu'on peut faire tous les matins. Tous les matins, on peut regarder le soleil se lever. Voilà un témoignage. Ah, je pourrais dire à quelqu'un, le soleil se lève. Mais en fait, on sait très bien que c'est pas vrai. Le soleil ne se lève pas, il ne se couche jamais. Mm-hmm. C'est la Terre qui tourne autour. Ça, c'est scientifique. Mm-hmm. Donc, le témoignage lui-même nécessite évidemment d'être pris non pas comme une source de fait, mais comme une donnée qu'il va falloir analyser, interpréter. En science, on va donc débusquer la réalité derrière le fait qu'elle se cache. Et il faut très souvent ôter l'extraordinaire, la magie, pour essayer de trouver la chose ordinaire qui s'y passe. Hein, c'est pas la chaleur du soleil qui va compter immédiatement si on observe la manière dont ça se passe. On va pas pouvoir dire la preuve qu'il tourne, c'est qu'il chauffe. Non. Et ce qu'il va falloir dire, c'est effectivement comprendre derrière le soleil qu'il s'agit d'une étoile comme les autres, ma foi très banale au demeurant par rapport à d'autres étoiles. Donc, les indices matériels, qui sont principalement des traces, hein, même si évidemment on a des hypothèses, par exemple qu'un singe peut vivre en montagne, bon, cette hypothèse est assez peu crédible. Alors pourquoi la retenir a priori, sous le seul affouet que quelqu'un a dit « Oh, ben, j'ai vu quelque chose de bizarre dans la montagne », alors qu'on sait bien qu'un ours, c'est tout à fait extraordinaire déjà de rencontrer des ours, hein, même qui sont très communs, alors rencontrer un singe. Et il faut voir que très souvent, il y a bien plus de témoignages de gens qui ont vu des grands singes que de gens qui ont vu des ours. Ce qui est quand même tout à fait étonnant. On a même plus de traces de Yeti que de traces d'ours.
1: Ah.
0: Voilà. Or, la trace, c'est un mauvais indice, hein, parce qu'une trace, ça fond quand c'est dans la neige, quand c'est dans la vase, selon que la température, la chaleur, ça peut se rétracter, s'agrandir, ça peut prendre toutes sortes de choses. On sait très bien que les traces sont les choses les plus imprécises et en même temps les plus faciles à imiter.
1: Mais en même temps, ça donne une partie des indices. Mais effectivement, les autres indices matériels, il y a par exemple les restes organiques comme des poils, de la chair, ces éléments-là.
0: Alors ces indices-là sont très intéressants parce que du coup, on peut leur mener sur ces indices des véritables tests scientifiques.
1: Mm-hmm.
0: Le problème, c'est que la plupart du temps, ils ont fait illusion jusque dans les années 90 tant que la génétique n'était pas très au point. Mais maintenant, ça résiste très mal à l'examen. Alors, soit on a des poils qui n'ont pas d'ADN, soit on a des éléments organiques, mais qui, comme par hasard, n'ont absolument aucun ADN. Ils ont été bouillis, chauffés. Enfin, on retrouve des choses assez étonnantes, hein, des magmas de chair. Et puis, parfois, on a des poils, et dès qu'on peut les analyser génétiquement, comme les poils dits de Sasquatch pour les États-Unis, à chaque fois qu'on les a examinés, c'était des poils d'ours. Parfois, il y a eu des poils de chèvre, et puis parfois des poils de singe, mais qui, génétiquement, étaient faciles à identifier. C'est des poils de gorille ou des poils d'orang-outan qui provenaient, évidemment, d'animaux connus dans les zoos ou dans les muséums. On a même trouvé parfois des poils de petits singes ou des poils d'humains qui étaient identifiés comme des poils de Sasquatch.
1: Carrément, donc en fait là, l'ADN donne.
0: Ben voilà, quand on imagine un type qui vous dit j'ai vu un énorme singe se promener dans la nature et puis qu'il vous amène des poils de capucin, on peut que se mettre en doute évidemment son témoignage. Le plus souvent, le mythe de l'espèce inconnue est attribué en fait à une absence d'indices. Car s'il y a des indices qu'on peut identifier, évidemment, ça fait tout en l'air. C'est pour ça que le plus souvent, ce sont des traces que les gars ont moulées. Rarement, il y a eu des prélèvements faits sur les traces, ou dans une trace. race normalement d'ours, par exemple, il y a des poils qui restent, des choses dans lesquelles on pourrait identifier de l'ADN. Et évidemment, les preuves par l'absence ne sont pas des preuves recevables d'un point de vue.

0: plus grande part de la cryptozoologie reste une fraude. Alors cet homme du Minnesota, c'était un hominidé prisonnier des glaces, exposé dans les foires entre 67 et 69. Et pour les visiteurs ont toujours pu observer cet homme congelé. Donc ça donnait une espèce d'aura autour de cette découverte fabuleuse. Bon, pourquoi est-ce qu'il était observé que dans les foires et pas d'un point de vue scientifique? Ben, c'est tout simplement parce que c'était un canular. On a pu vérifier que le gars qui exposait ça, qui s'appelle Frank Hansen, avait acheté un mannequin qu'il présentait d'abord aux visiteurs de son stand comme étant la représentation, puis petit à petit il l'a mis comme étant un individu authentique. Évidemment, il a raconté tout un récit mystérieux, qu'il avait découvert ça. Bon, tout ça, c'était pas du tout plausible. Et en fait, il avait créé plus de 3 Iceman en latex en 1967, bon, ce qui laisse supposer qu'il n'avait pas d'ailleurs un seul mannequin, mais plusieurs, et qu'il les montrait de manière dans plusieurs endroits en même temps.
1: Bon, il y a aussi quand même le Yeti, non, n'est-ce pas? On a trouvé des abominables traces.
0: Oui, hein. De l'abominable homme des neiges. Alors, c'est en 1925, l'explorateur Tombazzi, ainsi d'ailleurs qu'un autre observateur, John Hunt, rapporte avoir observé une empreinte de Yeti sur un glacier, c'est-à-dire une empreinte qui correspondait à cette légende de gens qui disaient avoir déjà vu des animaux cryptologiques. Hein. Et cet individu, évidemment, restait toujours suspect puisqu'on n'a jamais trouvé le moindre cadavre, on n'a jamais pu identifier le moindre individu vivant. En outre, il faut bien penser qu'une population de Yeti pouvant se maintenir au-dessous de 200 à 500 individus pourrait passer inaperçue, mais que c'est quand même très très peu probable dans la mesure où on n'a même pas d'éléments prétendant ça. On a trouvé par exemple des poils de Yeti et on verra qu'en fait ils proviennent d'une simple chèvre de l'Himalaya.
1: Et autrement, il y a le Bigfoot ou
0: le Sasquatch, oui, aux États-Unis. On a ainsi beaucoup d'espèces comme ça qui ont été présentées. Il y a le fameux film, bien sûr, Bigfoot, qui a été encore un trucage. On sait maintenant comment il a été truqué. Ça a été analysé. Comme toujours en cryptozoologie, ce sont des images qui sont floues, pixelisées et souvent costumées, évidemment, parce que c'est plus facile d'avoir un singe costumé qu'un vrai singe.
2: Tiens, Dupont, je me demandais, tu sais où c'est le Connemara? C'est en Irlande. Et le Loch Ness, c'est en Écosse. C'est complètement incohérent comme début de sketch.
3: Oui!
2: Mais ça reste une très belle chanson.
3: Oui!
2: Tiens, Dupont, tu sais pourquoi nous sommes ici?
3: Pour pêcher.
2: Je dirais même plus, pour pêcher Nessie. Tu connais Nessie?
3: Bah, bien sûr que je connais Nessie. 3 ballons d'or, quand même.
2: Mais enfin, Dupont, dis pas de bêtises! 4 ballons d'or.
3: Oh, pardon.
2: Et puis, je ne te parle pas du footballeur, je te parle de Nessie, le monstre du Loch Ness.
3: Ah oui!
2: Je me disais aussi, venir en Écosse pour pêcher un footballeur, c'est bizarre.
3: Dis donc, Dupont.
2: Oui.
3: En général, le monstre, il apparaît vers quelle heure?
2: En général, il apparaît vers 4 ou 5 whisky. Hein.
3: Je peux te garantir qu'avec moi, il apparaîtra bien plus vite. Je suis un excellent pêcheur.
2: Ah bon, et tu as mis quoi comme appât?
3: Un bâtonnet de crabe coraya.
2: Mais enfin, Dupont, tu crois vraiment qu'on va choper un monstre si gros avec un bâtonnet de crabe?
3: Bon, attention, Dupont, je ne suis pas fou, hein? J'ai mis de la mayonnaise.
2: Ça mord!
3: Non, justement, vaut mieux pas,
2: mais non, Dupont, regarde, ça mord, regarde!
3: Oui, oh, ça mord! Oh, oula, oula, attention, c'est un gros Dupont, là, Dupont!
2: Oh, c'est un gros Dupont!
3: Tiens-moi, tiens-moi,
2: Dupont!
3: Allez, Dupont!
2: Allez, Dupont!
3: Allez, Dupont!
2: Allez, Dupont!
3: Allez, Dupont!
2: Allez, Dupont! Allez, Dupont! Allez, Dupont!
3: Tu crois que c'est le monstre du Loch Ness? Bon, en tout cas, ce n'est pas une truite.
2: Bonjour, nous sommes Dupont et Dupont. Nous sommes ici afin de vous capturer.
3: Ça veut dire qu'il est d'accord?
2: Je pense pas, non.
3: Une petite photo, sinon petite... D'accord, très enchanté. Alors, Dupont, prends
4: la photo.
3: Ne bougez surtout pas.
2: Arrêtez de bouger.
3: Non, parce que si vous bougez comme ça, ne vous pas.
2: Si vous bougez,
3: la photo va être floue.
2: Oui.
3: Souriez, souriez. Dites fromage, dites fromage.
2: C'est un anglais, Dupont.
3: Dites cheese, dites cheese. Voilà,
2: très bien, voilà.
3: Merci.
2: Clic, clac, c'est dans la boîte.
3: Merci.
2: Bah, tu vois, Dupont, on aura appris quelque chose aujourd'hui.
3: Ah bon, laquelle?
2: Le monstre du Loch Ness. Il aime la mayonnaise.
0: Voilà un sketch de Steven et Christopher.
1: Alors, eux, ils ont découvert le monstre, mais c'est un sketch. Pourtant, il y a des observations qui ont vraiment permis la découverte d'espèces extraordinaires.
0: Oui, mais cette observation est le plus souvent basée sur l'obtention de tout un ensemble d'éléments, d'un faisceau de présomptions et surtout sur l'obtention d'un spécimen, généralement entier, par exemple dans le cas de l'ornithorynque ou encore dans le cas du sélacanthe ou plus récemment quand on a découvert l'antilope sambar, par exemple. Il n'y a pas qu'un faisceau de présomptions.

0: Il y a le fait que ce sont des espèces identifiables, qu'on peut reconnaître, et y compris dans les descriptions. Le seul cas où il y a vraiment des observations légendaires qui ont donné lieu à des découvertes, c'est celle éventuellement du calmar géant au début du XXe siècle. On peut reprendre le cas de l'ours de l'Atlas, par exemple, qui a été filmé en mars 2016, prétendument. Alors, la présence d'une espèce d'ours en Afrique du Nord appelée ours de l'Atlas a été rapportée depuis la plus haute antiquité jusqu'au XIXe siècle. Bernard Wellmans, le fameux père de la cryptozoologie, lui a réservé plus de la moitié d'un livre qui s'appelait les ours insolites d'Afrique. Mais bien que cet ours semble éteint depuis au moins un siècle, il aurait été refilmé, c'est un bruit qui a été répandu, qu'il aurait été filmé en Algérie. Dans la réalité, les caractéristiques du film permettent tout à fait d'écarter l'hypothèse qu'il s'agit d'un vrai ours. On voit très bien sur le film qu'il ne s'agirait au mieux que d'une hyène.
1: En cryptozoologie, il y a beaucoup d'indices.
0: Alors on peut même dire que c'est ça qui caractérise la cryptozoologie, c'est la multiplicité des photos et des témoignages. Il y a souvent bien plus de photos et de témoignages d'espèces inconnues, d'espèces rares, et pourtant ce sont des animaux mystérieux et probablement très très rares, et pourtant il y a plein de photos. Par exemple, aux États-Unis, le nombre de témoignages de gens qui ont vu des Sasquatch est 2/3 fois plus important que le nombre de gens qui ont vu des ours. Bon, ce qui est pourtant l'ours, c'est une espèce pourtant très commune aux États-Unis. Donc on voit qu'il y a quelque chose qui cloche. En plus, les caractéristiques de ces observations sont toujours les mêmes. On a un observateur qui se promène et par hasard, par surprise, il observe ça. C'est jamais un zoologue compétent, c'est toujours quelqu'un qui, par contre, a son appareil photo ou sa caméra sur lui. Et il ne s'agit pas là de dévaloriser des vrais observateurs zoologiques, mais quand même, c'est quand même tout à fait étonnant. Bon, moi, par exemple, on a eu des observateurs comme, à propos de notre vison français, on a un chasseur qui nous a dit « Oh là là, j'ai découvert un animal qui avait du blanc sous la lèvre, ça, c'est le vison d'Europe, il est sûrement très très rare ». En fait, quand on y est allé, le chasseur nous a présenté le cadavre d'une fouine, qui est une des espèces de carnivores assez communes en France.
1: C'est la méconnaissance aussi.
0: Tout à fait, une méconnaissance. Et puis, le fait que la personne se persuade elle-même. Par exemple, on a eu le cas de quelqu'un qui nous a dit qu'il avait des dégâts de poissons faits sur son étang et que c'était une loutre qui faisait ces dégâts-là. Mmh. Évidemment, comme c'est une espèce rare et protégée, nous y sommes allés. Or, on a pu voir qu'il n'existait que du ragondin en présence. Le gars, il avait pourtant dit que c'était une loutre. Pourquoi ? Parce que quand il a vu l'animal plonger, il est tout de suite allé voir dans un dictionnaire Homo loutre, il a trouvé la description de la loutre, et lui, la description qu'il nous a rapportée était non pas la description d'un ragondin, mais la description d'une loutre. Mais à aucun moment, l'observation d'une loutre n'a pu être faite. On a aussi des vidéos qui nous montrent des animaux, souvent des vidéos de très mauvaise qualité, très brèves, sans repère de taille, à des heures toujours compliquées, où on voit généralement une ombre qui est difficilement interprétable. Les photos, c'est les mêmes caractéristiques que tout ça.
1: Et autrement, il y a aussi, bien évidemment, tout ce qui a trait au Loch Ness.
0: Alors oui, le monstre du Loch Ness est une des espèces cryptozoologiques les plus identifiées, les plus connues.
1: Avec des vidéos, plein d'indices.
0: Des indices, des photos, des observations. Le premier témoignage oculaire du monstre du Loch Ness remonterait à 565 après Jésus-Christ. Ça serait un moine irlandais qui a été canonisé pour avoir converti les Pictes au christianisme. Alors, ce qui est intéressant, c'est de voir quel est ce témoignage-là. La bête picte, en fait, telle qu'elle est racontée, à la surgie du lac. Alors, il dit, avec de grands rugissements et la gueule ouverte. Mais notre ami Saint-Colomban a réussi à la faire fuir en faisant le signe de croix.
1: Ah,
0: et c'est ça qui a converti tous les Pictes.
1: Tout à fait.
0: Donc, on voit bien que l'animal fabuleux a ici un rôle sociologique, un rôle pour imposer encore une domination. Et évidemment, qu'une bête existe. Alors, dans la mythologie des Pictes, dans la mythologie des gens du Nord, il y a toujours eu des grands monstres marins. Mais on se rappelle que c'est lié à l'inconnu de la mer. C'est plutôt une figuration symbolique de tous les dangers de la mer qu'autre chose. Il faut voir qu'à partir de là, il n'y a pas beaucoup d'observations. Il faut attendre 1933 pour qu'on observe la première fois le monstre. Alors c'est lié au fait qu'il y ait une route qui a été construite au bord du lac, et évidemment ça facilitait les observations. Et surtout, ces observations se sont multipliées. Le Loch Ness, c'est un lac qui mesure une quarantaine de kilomètres de long sur 2 kilomètres de large à peu près, avec des fonds très profonds. C'est un lac glaciaire, donc de plus de 200 mètres. Évidemment, les descriptions donnent tous l'apparence d'un plésiosaure, d'un grand reptile marin, et donc c'est l'hypothèse la plus répandue dans le grand public. Mais il y a aussi des ondulations verticales, voire des poils qui sont signalés. Par exemple, on a observé en 1933 des traces, et en fait, on s'est rendu compte que les traces observées, c'était avec un pied d'hippopotame qui servait de cendrier. Donc,
1: c'est vraiment
0: après 70 ans, on peut dire qu'on a de nombreuses photos, de nombreuses traces, mais il n'y a aucune qui est convaincante. À chaque fois, ce sont des très mauvaises qualités. Et l'album de photos de Nessie est très très bien fourni, mais il n'est absolument pas convaincant. Il faut se rappeler que la première photo de Nessie, la plus célèbre, a été prise le 21 avril 1934 par un chirurgien qui s'appelait Kenneth Robert Wilson, et qu'en réalité, il s'agit là d'un canular.
1: Pourtant, c'est une photo qui est bien connue, où on voit l'animal sortir en noir et blanc.
0: On a bien l'impression qu'il s'agit là d'un véritable plésiosaure. C'est une photo qui était faite toute bêtement, puisqu'il s'agit d'un carton découpé qui a été fixé sur un sous-marin d'enfant. La supercherie a été montée, elle a été organisée avec deux personnes, ce qui fait que finalement, la supercherie n'a pas pu rester très très longtemps, bien que c'était la photo de ce chirurgien réputé qui était censé apporter la caution morale à cette blague, mais qui était au départ une blague de potache. Or, depuis lors, il y a eu des tas de trucages qui ont été avérés, des tas de photos qui ont été faites, y compris des photos faites sur des plaques de verre, par exemple.
1: Il y a même eu une expédition scientifique qui a découvert des indices avec un sonogramme et qui a travaillé scientifiquement et même publié.
0: C'est là où on voit que l'une des critiques essentielles qu'on fait à la science, c'est de ne pas s'intéresser à la cryptozoologie ou aux monstres marins. Là, tout les éléments qui ont été donnés sur le monstre de Loch Ness, ce sont des blagues de potache, voire des faux, des canulars qui ont été parfaitement identifiés. Et pourtant, il y a eu des scientifiques pour explorer le lac. Alors, il y a eu énormément d'expéditions scientifiques, dont la dernière qui a travaillé à complètement passer au scanner les fonds du lac à 25 km/h, et qu'on a travaillé à tout ça. Et en fait, on a découvert que tous les ultrasons ne renvoyaient jamais rien. Et pourtant, un Anglais, le 9 août 72, a réussi à laisser entendre qu'une des photos montrait la nageoire typique, losange, d'un plésiosaure. Alors c'est une photo qui a été célèbre parce qu'il a évidemment republié ça tout de suite dans Nature, en 75, dans un grand organisme scientifique, et il a proposé, du coup, puisqu'il en avait une preuve, de nommer scientifiquement l'animal. Donc Peter Scott a fait cette publication, il l'a donc nommé Necessitera rhombopteryx, littéralement le grand animal du Loch Ness, et en fait les auteurs ont parlé de la photo en disant qu'il s'agissait d'une nageoire qui était parfaitement identifiable. Or, quand on la regarde de plus près, on s'aperçoit que c'est une photo retouchée. Et elle a même tellement été retouchée qu'en fait on s'aperçoit très bien que la photo ne permet pas un écho identifiable. Il n'y a pas de population inconnue dans le Loch Ness. Il y a eu d'autres flottilles de bateaux équipés de sonars qui ont retravaillé sur le Loch Ness, etc. Et bien qu'on ait toutes ces expéditions qui aient été menées, bien qu'il y ait eu plus de 70 ans de recherche avec sonar, avec des éléments, et qu'on n'ait aucune preuve matérielle qu'il existe quelque chose dans le Loch Ness, eh bien ça n'a pas manqué pourtant de continuer à intéresser les foules. Alors c'est ce qui nous renvoie bien sûr au problème de la fragilité des témoignages.
1: Effectivement, c'est tout à fait sensible. On sait que l'humain est ce qu'il est avec une fragilité de l'indice. Hein.
0: Oui, on sait très bien que dans les cas d'enquête policière, les témoignages sont parfois tout à fait sujets à caution et qu'on ne peut pas envoyer des gens en prison ou à la chaise électrique sur la base d'un simple témoignage. Et pourtant, on continue à le faire. Par exemple, on peut prendre l'exemple de la licorne, qui est évidemment une espèce dont personne ne peut juger aujourd'hui la réalité. Et cependant, les premières observations nous disent qu'il s'agit d'un cheval blanc, avec beaucoup d'ouvrages qui, au Moyen-Âge, ne remettaient absolument pas en cause son existence réelle. D'ailleurs, l'histoire naturelle de John Johnson, présente plus de 8 espèces de licornes différentes.
1: Ah, quand même. Il y a eu aussi des témoignages de personnes qui ont vu carrément la licorne.
0: Alors, revenons sur ces témoignages, parce que c'est évidemment l'élément le plus intéressant. L'existence réelle de la licorne, par des témoignages, c'est légion. Il y a énormément d'observateurs et même des zoologues qui l'ont décrite. Alors le premier, c'est Pline l'Ancien, qui va servir de base après à beaucoup de descriptions. Il dit que c'est une bête sauvage, monocéros, qu'elle a la tête du cheval, les cornes d'un cerf, qu'elle ressemble à un sanglier, qu'elle a un mugissement. Et toutes ces descriptions vont jusqu'à l'entrée de la licorne dans la Bible, puisque l'Ancien Testament la signale. Et puis on va la retrouver dans d'autres éléments, comme par exemple dans les textes de Martin Luther, que le fondateur de la Réforme.
1: Est-ce que ces témoignages ne se trompent pas en identifiant un autre animal comme la dent unique du narval, par exemple, qui a pu mettre du doute ?
0: C'est pas tout à fait faux, parce que la licorne est une chimère. Donc à partir d'un organe comme la corne d'un animal existant, on peut essayer de se convaincre que la licorne pouvait exister. Le narval est une petite baleine dont l'incisive gauche se développe en une forme de dent qu'on a appelée dent de licorne. Mais il n'a rien à cheval blanc, ça reste une sorte de baleine, un dauphin. On voit très vite qu'on est passé du problème de la réalité de cet animal à la vraie question. C'est-à-dire pourquoi une telle chimère a-t-elle pu voir le jour ?
1: Il n'est plus question de chercher finalement un animal vivant ou ayant vécu et ressemblant aux figurations médiévales.
0: Oui, parce que c'est une chimère et donc ça repose pas sur l'existence d'animal réellement vécu, mais là encore, d'une sorte d'assemblage d'éléments qui sembleraient cela. En général, on nous dit aussi que le narval aurait pu être confondu avec une antilope d'Afrique, l'oryx, ou encore avec le fossile d'Elasmotherium, qui est l'ancêtre des rhinocéros. Mais on voit bien qu'à chaque fois, il s'agit de pays lointains par rapport à l'observateur lui-même. À chaque témoignage, il s'agit d'un rapport pour quelque chose en Inde, pour un occidental, ou au contraire, pour un nord-africain, ça sera en Europe du Nord. Dans des régions tout à fait inaccessibles et souvent inexplorées.
1: Comment, finalement, des voyageurs ont-ils pu prétendre avoir vu des licornes ?
0: Ah, mais il y a même plus que voir. Il y a des voyageurs qui ont dit qu'ils en avaient capturé avec la capture de la licorne qui est dans le bestiaire divin de Guillaume Leclerc en Normandie au XIIIe siècle, dans lequel il dit que c'est un animal redoutable, qu'il a une figure, etc., que c'est difficile pour le chasseur de la maintenir et que si on voit une jeune fille, d'un seul coup, la licorne va être gentille. Marco Polo aussi dit qu'il en a aperçu des licornes. André Tévé dit que quand il voyage en Indonésie, qu'il a découvert la licorne. Ouais. Il raconte comment est fait l'animal, mais aussi quel est son caractère. Lors d'un séjour à la Mecque, il y a un explorateur italien qui rapporte avoir vu des licornes dans un enclos. Il y a un jésuite portugais qui dit que quand il a vu les sources du Nil, on lui a raconté l'existence de licornes. Et à chaque fois, la description ressemble plus au cheval qu'au rhinocéros ou à des espèces de ce genre. On voit très bien que tout ça s'est étayé par tout un ensemble d'éléments. Mais il faut se rappeler que c'est aussi pour une fabrication marchande, car la licorne rapporte de l'argent. D'abord par les ouvrages, par le mythe qu'elle suscite, mais aussi comme médicament.
1: Oui, effectivement, cette fameuse corne. Alors, c'est un peu comme le monstre du Loch Ness. Finalement, c'est une affaire publicitaire.
0: Oui, on peut affirmer que des scientifiques ont trouvé un fossile d'Elasmotherium. Et si ça intéresse tout le monde de dire...
1: Le fameux rhinocéros
0: ancien, fossile. Et si c'est aussi intéressant, c'est parce qu'ils ont dit, ça y est, on a découvert l'ancêtre de la licorne sibérienne. Mmh. Voilà un moyen de faire passer une publication ordinaire pour une publication fantastique. Alors, c'est un spécimen qui date de 26 000 ans. Donc, on peut dire, ouais, il a coexisté avec des humains. En fait, on en est très, très loin. De la même manière, en Corée du Nord, la Corée du Nord a déclaré avoir découvert une tanière de licorne. Et ça, c'était le 26 novembre 2012. Là encore, il y a un aspect publicitaire, bien sûr, pour qu'on achète le journal qui dit ça et pour que la publicité se penche sur la Corée du Nord. Il y a une vidéo aussi qui court sur le web depuis 2008 qui montre une licorne, bien sûr très difficile à identifier au milieu des arbres en montagne. Le trucage est grossier hein, dès qu'on analyse la photo, comme toujours en cryptozoologie, mais il n'empêche que ça suffit pour qu'on focalise l'attention des humains sur une espèce fantastique, un animal qui est tout à fait remarquable et qui va intéresser les gens.

0: Et oui, carrément, Loch Ness Monster Song, une musique créée exprès pour Loch Ness par Dark Waters. Nous sommes sur 89.4 Radio Libertaire, la radio sans maître, sans dieu et sans publicité, et dans une émission faite pour les cortiqués du bulbe, science en liberté. Le point de départ de tous ces mythes du Loch Ness ou de l'abominable homme des neiges, c'est donc une mystification marchande, finalement.
1: Eh oui, il s'agit d'abord de récits fabuleux, s'il y en a, tu as raison, dans lequel un voyageur va se mettre en scène comme un découvreur, que ce soit à l'époque romaine, au Moyen-Âge, ou que ce soit de manière contemporaine. Cette mise en scène permet à l'individu d'obtenir une certaine aura, une certaine publicité pour lui. Et si les mythes persistent et s'ils se maintiennent, c'est bien entendu qu'il y a des raisons marchandes, toute une possibilité de vendre quelque chose. En fait, un monstre, c'est une bonne marchandise. Et la légende tient le coup, même s'il y a des dénégations, puisque de toute façon, ça va être entouré d'un doute particulier. Et l'élément particulier de la science ne sera pas suffisant pour essayer de rompre cela. Le monstre, ça fait vendre, et la confusion qui va être entraînée autour de toutes ces légendes va laisser une sorte de doute. On pourra toujours dire que c'est un animal fabuleux, qu'il est fabuleux, ou qu'on l'ignore, et on sait que la zoologie est toujours pleine de surprises. Ces espèces légendaires restent inconnues, donc le doute peut persister, et tant que des personnes ont ce doute et ont les moyens de vendre ce doute, évidemment, elles continueront à le vendre.
0: Oui, car en fait, on ne peut pas certifier de la non-existence d'un monstre. En plus, les cryptozoologues se plaignent toujours de ne pas être pris au sérieux et que la science les dénigre.
1: Oui, en se focalisant ainsi sur des animaux absolument légendaires, la cryptozoologie est assurée d'un bon relais dans la presse. Et donc, si la science ne parvient pas à prouver les témoignages, les cryptozoologues peuvent laisser entendre que la science est de mauvaise foi devant toutes les preuves dont ils disposent. Il s'agit bien d'un ensemble marchand qui va permettre d'attiser la curiosité du public et de vendre. Et en plus, plus il y aura de la publicité autour de l'espèce, évidemment, plus la réalité fictive de l'espèce sera assurée, en quelque sorte. C'est bien plus difficile de te vendre à un monstre inconnu bourré d'épines que personne n'aurait jamais vu que de te vendre le monstre du Loch Ness. Il y a cette confusion volontaire qui va attiser la curiosité, qui va éveiller tout ce qui peut être aussi une sorte de magie infantile. Tout ça, ça se mêle à une véritable stratégie du complot. Quelque chose serait caché ou la science officielle voudrait dissimuler des vérités ou les ignorer. Ça permet de réveiller là quelques fantasmes endormis sur le surnaturel et de faire surgir le mythe parce que ça rapporte de l'argent. La cryptozoologie va participer de cette mise en scène marchande avec des colloques, des livres et même un complot contre les propres témoignages. Alors, ce n'est pas l'objectif de la cryptozoologie. Il y a dans la cryptozoologie de véritables passionnés qui sont là pour faire des recherches.
0: Et envie d'extraordinaire.
1: Envie d'extraordinaire, mais avec cette envie d'extraordinaire et cette magie infantile qu'ils réveillent, eh bien, ils participent à l'ensemble de cela. On se rappelle, on l'a vu pour la licorne, combien les témoignages humains sont des choses fragiles. Ça nous enseigne que l'observation n'a rien à voir avec la science, mais qu'il faut une véritable interprétation scientifique, alors que là, on a des détails de description qui ne sont pas fondés sur des possibilités zoologiques, sur des vrais spécimens, et alors que pour faire de la science, il faut évidemment que chaque étape soit reproductible par un autre zoologue.
0: Quelles sont les caractéristiques d'une publication cryptozoologique en gros ?
1: Alors, on a à peu près toujours les mêmes caractéristiques dans une publication cryptozoologique. Ils sont toujours publiés dans des revues spécialisées, qui ne publient en général rien d'autre, par des auteurs qui ont rarement une formation zoologique et qui ne publient aussi, eux, rien d'autre. L'écriture du papier suit, dans la majorité des cas, un plan qui est caractéristique, une très très très longue introduction pour dire qu'il faut s'intéresser à ces observations imprécises, comme cela est le cas dans leur découverte, une méthodologie très très très fragile, souvent fondée uniquement sur l'existence d'un témoignage ou sur l'existence de petits éléments. On va raconter quelle est la focale de la photo, par exemple, ou des choses de ce genre. Et l'auteur va présenter sa preuve, souvent une preuve unique. Dans la majorité des cas, c'est une trace ou une photo. Et c'est suivi d'une très très longue interprétation, souvent de plusieurs dizaines de pages, qui se conclut en général sur des témoignages. Une bibliographie très rare, avec une autocitation très très abondante. Bien penser que la longueur des publications en cryptozoologie est déjà un indice. Une publication scientifique contemporaine, c'est de l'ordre de 3 à 5 pages. Une publication cryptozoologique, c'est rarement en dessous de 30 pages.
0: Qu'est-ce qui finalement diffère donc d'une publication scientifique réelle ?
1: Eh bien, une publication scientifique réelle serait fondée sur des éléments évolutifs qui ne se basent pas sur la morphologie, mais sur tout un ensemble de données qui montreraient que l'espèce peut provenir de là, qu'elle correspond à ceci, qu'elle correspond à cela. Et bien entendu, ça serait crédible dans l'espace et dans le temps.
0: Et puis, il y a finalement le grand serpent de mer qui hante les esprits depuis le Moyen-Âge.
1: Voilà, on peut le déterrer sans arrêt, puisque ce sont depuis des siècles que dans les divers mers du globe, on a retrouvé des animaux dits serpentiformes qu'on désigne sous le nom de grand serpent de mer. Et donc, à chaque fois, on a des descriptions mythiques et effroyables qui sont plutôt placées sous le signe de l'hallucination collective ou de la frayeur. Hein. Mais il n'empêche qu'on ne peut pas observer quelque chose avant très très longtemps, puisque de toute façon, ces observations sont fondées sur des témoignages dans le brouillard. Alors, on a le fameux observation du premier serpent de mer par le princesse où on nous dit à 1h de l'après-midi, on a vu un très grand poisson qui avait une tête comme un morse, 12 nageoires parallèles. On voit très bien, toutes les descriptions sont d'une précision absolument incroyable. L'animal avait 9 mètres de long, il avait une bonne longueur de queue, etc. Mais ces descriptions très très précises ne se rapportent toujours qu'à un seul cas, un seul individu et parfois un seul observateur.
0: C'est une description qui a donné lieu à des figurations, à des récits de voyage.
1: Oui, d'autant que sur ce grand serpent de mer, il y a eu d'autres observations qui ont été faites, très peu en général, mais à chaque fois, ces observations montrent des animaux qui sont d'ailleurs plus ou moins contradictoires. Il faut attendre les années 60 pour dire en effet que les premiers cadavres identifiés ne sont pas des cadavres de serpents de mer, mais des requins décomposés ou des baleines décomposées. On s'aperçoit très très vite que les descriptions qui sont faites sont de toute façon anatomiquement invraisemblables.
0: Les cryptozoologues se plaignent toujours de l'indifférence des scientifiques à leurs indices. Y a-t-il de vrais projets scientifiques qui s'intéressent aux espèces inconnues, finalement ?
1: Alors déjà, il faut se rappeler qu'il y a une étude profonde de la biodiversité qui est faite par les scientifiques.
0: Oui.
1: C'est-à-dire qu'on a des enquêtes précises à la recherche des espèces inconnues. Donc ça existe. Il y a des projets scientifiques menés par tous les muséums du monde, depuis les papillons en passant par les araignées et pourquoi pas les grands monstres. On a quand même découvert récemment, par exemple, l'antilope Samba, qui est une antilope tout à fait nouvelle pour la zoologie et qui n'avait jamais été identifiée par des cryptozoologues. L'étude de la biodiversité existe comme cela. Dans le sud-est asiatique, par exemple, on a découvert plus de 1000 espèces et tous les ans, ce sont des centaines d'espèces nouvelles qui sont recensées. En ce qui concerne les monstres inconnus dont parle la cryptozoologie, le problème est assez différent parce que la plupart du temps, il s'agit de témoignages et il n'y a pas grand-chose à observer. Mais il y a tout de même eu, en 2012, le Collateral Humanoid Project qui a été lancé par une équipe de chercheurs des universités de Lausanne et d'Oxford, sous l'impulsion d'un généticien qui a essayé de ramener à lui tous les échantillons qui pouvaient être collectés et sous la direction d'un zoologue, Michel Satori. Donc, pour la première fois, on a eu des scientifiques qui ont procédé à des analyses génétiques mitochondriales de tout ce qui pouvait être attribué à un Bigfoot, à un Yeti, à toutes ces créatures inconnues. Alors, les conclusions de l'étude ont été publiées 2 ans après dans une revue internationale qui est les Proceedings from the Royal Society et des résultats de plus de 36 échantillons identifiés par des particuliers ne révèlent absolument aucun animal inconnu. Des touffes de poils, toujours des touffes de coyote, de chèvre, de grizzly, de tapir, de raton laveur, même d'humains ou de chiens et de singes. Et il n'y a que 2 fragments qui provenaient d'un animal qui a été tué dans les années 1970 à Ladakh, en Inde, et un autre dans un nid yéti propre dans une forêt de bambous du Bhoutan, dont l'un était à brun doré. Et bien à chaque fois, on a découvert qu'ils appartenaient à une espèce d'ours assez rare, dont on ne connaissait pas tout à fait l'existence, qui a des ressemblances avec un ours préhistorique.
0: Oui, une sorte de surestimation scientifique.
1: Souvent, c'est ça, la cryptozoologie. On surestime l'importance zoologique de ces espèces en croyant qu'évidemment, une espèce nouvelle sera fantastique. Mais des espèces nouvelles, les zoologues en découvrent des centaines tous les ans. Et en général, ces espèces correspondent à des plans d'organisation zoologique ou à des travaux sur la biodiversité. Il y a des caractéristiques qui sont interprétées comme extraordinaires, hein, comme quand une chauve-souris est en fait capable de manger du sang. Mais la description de ces espèces reste dans un esprit d'évolution biologique qu'on connaît fort bien. C'est ce que font des milliers de scientifiques dans le monde. Par exemple, il n'y a pas très longtemps, on a découvert une espèce nouvelle dans le Maine-et-Loire, un monstre particulier.
0: Lequel ?
1: C'était une araignée qui a été découverte, donc qui n'est pas du tout différente de tas d'autres araignées. On découvre tous les ans des centaines d'espèces d'insectes, de grenouilles, de poissons, de mollusques. Et il y a très peu d'argent qui est consacré
0: à cette planète.
1: Voilà. Il y a très peu d'argent qui est consacré à cette biodiversité, alors qu'il y a des millions qui sont dépensés pour la recherche du seul monstre du Loch Ness, qui est tout à fait improbable. On voit très bien cependant que l'intérêt pour la cryptozoologie a un peu chuté de nos jours, un peu comme l'intérêt pour les extraterrestres devant l'improbabilité de découvrir cela. Puis aussi parce que les gens sont un peu mieux informés maintenant. On a donc plus l'impression d'avoir des informations, et même s'il reste des journaux à sensation pour relayer ces informations, évidemment, ça reste relativement faible.
0: Cependant, les scientifiques rejettent une grande partie de ces recherches sur des indices parfois bien discutables et légendaires.
1: Oui, en fait, toute la communauté scientifique s'interroge réellement sur le statut qu'on pourrait donner à cette science qui étudie des animaux dont on ne dispose pas d'existence réelle, juste des représentations culturelles. Alors, la première raison pour laquelle les scientifiques considèrent que c'est plus qu'improbable tout cela, c'est qu'il n'y a toujours eu aucune preuve, en dépit de quantité de recherches, aucun spécimen ni vivant ni mort. Donc, c'est pas forcément intéressant de se focaliser sur des espèces de ce genre. Et puis la deuxième raison, c'est évidemment qu'on s'intéresse à deux groupes d'espèces qui sont les grands monstres marins comme le Loch Ness ou les grands singes, qui sont de manière zoologique assez improbables. On peut difficilement les intégrer avec leurs caractéristiques anatomiques dans l'histoire évolutive des espèces connues actuellement.

0: Vous écoutiez sur Radio Libertaire Johnny Cash et June Carter qui interprétaient Jackson.
1: Et nous voilà à la conclusion de cette émission sur la cryptozoologie. À la rencontre des légendes populaires et de la mythologie, la cryptozoologie ne se penche pas sur des espèces ignorées. Je ne sais pas s'il existe un monsieur Sasquatch ou une madame de Loch Ness, mais l'extrême rareté des individus trouvés et la multiplication des observations incongrues laissent entendre que ces espèces seraient au moins parthénogénétiques, à croissance rapide ou disposant en tout cas de très peu de protocoles amoureux. Ce ne sont pas des bêtes de sexe, ces animaux-là. Souvent farfelus, ou du moins flirtant avec les fantaisies les plus improbables, la cryptozoologie nous révèle en négatif ce que n'est pas la science. Car la démarche scientifique ne se contente pas de faire face à l'inconnu et ne prend jamais des évidences pour des faits réels. Bien au contraire, et nous l'avons maintes fois répété, la recherche s'élabore contre l'obstacle épistémologique et construit ses propres observations. Le soleil ne se lève jamais et ne se couche jamais, bien qu'on le voie faire. En revanche, on peut calculer les heures de ces apparitions si on se réfère à la connaissance du fonctionnement du système solaire. La théorie scientifique permet de tester des hypothèses, et c'est cela le fait scientifique. Trouver un os géant ne suffit pas, il faut reconstruire une morphologie, réfléchir à son écologie, à son évolution. Et avouons-le, si la recherche a mis à jour des faunes extraordinaires du Jurassique, c'est que sa méthodologie est tout de même assez bien menée. La volonté de traquer le sensationnel correspond bien à une curiosité insatiable et humaine, et parfois certains explorateurs méritants s'y emploient avec assiduité. Mais le monde marchand pollue souvent toutes ces affaires-là. Il s'agit d'une obsession de trouver un monstre qui renvoie à des fantasmes infantiles qui vont nourrir l'imaginaire. Car cette chasse d'êtres énigmatiques garde quelque chose d'ésotérique. On y retrouve régulièrement les mêmes habitudes, un agacement contre une science entre guillemets officielle qui garderait les yeux fermés, une région vaste, prétendument inexplorée, et surtout toujours un être gigantesque possédant des caractéristiques légendaires, avec une multitude d'observateurs ou d'observations tout aussi imprécises les unes que les autres. Des indices très menus, peu fiables, mais analysés avec un soin plus que méticulé et un déluge de descriptions, qui oublie tout simplement l'essentiel, la réalité. Car si la cryptozoologie cumule les phrases et les observations, la cryptozoologie, elle, n'abonde pas d'approches scientifiques rigoureuses. Alors, reste-t-il des êtres vivants inconnus et des découvertes d'espèces nouvelles? Oui, bien sûr, et la zoologie se complète régulièrement d'incroyables animaux, le plus souvent des organismes appartenant à des groupes zoologiques déjà parfaitement identifiés. Il y a sans doute des centaines de grenouilles à découvrir, des milliers de mollusques et sans doute des millions d'insectes ou d'araignées. La biodiversité s'enrichit d'espèces nouvelles, mais ces découvertes suscitent souvent qu'un intérêt très limité, car la diversité biologique ne constitue qu'un tout petit aspect de la recherche scientifique. Alors que si Nessie fait couler autant d'encre, c'est bien davantage parce qu'il s'agit de sensationnels, de monstres nouveaux, qui constituent finalement un grand serpent de mer financier. Oui, le monde comporte encore beaucoup d'inconnus, et l'énigme de l'humanité reste encore à découvrir, car vivre, exister vraiment, c'est-à-dire repousser l'exploitation capitaliste et les dominations pour nous ouvrir enfin notre humanité à la rencontre de la recherche du bonheur, n'est pas une chose aisée. Du moins, les idées libertaires peuvent être beaucoup plus fructueuses que le New Age ou les fantasmagories cryptozoologiques. Et c'est peut-être cette perspective-là qu'il faudrait explorer.
0: Ainsi se termine notre émission de Science en Liberté. Auditrices, auditeurs, curieux, vous pouvez toujours nous contacter par l'email sciencelibre@gmx.fr, science libre au singulier. Nous aurons le plaisir de vous retrouver tous les 5 secondes lundis de chaque mois à 18h sur 89.4 Radio Libertaire, la radio de la Fédération anarchiste, pour décortiquer la biologie et bousculer toutes les idéologies qui l'accompagnent. Ainsi se finit cette émission de Science en Liberté, animée par Thierry Laudet avec la complicité de Siona, Monique à Paris. La musique d'introduction était d'Hicham Chahidi et nous allons conclure sur Brieda Flores Magon, 20 ans d'antifascisme radical, pas de justice, pas de paix.

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Aujourd'hui est le deuxième lundi du mois, 19h30, et c'est l'autre voix de l'Amérique, Philippe Diaz au micro. Ce soir, la première partie sera consacrée, comme d'habitude, aux nouvelles de l'enfer états-unien, ainsi qu'aux nouvelles de l'enfer que les États-Unis exportent maintenant dans le monde entier. Pour le reste de l'émission, notre invité sera Khaled Beydoun, que je vais vous présenter dans un moment, et avec qui notre attention se portera sur Gaza. Tout d'abord, les différentes guerres d'Israël et des États-Unis au Moyen-Orient, en commençant comme d'habitude par la Palestine. Il y a quelques jours, dans le secteur occupé de Jérusalem-Est, les forces israéliennes ont fait irruption dans le centre de formation Qalandia, une installation majeure de l'UNRWA, qui est l'Office de secours et de travaux des Nations Unies pour les réfugiés de Palestine au Proche-Orient, situé dans le quartier Kafr Aqab. Les troupes ont contraint tout le personnel de l'UNRWA à quitter les lieux et leur ont ordonné de ne pas y revenir. Stéphane Dujarric, porte-parole de l'ONU, a déclaré « Les événements d'aujourd'hui constituent la cinquième intrusion non autorisée des autorités israéliennes dans ce centre depuis le mois de mai. Ils s'inscrivent dans la ligne d'autres violations inacceptables de l'inviolabilité des locaux de l'UNRWA à Jérusalem-Est occupée et d'ingérence dans ses activités, notamment la saisie et la démolition du complexe de Sheikh Jarrah, ainsi que la coupure de l'approvisionnement en eau et en électricité de plusieurs autres installations de l'agence. En même temps, plusieurs dizaines de colons israéliens ont attaqué samedi 29 août le village palestinien de Kusra, dans le nord de la Cisjordanie occupée. Au début du mois, un groupe de colons avait commencé à barrer l'accès à cette localité proche de Naplouse et à assiéger des habitants, suscitant des condamnations nationales et internationales. Les forces israéliennes ont fait usage de gaz lacrymogène dans la maison et placé les habitants en détention, les menottant, leur bandant les yeux et les frappant avant de les relâcher, sans bien sûr inquiéter les agresseurs. Les violences commises par des colons se sont intensifiées en Cisjordanie ces derniers mois. Les forces israéliennes ont également rasé la quasi-totalité d'une communauté palestinienne en Cisjordanie, Kirbet al-Taban, détruisant habitations, abris pour animaux et infrastructures hydrauliques, et laissant ainsi quelques 70 habitants sans abri. Les habitants affirment que les démolitions ont eu lieu sans préavis et ont duré plusieurs heures. « Ce qui s'est passé, c'est l'effacement pur et simple de ce village », a déclaré le chef du conseil local. Les maisons de 12 familles ont été détruites, ainsi que des réservoirs d'eau. Une grande partie de Massafer Yatta, où se trouve ce village, a été désignée par Israël comme zone d'entraînement militaire depuis les années 80. Les Palestiniens ont lutté pendant des décennies pour rester sur des terres que leurs familles occupaient depuis des générations, mais la Haute Cour d'Israël a rejeté leur recours en 2022. Les véritables exercices militaires dans la zone sont rares, les autorités utilisent ce statut pour faire partir les habitants. Ceci entre dans la ligne droite du projet E1. Ce projet prévoit la construction de plus de 3400 logements dans le corridor stratégique situé entre Jérusalem-Est et la colonie israélienne de Mahala Adoumin. S'il est mis en œuvre, il coupera de fait la Cisjordanie en deux parties, nord et sud, tout en isolant Jérusalem-Est du territoire principal de tout futur État palestinien. En d'autres termes, le projet E1 remodèlera non seulement la géographie démographique, mais aussi la géographie politique du conflit. C'est une mesure susceptible de priver de son fondement territorial la formule « deux États pour deux peuples ». Le ministre israélien des Finances d'extrême droite, Bezalel Smotrich, n'a nullement cherché à dissimuler l'objectif politique du projet, le présentant ouvertement comme un moyen d'enterrer définitivement l'idée d'un État palestinien. Le projet E1 a reçu son approbation finale en 2025 et la publication d'appels d'offres pour la construction en 2026 l'a fait passer du stade de menace politique à celui de plan en voie de réalisation concrète. Une déclaration commune publiée par les ministres des Affaires étrangères de 8 pays arabes et musulmans a constitué le seul signal diplomatique de ces dernières semaines. L'Arabie saoudite, la Turquie, le Pakistan, le Qatar, l'Égypte, la Jordanie, l'Indonésie et les Émirats arabes unis ne se sont pas contentés de condamner ce projet. Ils ont exigé l'arrêt du plan, l'annulation des décisions l'approuvant et l'examen de sanctions à l'encontre des personnes et entités impliquées dans l'expansion de la colonisation. Les signataires ont également réaffirmé qu'un État palestinien indépendant fondé sur les frontières de 1967 avec Jérusalem-Est pour capitale demeurait la seule voie viable vers un règlement durable. L'évocation de sanctions potentielles suggère que même les gouvernements les plus prudents de la région commencent à adopter une position plus ferme. Mais il semble que les dirigeants israéliens voient la normalisation avec certains pays arabes poussée par Donald Trump irréversible et que ces objections peuvent donc être ignorées sans risque. Le ministre de la Sécurité nationale israélienne et figure de l'extrême droite, Itamar Ben-Gvir, vient d'ailleurs de présenter une proposition de campagne pour vider la bande de Gaza de sa population palestinienne qui serait envoyée à l'étranger. Cela fait suite à la proposition de Donald Trump qui proposait de vider Gaza de ses habitants pour en faire une riviera de luxe. Ben-Gvir dit souhaiter le départ de 250 000 Palestiniens de Gaza en un an, puis du reste des quelques 2 millions d'habitants au cours des 6 années suivantes.
Le ministre de la Défense, Israël Katz, avait lui aussi dit que son pays était prêt à transférer les Palestiniens hors de Gaza, à condition que les États-Unis donnent leur accord, une mesure qu'il défend depuis plusieurs mois. Son collègue Smotrich a même proposé en février d'élargir cette mesure aux Palestiniens de Cisjordanie. Pourquoi pas? Rappelons simplement que le déplacement forcé d'une population civile est un crime de guerre au regard du droit international, mais qui s'intéresse encore au droit international aujourd'hui, après que Trump ait clairement prouvé son inutilité. Depuis 3 ans, plus de 73 000 personnes ont été tuées par l'armée israélienne dans la bande de Gaza, chiffre jugé fiable par les Nations Unies. Ben Gvir a d'ailleurs réclamé l'instauration d'un quota de morts à Gaza, je cite: « Ce n'est un secret pour personne que je suis en désaccord avec le Premier ministre. J'estime qu'il faut mener des assassinats ciblés à Gaza et éliminer 30 à 40 personnes chaque nuit, et pas seulement celles qui représentent une menace immédiate. Il y a là-bas des individus qui ne méritent pas de vivre. Ils ne devraient pas être en vie. Ce ne sont même pas des êtres humains. » Fin de citation. Et après tout cela, il continue à contester que c'est bien un génocide qui a pris place en Palestine. Le même Ben Gvir s'est également félicité de la dégradation des conditions de détention des prisonniers palestiniens lors d'une visite à des détenus, disant, je cite encore, « Je suis fier que nous ayons réussi à ramener les conditions de détention des terroristes au strict minimum. Les colonies de vacances dans les prisons, c'est terminé. » Fin de citation. Il est à noter en passant que la plateforme de réseaux sociaux de Musk, X, a refusé de supprimer une publication du même Ben Gvir appelant à la destruction du Liban, et ce en dépit de ses règles interdisant les menaces et l'incitation à la haine visant des personnes en raison de leur origine ethnique, nationale ou de leur religion. « Tout le Liban doit brûler », avait-il écrit. Netanyahou a clarifié les choses si besoin en était encore, disant qu'Israël rejetait le document en 15 points présenté fin juillet par le fameux Conseil de la paix de Trump et censé lancer la deuxième étape du plan de paix à Gaza. Il a affirmé que son armée n'effectuerait aucun retrait tant que le Hamas ne serait pas véritablement désarmé. À l'ouverture de ce Conseil des ministres, il avait déjà donné le ton en martelant, je cite, « Tant que je serai Premier ministre, aucun État palestinien ne verra le jour, ni à Gaza, ni en Judée-Samarie », fin de citation, le nom biblique de la Cisjordanie. Maintenant, le même Netanyahou est mis en cause après la publication d'une enquête journalistique affirmant qu'il avait été informé d'une attaque à venir. Selon Haaretz, qui reprend les informations d'un livre à paraître, le chef du Hamas a informé un intermédiaire qu'une, je cite, opération terrifiante était en préparation. L'information serait remontée jusqu'au président des Émirats arabes unis, qui l'a transmise à Netanyahou. Il est clair qu'il était beaucoup plus intéressant de laisser se dérouler l'attaque du mois d'octobre, car elle lui donnerait la justification du génocide qui est dans les cartons d'Israël depuis très longtemps. En même temps, Israël poursuit ses attaques dans le sud du Liban, menant des frappes aériennes, des tirs d'artillerie et des opérations de démolition, tandis que Téhéran promet de continuer à soutenir le pays dans un contexte de blocage des négociations sur un retrait de Tsahal, l'armée israélienne. La majeure partie des attaques s'est concentrée dans la province de Nabatieh. Deux explosions ont été signalées près d'Aïda al-Jabal, tandis que des drones israéliens ont effectué deux frappes sur Nabatieh al-Foka samedi matin. Par ailleurs, les forces israéliennes ont incendié des habitations à Beit Yahoun. Disons-le autrement, le sud du Liban est rasé. Village après village, maison après maison, tous réduits en ruines. Katz, toujours lui, a juré de détruire toutes les maisons des villages situés près de la frontière. Selon le ministère libanais de la Santé, plus de 4 300 personnes ont été tuées par des frappes israéliennes depuis le 2 mars, et les Nations Unies indiquent que plus de 350 000 personnes restent déplacées depuis le début de l'occupation israélienne. Israël provoque délibérément des incendies dans les forêts et les terres agricoles du sud du Liban à l'aide de drones et de diverses munitions. De vastes étendues boisées, des oliveraies et des terres agricoles ont brûlé autour des quelques 2 mois écoulés depuis le cessez-le-feu du 17 juin, qui a largement mis fin au combat entre Israël et le Hezbollah. Ce cessez-le-feu est techniquement en vigueur, mais les frappes israéliennes se poursuivent quotidiennement, Israël soutenant que cela est autorisé en vertu du dernier accord de cessez-le-feu. Pourquoi pas? Il est évident que rien de cela n'aurait été possible sans le soutien illimité financier et militaire des États-Unis, qui commença, rappelons-le, durant la présidence de Joe Biden, et continua, et ce au mépris du droit international sous la présidence de Trump. Ce dernier a clairement montré au monde que face à la loi du plus fort, le droit international ne faisait pas le poids. Pire, il a ouvert les portes pour que tous les États du monde se comportent de la même manière chez eux et à l'étranger. Où que l'on regarde, on voit cette version du fascisme gagner du terrain mois après mois. Et cela va de pair avec le musellement de la presse et des voix indépendantes. Regardons en Allemagne. Le gouvernement vient de confirmer avoir exporté pour près de 800 millions d'euros d'armes vers Israël entre janvier et juin. Ce montant est déjà 4 fois supérieur à la valeur totale autorisée par Berlin l'année dernière. Selon le gouvernement, un peu plus des 2/3 de la valeur approuvée concerne l'INS Dragon, un sous-marin de plus de 70 mètres de long construit pour Israël par le chantier naval allemand TKMS.
Ce bâtiment, capable de rester en plongée pendant plusieurs semaines, a quitté Kiel mardi et fera actuellement route vers Israël. Le reste des exportations portait sur des équipements soi-disant non classés comme armes de guerre, notamment des armes légères, des munitions, des explosifs et des drones. La loi allemande sur le contrôle des armes de guerre stipule que les licences doivent systématiquement être refusées lorsque les armes risquent d'être utilisées pour des actes portant atteinte à la paix ou lorsque les obligations de l'Allemagne au regard du droit international pourraient être compromises. Ce sont donc des armes non classées comme armes de guerre. Au moins, les fabricants d'armes et leurs alliés politiciens sont très créatifs. Berlin avait temporairement suspendu les exportations d'armes vers Israël en août 2025 en raison des projets de Jérusalem-Ouest d'occuper la ville de Gaza, mais a levé ses restrictions en novembre après la conclusion d'un cessez-le-feu avec le Hamas soutenu par les États-Unis. Parallèlement, l'Allemagne renforce sa coopération militaire avec Israël. Mercredi, la marine allemande a annoncé avoir testé avec succès dans l'Atlantique Nord un missile balistique israélien d'une portée allant jusqu'à 500 km. L'Allemagne ne dispose pas de missiles balistiques propres, ses systèmes de missiles à plus longue portée étant des missiles de croisière Taurus. Le soutien indéfectible de l'Allemagne à Israël, pays, rappelons-le, visé par des accusations de génocide devant la Cour internationale de justice dans une procédure engagée par l'Afrique du Sud, a sans doute coûté à Berlin une partie de son soutien international, le pays n'ayant pas réussi à obtenir un siège au Conseil de sécurité en juin. Rappelons que l'Allemagne s'est aussi portée volontaire pour accueillir la prochaine session de travail du groupe de 65 pays, organisée par le secrétaire d'État Marco Rubio, dont nous avons parlé dans l'émission précédente pour lutter contre, je cite, « le terrorisme d'extrême gauche ». Rappelons que le premier accord passé concerne trois axes d'intervention majeurs, je cite à nouveau, « un renforcement des désignations officielles des groupes d'extrême gauche », les États-Unis ayant déjà qualifié quatre groupes d'extrême gauche d'organisations terroristes, une coopération opérationnelle accrue grâce à un partage intensifié de renseignements et la coordination d'interdiction de voyager ainsi que de nouvelles restrictions en matière de visa américain. Fin de citation. De nombreux progrès ont été faits dans cette direction. Regardons en Italie. Giorgia Meloni a évolué au gré d'une surenchère sur l'accélération des expulsions, usant d'un slogan identitaire qui s'est installé dans le débat public qui est la remigration. Meloni entend désormais montrer qu'elle se situe à l'avant-garde en Europe. De fait, elle souhaite réduire le droit d'asile à sa plus simple expression, tout en organisant l'éloignement d'étrangers en situation irrégulière vers des pays situés hors de l'Union européenne où ils n'ont pas nécessairement d'attache, comme le font déjà les États-Unis, et ce dans des conditions brutales. Et en Italie, ceci va de pair, tout comme aux États-Unis, avec une réécriture de l'histoire et déculturation de la société. Rappelons que le 23 avril 2026, Meloni a rendu publique une décision lourde de sens, la disparition des auteurs enseignés en philosophie tels que Spinoza, Marx, Gramsci, Leibniz, Fichte ou Schelling. Si cela ne montrait pas une dérive extrêmement grave de nos sociétés, ce serait à mourir de rire. Imaginez, Marx va se vendre maintenant sous le manteau en Italie. Au moins, pas de mention de la suppression de Proudhon ou de Bakounine. Ouf! Et cela s'accompagne bien sûr de mesures de surveillance de la presse copiées sur les méthodes américaines. Il suffit de se rappeler qu'en 2025, des journalistes couvrant la situation des migrants en Méditerranée, de même que ceux de membres d'ONG de sauvetage en mer, avaient révélé avoir été avertis par Meta, la maison mère de Facebook et d'Instagram, que leur téléphone avait été infecté par un logiciel espion de la société Paragon, utilisé par Rome, Paragon étant une société israélienne, sans commentaire. Cet acharnement sur l'immigration vient bien entendu de l'administration Trump, qui là aussi a ouvert la porte à toute forme de radicalisation. Selon de nouveaux chiffres, ICE, l'agence américaine chargée du contrôle de l'immigration et des douanes, a arrêté près de 50 000 personnes au mois de juillet, soit le nombre d'arrestations mensuelles le plus élevé enregistré sous le second mandat de Trump. Ceci témoigne de la volonté de l'administration de poursuivre sa politique d'expulsion massive, même si un rapport fait état d'actes de torture et de mauvais traitements infligés aux personnes expulsées. De nombreuses personnes ont été expulsées des États-Unis vers le Libéria et la Guinée équatoriale, même si elles n'avaient aucun lien avec ces pays, et se trouvent maintenant bloquées là-bas, leurs papiers d'identité ayant été confisqués. Au moins 52 personnes sont décédées, alors qu'elles étaient sous la garde de l'ICE, durant les 500 premiers jours du second mandat de Trump, selon un rapport publié en juin par Human Rights Watch et Physicians for Human Rights. Un autre rapport fait état d'enfants mexicains expulsés loin de leur famille et de certains disparaissants. Des centaines de mineurs non accompagnés ont été transférés par avion vers le sud du Mexique, où ils se retrouvent livrés à eux-mêmes, disparaissant des centres d'accueil et étant exposés à une tentative de recrutement par les cartels liés au trafic de drogue. Et comme la principale obsession de Trump est de faire de l'argent, il a eu une idée extraordinaire, qui est de faire payer des amendes considérables aux immigrants illégaux. Héctor Negrete est né au Mexique en 1982 et a d'abord été installé avec sa famille dans le sud du Los Angeles à l'âge de 3 mois.
Il a tenté à plusieurs reprises d'obtenir un statut légal, d'abord par l'intermédiaire de son père, devenu résident permanent légal après avoir épousé une citoyenne américaine. Cette démarche a toutefois échoué parce que son père l'avait omis par inadvertance d'un formulaire d'immigration. Il a tenté à maintes reprises d'obtenir un statut légal, mais s'est heurté à divers obstacles et est resté aux États-Unis plus de 15 ans après avoir reçu un arrêté d'expulsion définitif. Il vient de recevoir une lettre lui notifiant une amende civile de près de 2 millions de dollars. Vous avez bien entendu, près de 2 millions de dollars. La situation de Negrete n'est pas un cas isolé. Il fait partie des plus de 100 000 immigrants sans papier ayant reçu des amendes de la part du DHS, le département de la sécurité intérieure, entre le début du second mandat de l'administration Trump et la mi-juillet. Le montant total de ces amendes dépasse les 84 milliards de dollars. Oui, 84 milliards de dollars. L'agence aurait déjà perçu plus d'un million de dollars d'amende. Le DHS prévient que les personnes faisant l'objet d'une ordonnance d'expulsion définitive s'exposent à une amende de 998 dollars par jour si elles ne quittent pas le territoire d'elles-mêmes. Restons en Amérique du Sud et aux sommes colossales extorquées par les États-Unis. Le New York Times a révélé que le secrétaire d'État Rubio est devenu le de facto vice-roi du Venezuela, contrôlant concrètement les finances du pays, la distribution de ses ressources naturelles ainsi que son gouvernement. Ce rôle informel de Rubio a débuté après l'attaque du Venezuela par les forces américaines en janvier, lors de laquelle le président vénézuélien Nicolas Maduro et son épouse Cilia Flores ont été kidnappés. Depuis lors, l'ancienne vice-présidente Delcy Rodriguez assume l'intérim à la présidence du Venezuela. Toutefois, le Times rapporte que Rubio dirige essentiellement le pays à distance, contrôlant même les apparitions publiques et les déclarations de la présidente, ainsi que ses nominations au sein du gouvernement. Le journal a comparé le rôle de Rubio à celui de Paul Bremer, nommé par George W. Bush pour administrer l'Irak après l'invasion américaine de 2003. Trump vient d'ailleurs d'annoncer que les États-Unis avaient conclu un accord pétrolier avec le Venezuela, une mesure qui, selon lui, permettra de plus que doubler les réserves pétrolières américaines. Trump a écrit sur les réseaux sociaux, je cite, « Sur mes instructions, le secrétaire d'État Marco Rubio et le secrétaire à la guerre Pete Hegseth, en étroite collaboration avec la très respectée présidente par intérim du Venezuela, Delcy Rodriguez, et grâce à un partenariat avec le secteur privé, ont obtenu pour les États-Unis

cours s'associerait au Pentagone dans le cadre de l'exploitation de ces 65 milliards de barils qualifiés par Trump du, je cite, plus gros contrat pétrolier de l'histoire mondiale. Cela s'effectuera à travers sa compagnie, la North American Blue Energy Partners, détentrice de la concession. Domiciliée à la Barbade, cette société est devenue il y a peu le deuxième producteur privé du Venezuela derrière l'américain Chevron, et le département de la Défense des États-Unis vient d'en acquérir 35% des parts. Pourquoi pas? Cela montre bien, comme nous allons le voir dans un instant, qu'il n'y a plus de séparation entre le capitalisme privé et l'État américain. Rappelons juste que Bettencourt avait été arrêté à Londres l'année dernière, visé par des enquêtes pour blanchiment et fraude fiscale en Suisse et en Espagne. Effectivement, plus de séparation entre l'enrichissement privé et le gouvernement américain, surtout en ce qui concerne Donald Trump. Trump a gagné plus de 2 milliards de dollars en 2025, trois fois plus que l'année précédant son retour à la Maison-Blanche. Sa fortune est maintenant évaluée à plus de 7 milliards de dollars. Des revenus en grande partie issus de ses placements dans les crypto-monnaies et des activités immobilières et également de Mar-a-Lago. Là, il a organisé des dîners de levée de fonds à 1 million de dollars le couvert. Il a reçu des dignitaires étrangers et y a accueilli des galas du Parti républicain, tandis que dirigeants d'entreprises et groupes politiques se bousculaient pour réorganiser leurs propres événements. Il a également considérablement accru les revenus générés par Mar-a-Lago en portant le droit d'entrée du club à 1 million de dollars peu avant sa réélection. Ce complexe luxueux favorise les échanges impromptus avec Trump, qui dîne souvent en terrasse le soir, selon des personnes connaissant bien les lieux. Évidemment, Trump balaie contre toutes les évidences toute accusation de conflit d'intérêts. En plus, Trump Media vante un accès anticipé aux publications de ce dernier sur les réseaux sociaux, offrant ainsi aux sociétés de Wall Street prêtes à débourser jusqu'à 100 000 dollars par mois la possibilité de prendre connaissance en avant-première de certaines de ses décisions politiques. Comme quoi, tout s'achète et tout se vend aux États-Unis, surtout quand on est président. Il a d'ailleurs déclaré avoir effectué plus de 1 000 transactions boursières supplémentaires en juin, poursuivant ainsi un rythme d'activité sans précédent durant son mandat, ce qui démontre comment on peut tirer un profit personnel de la présidence. Ces opérations comprenaient l'achat et la vente de milliers d'actions d'entreprises du secteur de l'énergie, directement touchées par le conflit en cours avec l'Iran. Tout cela à une époque où la dette nationale a dépassé les 40 000 milliards de dollars et où la pauvreté s'accroît de jour en jour, sans commentaire. Et cela s'étend à sa famille, puisque ses fils détiennent tous deux des intérêts dans des entreprises du secteur de la défense, alors même que le président fait pression pour obtenir un budget du Pentagone colossal de 1 500 milliards de dollars, ce qui représenterait une augmentation de près de 500 milliards de dollars en une seule année. Cette propagation du fascisme avec la suppression des voix dissidentes s'étend également à la France. Il nous suffit de prendre quelques exemples de procès dits d'apologie du terrorisme, comme celui intenté à Rima Hassan, qui sera, selon son avocat, le procès du siècle de la liberté d'expression. La députée européenne de la France insoumise risque jusqu'à 7 ans d'emprisonnement, une peine d'inéligibilité, ainsi qu'une inscription au fichier judiciaire des auteurs d'infractions terroristes. En cause, un tweet du 26 mars citant Kozo Okamoto, ex-membre de l'armée rouge japonaise, est l'un des trois auteurs du massacre perpétré pour le compte du Front populaire de libération de la Palestine le 30 mai 1972, à l'aéroport israélien de Lod Tel Aviv. Le tweet disait « Kozo Okamoto, j'ai consacré ma jeunesse à la cause palestinienne. Tant qu'il y aura oppression, la résistance ne sera pas seulement un droit, mais un devoir. » Kozo Okamoto est mort le 23 juillet à Beyrouth, où il avait obtenu l'asile politique en 2000. Prenons un autre exemple. Une enquête similaire pour apologie du terrorisme a été ouverte après un signalement du préfet des Pyrénées-Atlantiques dénonçant une fresque rendant hommage à un militant séparatiste basque mort en posant une bombe. Cette grande peinture murale inaugurée dimanche représente Xomin Olagaray, membre de l'organisation armée Iparretarak, décédé dans l'explosion de la bombe qu'il était en train d'installer il y a 46 ans. On parle bien d'une enquête sur l'auteur de la fresque et non sur le membre de l'organisation armée. Prenons un autre exemple encore plus extraordinaire. Le 8 décembre 2020, 9 militants de divers courants politiques dits de gauche se font interpeller à l'aube par la DGSI pour association de malfaiteurs terroristes dans l'intention de commettre des actes violents contre les personnes dépositaires de l'autorité publique. Tous ne se connaissaient pas. Leur seul point commun était un camarade, Libreflow, parti au Rojava aux côtés des Kurdes. À l'issue d'une garde à vue de 96 heures, soit 4 jours, deux personnes sont placées sous contrôle judiciaire et 5 autres sont placées en détention provisoire entre 5 et 11 mois, et jusqu'à presque 16 mois pour l'un d'eux qui reste à l'isolement tout au long de sa peine. Il ne sort que grâce à une grève de la faim de 37 jours. En 2023, après un mois de procès, la justice a conclu qu'il n'y avait pas de groupe, pas de projet, pas de cible, mais qu'il subsistait des, je cite, « intentions supposées ».
Vraiment, non seulement des intentions, mais en plus supposées. Le 22 décembre, Florian D. et les six autres inculpés sont

jugé coupable d'association de malfaiteurs terroristes et condamné à des peines allant de 2 ans de prison avec sursis à 5 ans de prison, dont 30 mois avec sursis. Un seul échappe à une inscription au fichier des auteurs d'infractions terroristes. La présidente de la Cour assume une définition extrêmement large de l'infraction fourre-tout d'association de malfaiteurs terroristes. Selon sa lecture, il n'est pas nécessaire qu'un projet aboutisse, ni que les membres d'un groupe se connaissent, ni qu'ils se rattachent à une organisation terroriste connue. Elle évacue la salle pendant la lecture du verdict et en sort sous les insultes. Nous voilà maintenant à l'heure de notre première pause musicale et pour rester en France, au milieu de cette atteinte à la liberté d'expression, je vous propose Société, tu m'auras pas de...

0: Radio Libertaire 89.4, la radio de la Fédération anarchiste, vous écoutez l'autre voix de l'Amérique et nous venons d'entendre Société tu m'auras pas de Renaud, qui nous rappelle que la commune refleurira. Et maintenant nous voici rendus à la partie la plus intéressante de l'émission, puisque nous avons le grand plaisir de recevoir Khaled Beydoun. Il est une figure de proue des études sur l'identité arabe, moyenne-orientale et musulmane, et il est largement reconnu comme l'un des plus grands spécialistes de l'islamophobie au niveau mondial. Il est professeur agrégé à la faculté de droit Sandra O'Connor de l'Université d'État d'Arizona, et professeur extraordinaire au Centre Desmond Tutu pour la religion et la justice sociale de l'Université du Cap Occidental, le Cap en Afrique du Sud. Il est l'auteur d'ouvrages de référence sur l'islamophobie et de « Témoins du génocide à Gaza », qui est un peu son journal écrit pendant le génocide en collaboration avec Mohamed Sabahaneh, qui signe les illustrations et qui est le principal dessinateur politique du quotidien palestinien Al-Hayat al-Jadida. Nous venons de publier la traduction française de ce livre. Et pour que vous ne soyez pas surpris, Khaled ne parlant pas français, vous allez entendre ma conversation avec lui doublée par un programme d'intelligence artificielle, n'ayant pas les moyens d'engager des traducteurs pour le faire en direct. Au moins, ce programme rémunère les acteurs qui prêtent leur voix, ce qui est un moindre mal. Je pense simplement qu'il est dommage de se priver de tous les intervenants non francophones pour des contraintes budgétaires. Ceci dit, malheureusement, vous entendrez les « a », « e » et autres interjections, car ce programme ne les coupe pas automatiquement et se trompe malheureusement d'intervenants de temps à autre. Mais je pense que cela vaut quand même la peine pour entendre Khaled. Sans plus attendre, voici ma conversation avec lui.
1: All right. Alors, Khaled, merci beaucoup d'avoir accepté de nous rencontrer aujourd'hui et de nous expliquer tout cela.
2: Bien sûr, vous êtes ici parce que vous avez publié ce livre merveilleux intitulé « Eyes on Gaza, Witnessing Annihilation », qui est un livre majeur qui a été pour moi un choc quand je l'ai lu, sans aucun doute. Et il vient d'être publié en France et en français, intitulé « Témoins du génocide à Gaza ».
1: Merci infiniment pour cet excellent travail. Pour commencer, dites-nous qui vous êtes, d'où vous venez, où vous êtes né et comment vous êtes arrivé aux États-Unis, puisque vous y vivez désormais, pour que nous comprenions un peu mieux personnellement ce qui vous a mené à cela.
3: Oui, merci beaucoup de m'avoir invité. Mon histoire a commencé au Liban. Je suis né au Liban quand j'étais très jeune. Mon père est libanais, ma mère est égyptienne. Nous avons émigré aux États-Unis quand j'avais 3 ans, à cause de la guerre au Liban. C'était au départ une guerre civile. Elle s'est étendue en une guerre régionale où Israël s'est impliqué. Vous savez, si vous connaissez l'histoire, vous savez qu'Israël a occupé le sud Liban jusqu'en 2000. Et nous nous sommes installés, nous avons fini par nous installer dans le Michigan, qui abrite une très large population arabe et musulmane. Et c'était chez moi jusqu'à ce que j'aille à l'université, à la faculté de droit, et que je devienne professeur de droit.
1: Alors, avez-vous été forcé de quitter le Liban ou avez-vous simplement décidé, vos parents, ont-ils décidé que c'était trop difficile ?
3: Nous n'avons pas été forcés de partir, mais vous savez, les conditions devenaient assez difficiles avec la guerre. Nous vivions à Beyrouth, qui était visée par l'armée israélienne. C'était une guerre totale. Si vous connaissez un peu les années 80, le milieu et la fin des années 80 au Liban, c'était une période très dangereuse. Tout aussi dangereuse qu'elle l'est actuellement au Liban, et tout aussi dangereuse qu'elle l'est actuellement à Gaza. Alors, comme beaucoup de familles, nous sommes partis. Nous y avons été contraints. Si nous étions restés, nos vies auraient été en danger.
1: Et avez-vous encore de la famille là-bas ? Ou avez-vous perdu un membre de votre famille durant cette période ?
3: Nous avons perdu des membres de notre famille. Nous avons encore de la famille dans tout le Liban, dans tout le sud, dans la ville de Beyrouth, dans des villages et des villes à travers le pays. Oui. Beaucoup, beaucoup de membres de notre grande famille est là-bas.
1: Et donc, avez-vous de leurs nouvelles ? Parce que nous sommes de retour en guerre au Liban, bien sûr.
3: Oui.
1: Une guerre totale où il y a... Et c'est bien plus qu'une guerre, car je pense qu'ils détruisent clairement tout élément lié à la culture libanaise. Et ça, ils veulent effacer. Vous savez, c'est la grande idée selon laquelle Israël devrait être bien plus grand, incluant la Samarie et la Judée, et blablabla. Bla bla. Et ils essayaient d'effacer tout au Liban. Alors, qu'est-ce que vous entendez sur ce qui se passe en ce moment ?
3: Eh bien, la vision du Grand Israël, comme vous dites, est bel et bien en marche au Liban, surtout au sud Liban. Le sud Liban est une partie de la région du Liban. Vous savez, si vous connaissez un peu le pays, le Liban est un très petit pays. C'est environ 6 millions d'habitants, pas très grand en termes de superficie. Mon père et ma famille sont originaires d'un village tout au sud du Liban, qui s'appelle Bint Jebel, qui est pratiquement à la frontière de la Palestine historique. Dans cette ville, si vous avez lu les gros titres et les articles de presse ces dernières semaines, cette ville a été essentiellement décimée, et comme vous l'avez dit, nettoyée ethniquement. L'objectif de l'armée israélienne n'est pas seulement le déplacement et la dépossession des terres, c'est aussi la destruction de sites culturels, de sites historiques, de sites religieux. Les églises et les mosquées sont évidemment visées délibérément. Une grande partie de ce que vous avez vu à Gaza se produit au sud Liban.
1: Alors, que s'est-il passé à votre arrivée aux États-Unis? Comment s'est déroulée votre éducation? Comment ça s'est passé? Parce que je suis sûr que ce n'était pas facile pour les musulmans du Liban, vous savez, même s'il y a une grande communauté là-bas. Oui, bien sûr. Je suis sûr que ce n'était pas simple.
3: Eh bien, à la fin des années 80, au début des années 90, la région métropolitaine de Détroit devenait un centre névralgique. C'était en train de devenir un lieu vers lequel de nombreuses communautés de la diaspora arabe et musulmane gravitaient, non seulement à cause de la guerre au Liban, mais nous avions évidemment une importante communauté palestinienne et une grande communauté yéménite. Quand la guerre en Irak a commencé, surtout dans les années 2000-2003, la communauté irakienne a commencé à arriver. Je veux dire, c'était difficile économiquement, comme pour toute communauté immigrée essayant, vous savez, de se réinstaller dans un pays étranger. Vous aviez des difficultés, vous savez, à accéder à des emplois, à un logement adéquat. La langue est une barrière, la discrimination religieuse et raciale, ce que vous voyez beaucoup en France, évidemment, dans les villes françaises. Donc, cela arrivait. Il y a eu une période d'adaptation difficile, et, en tant qu'enfant à l'époque, essayer de s'adapter à un tout nouvel environnement était un défi.
1: Et donc, que s'est-il passé quand vous avez commencé l'école, vos études, et que vous êtes devenu étudiant en droit puis professeur? Avez-vous ressenti des difficultés, de la discrimination ou autre en raison de vos origines et de votre religion, ou était-ce plutôt facile?
3: Non, je dirais... Écoutez, il y a eu des moments charnières, n'est-ce pas? Donc, durant mon adolescence, et plus tard au début de ma vie d'adulte, comme vous le savez, les attentats du 11 septembre ont eu lieu, et ce fut un moment très marquant de ma vie, mais aussi pour ma trajectoire professionnelle et intellectuelle par la suite. Parce que, vous savez, le 11 septembre et ses conséquences ont été sismiques. Cela a été très transformateur à bien des niveaux. La discrimination est évidemment devenue très courante envers les communautés musulmanes, non seulement dans la société civile, mais aussi de la part de l'État. Le gouvernement américain mettait en place toute une série de politiques, toute une série de lois qui réprimaient vraiment les communautés arabes et musulmanes. Et c'est à ce moment-là, je pense, que j'ai réalisé qu'une carrière dans le droit était ce que je voulais poursuivre parce que le monde avait changé. Et deuxièmement, une carrière dans l'écriture où je pourrais... Vous savez, en dehors de ce livre, comme vous le savez, j'ai écrit plusieurs ouvrages sur l'islamophobie également. Et c'est à ce moment-là que j'ai réalisé que je voulais vraiment décortiquer comment le droit, et plus précisément l'architecture des politiques qui ont été mises en place après le 11 septembre, ont eu cet effet très néfaste sur les droits et libertés, non seulement des musulmans aux États-Unis, mais des Américains en général.
1: Alors, comment voyez-vous le... Parce que vous êtes devenu professeur de droit, vous êtes maintenant professeur de droit dans une université en Arizona, et vous êtes aussi professeur en Afrique du Sud, ce qui est intéressant. Mais comment voyez-vous le mélange entre le côté juridique et votre côté écrivain?
3: La très grande majorité de mes écrits se trouve dans des revues juridiques, des revues de droit que, malheureusement, personne ne lit. Ce sont des revues universitaires où l'écriture est très technique. Le public est généralement composé de professeurs de droit, d'avocats et parfois d'étudiants en droit. C'est donc un segment très restreint de personnes qui lient ce travail. Et comme je souhaitais m'adresser à un public plus large et plus général, j'ai opéré un changement en 2018 lorsque j'ai écrit mon premier livre sur l'islamophobie américaine qui est... Mes livres sont destinés au grand public. Tu sais, Philippe, que le milieu universitaire, aux États-Unis comme en France, est très élitiste, n'est-ce pas? Tout le monde ne peut pas consommer de la recherche et des travaux universitaires. tout le monde n'a pas accès aux universités et aux grandes écoles, surtout aux études supérieures comme le droit. Donc pour moi, en tant que chercheur, disons, proche du terrain, ça a toujours été l'une de mes missions de vouloir écrire pour tout le monde. Et c'était la motivation derrière ce livre, mais aussi les précédents.
1: Alors, qu'est-ce qui vous a... Parce que bien sûr, nous savons ce qui vous a amené à écrire ce livre sur Gaza. Mais quel a été le moment où vous vous êtes dit « Je dois commencer à écrire sur ce qui se passe » car il s'agissait de courts essais que vous avez écrits tout au long de la guerre, tout au long de la destruction de Gaza. Quel a été le moment qui a déclenché tout ce processus ?
3: Il n'y a pas eu un seul moment précis. Je pense que pour moi, au-delà de tout ce que je fais, je me perçois avant tout comme un écrivain, donc j'écris constamment. Que ce soit des textes longs, des articles universitaires, sur les réseaux sociaux ou des tribunes, l'écriture est le moyen principal par lequel je m'exprime. Alors j'ai toujours écrit. Mais le processus de réflexion derrière l'écriture de ce livre, c'est que j'ai écrit une série d'articles courts abordant un large éventail de thèmes liés à ce qui se passait à Gaza, liés au génocide. Et j'ai rencontré un artiste, Mohamed Savarna, qui m'a accompagné sur ce projet, et j'ai pensé que ce serait vraiment intéressant de regrouper et compiler ces articles individuels en un projet cohérent et unitaire accompagné de son art, et c'est ce qui a été le catalyseur qui m'a poussé à écrire ce livre. Mais j'écrivais tout au long de ces 2 ans et demi de génocide.
1: Alors, quel a été le moment le plus marquant de ce génocide qui a tout changé pour vous? Car bien sûr, il y a eu de nombreuses guerres par le passé. Israël tente de conquérir plus de terres, de priver les Palestiniens d'eau, d'électricité et de tout le reste, pour les forcer à partir, et ainsi de suite, pour ne pas dire les détruire. Mais vous savez, alors quel a été le moment charnière pour vous dans cette guerre qui l'a rendue différente?
3: Vous savez, encore une fois, il n'y a pas eu de moment décisif ou d'épiphanie unique. Je pense que pour moi, ce qui était le plus marquant, et se mobiliser autour de ce génocide, c'était la façon dont les images et les visuels de ce qui se passait sur le terrain étaient accessibles d'une manière qui n'était pas le cas avant. Et c'est une conséquence des technologies numériques d'aujourd'hui qui n'étaient pas disponibles il y a 5, 10, 15, 20 ans. Vous savez, je pense, et j'en parle dans un passage du livre, que c'est le premier génocide numérique de l'histoire humaine, où les gens sur place, les victimes elles-mêmes, pouvaient filmer les atrocités qu'ils subissaient en temps réel. Et nous pouvions les voir quelques secondes, voire quelques minutes après qu'elles se soient produites. Les médias numériques et les réseaux sociaux sont devenus, en quelque sorte, un répertoire en temps réel de ce qui se passait sur le terrain, sous nos yeux. Et voir cette sauvagerie et cette brutalité, vous savez, de jeunes enfants perdant leurs membres, ou, vous savez, des parents en deuil après avoir perdu leurs enfants. Ou voir des bâtiments, vous savez, s'effondrer, ou voir des bombes tomber du ciel, encore une fois, quelques secondes ou quelques minutes après que cela se soit produit, cela m'a vraiment ébranlé d'une manière que les guerres précédentes ne l'avaient pas fait, car, vous le savez, lors des guerres précédentes, nous devions attendre le lendemain matin, lire un article de journal fortement édité et compilé d'une perspective biaisée, une perspective politique. Et maintenant, tout était sans filtre, immédiatement disponible et numérisé de telle sorte que cela nous montrait ce qui se passait, sans montage.
1: Mais vous avez aussi un chapitre très intéressant dans le livre sur Meta et comment les réseaux sociaux suppriment les voix palestiniennes. Ce n'est pas juste que ça rende tout disponible, c'est que aussi après un certain point, bien sûr, ils ne peuvent pas tout contrôler. Mais après un certain point, ils choisissent, ils sont capables de choisir et de supprimer ce qu'ils n'aiment pas. Vous voulez expliquer un peu cela, car c'est un chapitre très important du livre, bien sûr, ce qui m'a beaucoup surpris, honnêtement.
3: Oui. Vous savez, je trouve ça intéressant. Pour ma part, j'ai entre 45 et 50 ans. Je ne suis plus un jeune homme. Mais je me souviens quand les réseaux sociaux émergeaient vraiment, c'était à l'époque du printemps arabe. Souvenez-vous au début des années 2010-2011, où les plateformes de réseaux sociaux, Twitter, Facebook en particulier, ont joué ce rôle dans des mouvements populaires locaux pour la démocratie. À ce moment-là, les réseaux sociaux étaient célébrés. Ils étaient vus comme des catalyseurs ou des vecteurs de révolution démocratique que les gens pouvaient utiliser pour le bien. Si l'on avance de 12, 13, 14 ans avec ce génocide, Meta a joué un rôle différent, car Meta s'était davantage ancré politiquement et s'était en quelque sorte aligné sur les structures de pouvoir aux États-Unis, le gouvernement, mais aussi à l'échelle mondiale, où il réalisait que si les gens à Gaza, au Liban, au Yémen et ainsi de suite, les gens en Égypte, s'ils utilisaient leur plateforme pour critiquer ces gouvernements, cela entrerait en conflit avec leurs intérêts économiques et leurs résultats financiers. Ainsi, les réseaux sociaux et les grandes entreprises technologiques ont inversé leur rôle pour s'aligner sur les gouvernements plutôt que sur les citoyens, car leur objectif premier est devenu non seulement la rentabilité économique, mais aussi de maximiser leur influence auprès des gouvernements. Et vous voyez cela ici, aux États-Unis. Je veux dire, quand Trump a été investi pour la seconde fois, au premier rang de son investiture se trouvaient les dirigeants de tous les grands conglomérats technologiques. Jeff Bezos était là, Zuckerberg était là, enfin tous ces gens-là. Elon Musk était évidemment très proche de Trump. Mais cela ne se limitait pas aux États-Unis. C'est arrivé dans des pays comme l'Inde, où Narendra Modi réprimait les musulmans. Cela se passait aussi en Chine, où le patron de Twitter entretenait une relation très étroite avec le président Xi. Vous, en Europe, vous êtes un peu plus souple avec cette réglementation, car vous avez des lois en place comme le règlement général sur la protection des données. Ce n'est pas le cas ici aux États-Unis. Donc Meta est devenu très répressive envers les discours pro-palestiniens, d'une manière qui a démontré qu'ils n'étaient pas des alliés de la vérité, mais en fait des ennemis.
1: Et c'est... N'est-ce pas très bizarre? Car comme vous le dites, c'est la première guerre numérique que nous pouvons voir au quotidien, ou minute par minute. Mais d'un autre côté, c'est... Je ne veux pas dire que c'est la guerre à laquelle les gens réagissent le moins. Je ne parle pas des gens qui descendent dans la rue pour manifester et tout le reste, en particulier les étudiants et ainsi de suite, partout dans le monde.
2: Mais les gouvernements sont totalement, surtout maintenant qu'il y a la guerre avec l'Iran et d'autres choses. Personne ne se soucie de... En fait, c'est le sentiment que j'ai, ce qui est, je pense, insupportable, c'est que personne ne réagit aux 70 000 personnes tuées à Gaza. Et c'est peut-être un chiffre très bas, probablement. Comment pouvez-vous expliquer cela?
3: Eh bien, je pense que c'est un effet double, voire triple, conséquence des réseaux sociaux. Le bon côté du développement du numérique et des réseaux sociaux, c'est que l'information est plus accessible. Vous savez, les individus peuvent en quelque sorte faire défiler leur fil d'actualité et apprendre ce qui se passe en Iran, en Égypte, ou, vous savez, en France ou à Gaza. Vous savez, le monde est bien plus global qu'il ne l'a jamais été. C'est donc une sorte de résultat positif. Un résultat négatif est que les réseaux sociaux ont rendu les gens particulièrement paresseux. Ils ne lisent pas, ils ne consomment pas, ils ne cherchent pas à s'instruire, ils ne font pas leurs propres recherches. Ça abrutit la société, surtout ici aux États-Unis. Je veux dire, la société française comparée aux États-Unis est bien plus avancée intellectuellement, pour diverses raisons. Vous avez mentionné la dernière fois que nous avons parlé que le gouvernement subventionne les librairies parce qu'il veut encourager les gens dans la société française à continuer de lire des livres. Ce n'est pas le cas aux États-Unis. Si vous allez dans n'importe quel centre commercial à travers les États-Unis, les librairies ferment leurs portes. Les librairies indépendantes deviennent un phénomène, rare. Il est très difficile de trouver une librairie indépendante. Le seul endroit où vous pourriez en trouver une aux États-Unis, c'est près d'un campus universitaire ou d'une université. Mais les réseaux sociaux et les médias numériques ont eu pour effet de rendre la société paresseuse et abrutie, où les gens ne cherchent de plus vraiment à s'informer, ce qui entraîne un troisième effet. Les individus deviennent très vulnérables à la désinformation, car ils ne lisent de plus et ne font plus de recherches. Ils croient tout et n'importe quoi, n'est-ce pas, ce qu'ils voient en ligne. C'est donc ça la conséquence, et je pense que, pour être franc avec vous, et cela peut ressembler à une théorie du complot, mais j'y crois vraiment. Je pense que les grandes entreprises technologiques sont déterminées. Elles investissent dans cet abrutissement de la société, car cela nous pousse à passer plus de temps en ligne à consommer, vous savez, ce qui défile sur Twitter, Facebook et les réseaux sociaux. Et cela devient la source principale d'information, au lieu des livres, au lieu des magazines, au lieu des journaux.
1: Oui, comme nous parlons des géants de la tech et de la technologie, il y a un autre chapitre qui, pour moi, a été la pire révélation du livre, si je peux dire, c'est l'implication de l'intelligence artificielle dans la guerre.
2: Pas tant parce qu'on le savait, vous savez, les Israéliens utilisaient bien sûr l'intelligence artificielle pour les bombardements et tout le reste, mais ce que vous expliquez, c'est cette consigne donnée à l'intelligence artificielle. D'accord, pour cet individu, s'il y a 20 victimes collatérales, quand vous le bombardez, c'est acceptable. Mais pour ce type qui est plutôt un commandant, s'il y a 100 victimes, ça va. Et ça, c'est tout bonnement incroyable. Car non seulement l'utilisation de l'intelligence artificielle, et si vous voulez en parler, c'est évidemment très important.
1: Mais en plus de ça, il y a ces, vous savez, ces paramètres de perte collatérale qui sont donnés à l'intelligence artificielle, du genre « on s'en fiche, aucun problème ».
3: Oui, et je pense que c'est là qu'on voit une sorte de fusion entre des technologies postmodernes comme l'intelligence artificielle, couplée à l'islamophobie, de manière très dystopique et effrayante, car comme vous l'avez dit, qui s'en soucie? Qui se soucie que les victimes collatérales, par dizaines, soient des personnes brunes, arabes et musulmanes, n'est-ce pas? Ils ne comptent pas, ce ne sont pas de vraies personnes, ce ne sont pas des victimes authentiques, du moins pas aux yeux du public occidental. Si cela se produisait dans une ville comme San Francisco aux États-Unis, ou dans une ville comme Lyon en France, où les victimes seraient, vous savez, blanches, chrétiennes et occidentales, cela aurait un tout autre impact sur le public occidental. Mais le fait que lorsque vous bombardez Gaza, ou Deir al-Balah, Gaza, ou Bint Jbeil, ou Saïda, qui a été bombardée la nuit dernière, au Liban, avec ses technologies très avancées pour poursuivre un commandant, pour poursuivre une cible principale, mais les conséquences sont que, vous savez, 50, 100, 150 personnes sont tuées. Personne ne s'en préoccupera, et surtout pas les gouvernements occidentaux, qui ne verront aucun problème à cela. Et en fait, cela pourrait, comme vous l'avez dit plus tôt, servir l'objectif de déposséder et de déplacer les gens de leur terre, afin qu'Israël puisse les revendiquer pour sa vision plus large d'un grand Israël. Il y a donc beaucoup d'enjeux. Et je pense que pour moi, juste pour nous ramener au livre, vous savez, en tant qu'universitaire, je voulais écrire de manière concise et accessible pour que chacun puisse comprendre ce qui se passait sur le terrain et voir comment le droit interagissait avec la technologie et comment la technologie interagissait avec, vous savez, l'animosité et le sectarisme de l'islamophobie d'une manière qui était symbiotique et fusionnelle. Je crois que je voulais rassembler tout cela de manière vraiment accessible pour un large public.
1: Vous avez très bien réussi, donc c'était super. Mais...
3: Eh bien, et moi, je pense que pour moi, vous savez, beaucoup de mes héros quand j'étais jeune, étaient des intellectuels publics, des gens, vous savez, et des gens en France, comme Jean-Paul Sartre, qui était l'un de mes préférés, ma soeur. C'est écrit sur la fiction, évidemment, mais sur la non-fiction. Il était très investi dans ce qui se passait en Algérie, et je me souviens avoir lu, il avait un certain nombre de courts essais très percutants sur le colonialisme et le néocolonialisme, qui étaient là, principalement axés sur l'Algérie et l'expérience française en Algérie. Et vous savez, j'étais un jeune homme lisant ces livres, et c'est la première fois que j'ai réalisé que des universitaires qui écrivaient à un très haut niveau académique pouvaient aussi écrire à un niveau que le public, en général, pouvait consommer ce qu'ils écrivaient.
1: Oui, Sartre était aussi l'un de mes héros car j'ai étudié la philosophie et cela m'a donné une direction. Mais ce que vous faites, et qui est très très intéressant dans le livre aussi, c'est que vous replacez les choses dans un contexte historique. Donc pour ceux qui ne connaissent pas bien le sujet, pouvez-vous expliquer un peu d'où vient ce conflit et les raisons historiques invoquées par Israël ou autres?
3: Oui. Eh bien, écoutez, je pense que... comment dire ça sans avoir d'ennuis? Mais...
1: S'il vous plaît, attirez des ennuis, car c'est ce que nous faisons.
3: C'est très français d'avoir des ennuis, n'est-ce pas?
1: Nous devons. Nous n'avons plus le choix.
3: Oui, c'est vrai. Donc je pense que comme chaque problème lié à la région, vous avez vos fanatiques religieux, n'est-ce pas? Vous, des fanatiques religieux de tous bords. Vous avez vos fanatiques du côté juif, vous avez vos fanatiques du côté musulman, vous avez vos fanatiques du côté chrétien, n'est-ce pas? Qui ont cette, vous savez, sorte de vision évangélique de tous les côtés que la terre nous appartient. Dieu nous a promis cette terre, vous savez. C'est en quelque sorte écrit pour eux dans les divers livres saints, ce qui devient, malheureusement, un choc de dogme. On ne peut pas gagner. Dans ce genre de débat et ce genre de confrontation et de compétition, car vous avez affaire à des individus qui ont beaucoup de ferveur religieuse et anti-intellectuelle. Et celui qui va gagner, c'est celui qui possède le plus d'armement. C'est pourquoi, à ce stade, le fanatisme israélien l'emporte, car il s'agit d'un gouvernement d'extrême droite, comme vous le savez, dirigé par Netanyahou, mais en réalité piloté par des gens comme Ben-Gvir et Smotrich, en raison de cette alliance conclue par Netanyahou. Netanyahou est un sioniste laïque. C'est un juif laïque. Je ne pense pas qu'il croie vraiment à la vision biblique d'Israël, ou que Dieu ait promis cette terre au peuple juif. Mais il s'en moque. C'est quelqu'un qui est déterminé et attaché au pouvoir. Alors, s'il doit s'allier à ses fanatiques religieux, il le fera si cela sert ses objectifs. Mais selon mon estimation, le conflit a commencé à l'époque postcoloniale, quand le Moyen-Orient, comme vous le savez, est une conséquence de la chute de l'Empire ottoman, puis évidemment de l'affaiblissement de la France et de l'Angleterre dans la région. Vous savez, il y a eu les accords Sykes-Picot qui ont divisé le Levant de manière spécifique, des frontières quasi-étatiques qui sont devenues des États-nations à part entière. Mais ces frontières, n'est-ce pas, l'avènement du Liban moderne est à bien des égards une fiction politique, n'est-ce pas? L'avènement de la Jordanie moderne, de la Syrie moderne, ces frontières qui créent ces États-nations qui ont été tracées par, vous savez, les dirigeants français et britanniques, ils n'avaient aucun sens réel ou organique. Et Israël était tout à fait pareil. Ils ont tracé ces sortes de frontières dans un pays. Et puis, évidemment, vous savez, au sujet de la déclaration Balfour, qui promettait ce nouvel État au peuple juif, mais qui contenait ce langage contradictoire qui ne devait pas entraver ou limiter les droits des Arabes vivant sur ces terres, n'est-ce pas? Selon mon estimation et mon analyse, le conflit découle de la création post-coloniale d'États-nations arbitraires. Qui a rendu difficile de retracer le cours de l'histoire, étant donné ce qui s'est passé dans la région, où il n'y a pas que deux peuples, remarquez, n'est-ce pas? Ce n'est pas toute cette vision binaire selon laquelle il s'agit d'Arabes et de Juifs, est une fiction, vous savez. C'est, comme vous le savez, une terre qui abrite un mélange de populations très très hétérogènes. Vous savez, il y a évidemment des chrétiens palestiniens autochtones qui sont là depuis longtemps, n'est-ce pas? Et nous pouvons parler du nettoyage ethnique qui a lieu à Gaza, où la population chrétienne ne compte plus qu'environ 1000 personnes. C'est là que le christianisme a été engendré et est né, n'est-ce pas? À Gaza, les chrétiens ont essentiellement été victimes d'un nettoyage ethnique. Vous avez des musulmans, n'est-ce pas? Évidemment, en grand nombre, conséquence de la propagation initiale de l'islam dans cette partie du Levant. Et évidemment, il y a les juifs, n'est-ce pas, qui sont là depuis longtemps, dont beaucoup de juifs autochtones. Mais ce qui s'est passé, c'est qu'il y a eu des conflits et des guerres à petite échelle. Israël a eu le soutien des États-Unis en 1948 avec l'administration Truman. Et ensuite, ils ont pu consolider et ancrer leur pouvoir et, vous savez, progressivement déposséder et déplacer la population palestinienne au fil des ans. Et puis évidemment, en 1967, vous savez, cette guerre, la guerre des six jours après la Nakba, a consolidé le pouvoir israélien. C'est donc une lutte politique, pour le dire simplement, c'est un conflit territorial qui instrumentalise la religion pour servir ses objectifs.
0: Nous voici maintenant à l'heure de notre deuxième pause musicale, et comme nous sommes au milieu du génocide palestinien, je vous propose d'écouter la chanson « Wahana Hamshi » que l'on pourrait traduire par « Marcher la tête haute » de Marcel Khalife, l'un des plus grands chanteurs libanais qualifié généralement de Bob Dylan du Moyen-Orient, que l'on associe habituellement à la Palestine en raison de son engagement politique de toujours.

0: 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Et nous venons d'entendre « Wahana Hamshi »,« Marcher la tête haute » de Marcel Khalife, qui nous dit entre autres « Je marche la taille droite, la tête haute, je marche. Dans ma main, une branche d'olivier, et sur mon épaule, mon linceul. » Nous revenons à ma conversation avec Khaled Beydoun.
1: Vous l'avez brièvement mentionné, mais je pense qu'il est important de mieux le décrire, c'est-à-dire quelle était, dès le début, l'implication des États-Unis et quelle est-elle aujourd'hui. Car bien sûr, il est clair que sans les bombes fournies par Joe Biden ainsi que par Donald Trump, il n'y aurait probablement pas de guerre. Pouvez-vous nous donner un peu de perspective historique sur les États-Unis dans ce conflit ?
2: Eh bien, je vais essayer d'être aussi général que possible. Mais vous savez ce qui est intéressant à propos de... Et je, à cause de mes recherches juridiques et de mes travaux universitaires, je passe aussi beaucoup de temps à faire des recherches sur l'histoire de l'antisémitisme aux États-Unis. Étant quelqu'un qui s'investit vraiment dans la recherche sur la discrimination religieuse et l'antisémitisme dans les années 30 et 40 aux États-Unis, alors que le conflit couvait pour ensuite culminer en 48, c'était encore très fort. Vous aviez de nombreuses universités américaines, par exemple des universités prestigieuses, des endroits comme Harvard, Yale et Princeton, qui imposaient des quotas sur le nombre d'étudiants juifs pouvant être admis. Donc, les États-Unis à cette époque étaient résolument antisémites. Et vous savez, comme vous le savez, l'antisémitisme ici aux États-Unis est à nouveau en hausse. Ce n'est pas un problème qui a été éteint, loin de là, en aucune façon. Il y avait donc cette sorte de couche qui se formait aux États-Unis. Mais en 1948, je crois, Harry Truman devient président, un démocrate, mais assez centriste, et il réalise, et vous savez, évidemment, la période d'après la Seconde Guerre mondiale est très importante pour les États-Unis sur le plan géopolitique, n'est-ce pas? Les États-Unis deviennent alors la nouvelle superpuissance. Ils succèdent en quelque sorte à l'Angleterre et à la France à l'échelle mondiale. Et Truman et sa direction ont été très clairvoyants et stratégiques en comprenant qu'Israël, en tant qu'État occidental, je dis ça dans le sens large, une invention ashkénaze blanche pourrait servir de avant-poste pour les intérêts américains dans la région, n'est-ce pas? Et c'est ce qui... cette sorte de compréhension que, et, vous savez, nous avons besoin d'un allié plus fort dans la région. Nous ne pouvons pas faire confiance à ces gouvernements arabes. Nous ne pouvons pas faire confiance à l'Arabie Saoudite, même avec l'accord Aramco. Nous ne pouvons pas faire confiance à ces, vous savez, autocrates instables et à ces familles et ces tribus. Nous avons besoin de quelqu'un en qui nous pouvons avoir confiance sur le long terme pour faire avancer les intérêts américains dans la région. Et c'est devenu Israël. Et c'est devenu la naissance, si l'on veut, de cette alliance qui dure maintenant depuis, quoi, 77 ans, n'est-ce pas? Et chose intéressante, ce qui se passe ici aux États-Unis après le renforcement de cette alliance, c'est que les États-Unis ne sont plus une nation chrétienne, comme ils se sont toujours perçus. Elle devient une nation judéo-chrétienne. Le judaïsme est donc instrumentalisé par les Américains sur le plan intérieur, surtout par ses évangéliques, comme un catalyseur non seulement pour des objectifs géopolitiques au Moyen-Orient et dans le monde, mais aussi pour faire avancer leurs intérêts sur le plan national.
1: Alors comment expliquez-vous que cela soit devenu, comment voyez-vous le passage à cette nation judéo-chrétienne aux États-Unis? Parce que ce n'est pas quelque chose que les gens comprennent facilement.
2: Oui. Eh bien, vous savez, c'est intéressant parce que, comme je l'ai dit plus tôt, vous savez, cela devient intriguant pour moi en tant que chercheur, car la religion a toujours été profondément racialisée, n'est-ce pas? Il existe une sorte de lien entre race et religion, ce qui est très complexe et aussi très nuancé. Et vous savez, la communauté juive mondiale est très diversifiée, même si les juifs se perçoivent... Le judaïsme se distingue par le fait qu'il se distingue du christianisme ou de l'islam en ce qu'il se perçoit comme plus qu'une simple religion. Il se voit aussi selon des critères tribaux, ethniques ou raciaux, n'est-ce pas? Mais en conséquence de l'expérience vécue par les Juifs depuis l'Antiquité, ils sont devenus une sorte de communauté de diaspora mondiale qui a atterri dans des endroits comme le Yémen, l'Iran, l'Irak, le Maroc, l'Europe. Vous avez des, entre guillemets, « juifs ethniques », n'est-ce pas? Des Juifs séfarades, des Juifs misraïm, et ainsi de suite. des juifs qui me ressemblent, qui, s'ils marchèrent dans la rue, seraient impossibles à distinguer des musulmans arabes, n'est-ce pas? Mais les visages et les figures de proue de l'État d'Israël étaient des juifs ashkénazes, des juifs européens, qui avaient l'air très blanc, n'est-ce pas? Qui s'étaient adaptés et avaient adopté, à bien des égards, la culture et les coutumes européennes. Il y avait donc une affinité raciale entre les dirigeants américains et les juifs ashkénazes européens, qui se voyaient en eux, n'est-ce pas? Mêmes habitudes, mêmes coutumes, mêmes apparences phénotypiques raciales, vous savez. Donc, c'est devenu une nation judéo-chrétienne, les États-Unis. Je dirais en grande partie à cause de la race et de la blancheur, que les juifs blancs qui ont commencé à présider l'État d'Israël, dans l'ensemble, étaient blancs et semblaient l'être, et avaient une sorte d'acceptabilité pour les dirigeants américains et le public américain, d'une manière que les Arabes n'auraient jamais eue, n'est-ce pas? Vous ne pourriez jamais avoir cette alliance. Même si l'Arabie Saoudite, vous savez, empilait, vous savez, mettait des millions et des milliards de dollars dans les poches des Américains, ils avaient des barbes, ils avaient la peau brune, ils portaient ces choses bizarres sur la tête. Donc, cette sorte de reconnaissance raciale, à mon avis, devient la naissance du judéo-christianisme ici aux États-Unis.
1: Et quand vous parliez d'histoire, je me suis dit, ça m'a rappelé que dans le livre, vous consacrez une grande partie. Je veux dire, le fait est ce que j'ai toujours entendu dire, et bien sûr, je ne viens pas du Moyen-Orient, donc je ne peux que répéter ce que j'entends, qu'avant 1948, vous savez, les Arabes et les Juifs vivaient ensemble et finissaient même par se marier. C'était, vous savez, il y avait un mélange de religions, un mélange, ils se disaient tous cousins, vous voyez? Alors, est-ce le cas? Et pourquoi cela a-t-il changé à ce point? Parce que, vous savez, si tout le monde vivait, vous savez, cette vie normale, entre guillemets, pourquoi cela a-t-il autant changé?
2: Écoutez, l'histoire n'est jamais aussi simple, n'est-ce pas? Et la réalité n'est jamais aussi uniforme. Je suis certain qu'il y a eu des périodes de coexistence. Je suis certain qu'il y a eu des périodes d'hostilité. Je suis certain qu'il y avait des périodes de stratification sociale sous la domination ottomane, n'est-ce pas? Les non-musulmans étaient, vous savez, c'est dur de dire citoyens de seconde zone, mais ils étaient traités différemment et devaient payer un impôt supplémentaire appelé la jizya, n'est-ce pas? Alors, vous savez, c'est vrai dans l'ensemble que je pense qu'il y avait une tolérance et une acceptation entre chrétiens, musulmans et juifs, non seulement dans la Palestine historique, mais dans des villes comme Le Caire, dans des villes comme Beyrouth, où il y avait des populations juives, dans des villes comme Marrakech, dans des villes, vous savez, à travers le Moyen-Orient et le monde musulman, au Yémen, où il y avait d'importantes populations musulmanes, juives. Mais je suis certain qu'il y a aussi eu des périodes de tension, de conflit et de relégation de ces communautés juives en raison de leur identité religieuse. Il faut être objectif et honnête, car on entend souvent, surtout de la part des musulmans, que tout allait bien avant, qu'il n'y avait ni conflit ni tension. De manière générale, c'était fluide, mais il y a aussi eu des périodes de turbulence.
1: Parce que vous avez mentionné une partie du livre que j'adore aussi, celle concernant votre père, car, bien sûr, c'est beaucoup plus facile pour vous, évidemment, de grandir dans un nouveau pays et de devenir ce que vous êtes devenu, professeur de droit, etc. Bien plus dur pour lui, qui regrettait, comme vous l'avez expliqué, les olives qu'il récoltait là-bas. Pouvez-vous expliquer un peu comment cela a influencé votre travail et cette relation avec votre père?
2: Oui, mon père était un homme très intéressant. Mes parents ont fini par divorcer, je pense en grande partie à cause de la guerre et de la difficulté de s'adapter à un nouveau pays, ainsi que des défis auxquels mon père a dû faire face. Mon père a quitté l'école en cinquième année. Il était illettré, tant en anglais qu'en arabe. Mais il est finalement devenu un homme d'affaires prospère, car c'était l'un de ces jeunes hommes ambitieux et travailleurs qui ont quitté le sud du Liban pour Beyrouth et qui ont fini par réussir. Mais il n'a jamais pu. Vous savez, si vous arrivez dans un nouvel endroit à 40 ou 50 ans et que vous ne parlez pas la langue, que vous ne comprenez pas les coutumes et la culture, vous ne pourrez jamais vous ajuster ni vous adapter. C'était son défi à la fin de sa vie. Il n'a jamais réussi à trouver sa place ici, aux États-Unis, surtout sans éducation, n'est-ce pas? Je veux dire, vous n'allez pas trouver de travail. Et toute son estime de soi était liée à son travail. Alors il a eu du mal, mais il retournait toujours au Liban, pendant la guerre, pour rendre visite à sa famille. Et pour lui, bien qu'il n'ait pas fait d'études, il était très cultivé politiquement. Il regardait les informations en permanence et discutait de l'actualité avec ses amis dans les cafés. Et, vous savez, à ses côtés, surtout quand j'étais enfant, j'absorbais tout cela. Vous savez, mon sens de l'identité et de l'activisme pro-palestinien vient de mon père. Vous savez, il avait des petits drapeaux palestiniens dans la voiture. Il avait des amis qui étaient impliqués, vous savez, en tant que militants. Mon père a fini par se lancer dans la musique. Il avait une salle de concert à Beyrouth et un magasin de disques. Et vous savez, beaucoup de musiciens à l'époque étaient profondément engagés politiquement, des gens aussi éminents que Fairouz. Est-ce que vous connaissez la musique de Fairouz? Oui. Donc, vous savez, évidemment, quelqu'un qui était profondément nationaliste concernant le Liban. Être entouré de tout ça, je pense. Et puis, les années avant que mon père ne disparaisse, vous savez, il faisait toujours allusion à un retour au pays. Les olives et les oliviers sont évidemment devenus une métaphore puissante de ce qu'ils représentent, non seulement pour la Palestine, mais aussi pour le Sud-Liban, n'est-ce pas? La topographie et la culture du Sud-Liban sont très proches de celles de la Palestine, surtout du nord de la Palestine. Les villages se ressemblent, la cuisine est la même, les vêtements sont les mêmes. Il y a donc là une union très riche à bien des égards. Alors, sa vision a vraiment eu un fort impact sur ma propre vision aussi, même si je veux dire, il n'était en aucun cas un intellectuel traditionnel ou quelqu'un d'instruit, il était tout de même très politisé, comme je pense beaucoup d'hommes de sa génération, en reflet de ce qui se passait dans la région. Vous n'aviez pas d'autre choix que d'être politique, que vous soyez menuisier, médecin ou, vous savez, universitaire ou balayeur, le monde dans lequel vous étiez né à cette époque vous rendait politique.
1: Alors, puisque vous êtes professeur et que vous avez une excellente analyse de tous les chapitres du livre, je dirais, quelle serait selon vous la solution pour la Palestine? Quelle serait la bonne solution selon vous? Peut-être un rêve? Et honnêtement, que pensez-vous qu'il va se passer maintenant, à l'avenir?
2: Oui, je suis vraiment mauvais pour ce qui est de... Je pense que la plupart des professeurs, les professeurs de droit en particulier, sont mauvais sur le plan pratique. Nous sommes doués pour analyser, nous sommes doués pour décrire ce qui se passe, mais bien souvent les solutions sont difficiles parce que, premièrement, elles sont très complexes, et deuxièmement, elles ne sont pas très réalistes. Et si vous me demandiez dans un monde idéal quelle serait la solution parfaite à ce qui se passe en Palestine, je vous dirais que, premièrement, je suis quelqu'un de très critique vis-à-vis de l'imposition des frontières d'État-nation. Ces frontières auxquelles les populations de Palestine et du Liban doivent faire face ne sont pas de leur propre fait. Vous savez, les Libanais, les Palestiniens ou même le peuple juif n'ont jamais tracé ces limites. Elles leur ont été imposées par des mains et des puissances étrangères. Il faut donc commencer par là. Mais la deuxième observation... c'est qu'il faut faire avec ce qu'on nous donne à bien des égards, n'est-ce pas? Donc je pense que...
1: Je n'en suis pas sûr, mais oui, allez-y.
2: À bien des égards, oui, à moins d'un événement majeur, l'influence des États-Unis et de l'Europe dans la région ne déclinera considérablement. Ce qui pourrait être le cas dans 20 ans, mais pas à court terme, selon mon estimation. Écoutez, je pense qu'en fin de compte, je ne crois pas que les populations juives vont aller nulle part. Je ne pense pas que le peuple palestinien aille nulle part. Dans l'idéal, vous avez un pays partagé, où les citoyens sont égaux et libres, indépendamment de leur origine ethnique, de leur religion, ou de leur opinion politique. Vous avez une république, une démocratie, qui est ouverte et accessible à tous. Donc je dirais que la solution à un seul État serait le genre d'alternative idéale. Mais savoir si c'est réaliste à court terme, c'est une autre question.
1: En dehors du fait que s'il s'agit d'un seul État, il sera contrôlé par le peuple juif et ils continueront à faire ce qu'ils veulent des Palestiniens, n'est-ce pas?
2: C'est probablement le cas, n'est-ce pas? Je pense donc que la meilleure analogie serait l'Afrique du Sud. Car même si en Afrique du Sud, ce qui serait aussi le cas dans cet État unique, Palestine ou Israël, peu importe comment vous voulez l'appeler, la majorité resterait les Arabes. La majorité en Afrique du Sud, ce sont les Noirs. Mais parfois, la taille, la répartition démographique ne compte pas autant que le pouvoir économique et gouvernemental. Et nous le voyons en Afrique du Sud, où vous avez mentionné que j'ai passé beaucoup de temps. Si vous y allez, il y a plus de Noirs, mais les beaux quartiers, les entreprises, les sociétés sont généralement dirigées par les Afrikaners, les Blancs. Et ce serait aussi le cas en Israël, je pense, même avec la solution à un seul État. Ce n'est donc pas vraiment une solution, car vous auriez une société stratifiée où les Palestiniens seraient des citoyens de seconde, troisième et quatrième zone.
1: Et donc vous pensez, parce qu'évidemment c'est comme ça en Afrique du Sud à cause de l'apartheid, qui a, vous savez, dirigé le pays pendant si longtemps. Et donc vous n'êtes pas favorable à la solution à deux États ?
2: Non, je ne le suis vraiment pas, pour être honnête avec toi, parce que... Et écoute, ils sont tous profondément imparfaits, n'est-ce pas ? Donc c'est choisir entre... C'est un peu comme si, Philippe, si toi et moi, si tu me disais, Khalid, je vais soit te donner un coup de poing, soit te tirer dessus, tu vois ? Je serais blessé d'une manière ou d'une autre, mais je te dirais, hé, Philippe, je préfère que tu me donnes un coup de poing, parce qu'au moins, tu vois, je pourrais garder la vie sauve, n'est-ce pas ? Donc, pour être franc, je pense que la solution à deux États est bien moins préférable, car vous allez obtenir des parcelles de terre maigres et atrophiées qui ne sont pas contigus. Ce sont essentiellement des bantoustans. Israël va réglementer, vous savez, qui a accès aux voies navigables. Pouvez-vous avoir un aéroport ? Avez-vous une armée permanente ? Devrez-vous traverser différentes parties d'Israël pour atteindre divers villages palestiniens ? Ce ne sera donc pas vraiment un État, n'est-ce pas ? C'est au mieux un semi-État avec la solution à deux États.
1: Mais penses-tu que dans un seul État, ce serait la même chose ? Il contrôlerait tout, l'eau, les routes, tout ?
2: Il le ferait, mais je pense que la solution à un seul État, selon mes prévisions, permet un... C'est peut-être naïf, mais qu'à terme, les gens apprennent à s'entendre, à vivre ensemble et à coexister, où l'on pourrait en arriver à supprimer ce système d'apartheid qui persisterait malgré tout dans une solution à un seul État, n'est-ce pas ? Que ce soit le cas ou non, je pense que cela relève de la conjecture et de l'analyse. Mais avec une solution à deux États, non. Vous abandonnez essentiellement la possibilité de vivre un jour en paix et en harmonie avec les Juifs et les Arabes. Et puis, abandonnez aussi toute revendication future sur cette terre, je pense que c'est aussi ce qui est vraiment dangereux avec la solution à deux États. Une fois l'accord conclu, il est conclu, du point de vue de Netanyahou et des dirigeants israéliens. Donc, avec une solution à deux États, vous abandonnez toute possibilité de coexistence pour l'avenir.
1: Quand Netanyahou a conclu un accord il y a longtemps, en fait, pas lui, mais Israël a conclu un accord il y a longtemps, ils n'ont eu aucun problème à rompre l'accord et à dire « nous n'avons plus d'accord » avec la guerre, avec les multiples guerres et tout ça.
2: Eh bien, voyez-vous, c'est la triste réalité du monde dans lequel nous vivons, n'est-ce pas ? Ceux qui détiennent le pouvoir n'ont pas à respecter les accords parce qu'ils ont les gros canons et les chars, n'est-ce pas ? Mais ceux qui n'ont pas le pouvoir n'ont pas ce genre de levier.
1: Exact. Il y a eu une phrase géniale d'un autre, vous savez, héros de guerre, si je peux dire ça, c'est Kissinger. Il a dit, vous savez, que le droit international ne s'applique qu'aux petits pays et aux pays faibles, ce qui est génial, vous savez. C'est
2: Tout à fait. Et nous l'avons vu maintes et maintes fois au cours de ce génocide aux Nations Unies, avec le droit de veto.

0: ni international. Je fais ce que je veux et ça n'a aucune importance. Et tout le monde est d'accord avec ça, clairement. Nous pensions au début, en réalisant ce qu'il faisait et comment il dirigeait le gouvernement, que ce serait une révolution en 5 minutes. Mais vous savez, après quoi, tant d'années de son règne, c'est toujours pareil. Tout le monde l'accepte. Tout le monde, comme vous l'avez mentionné, est allé baiser la bague, vous savez, quand il a été réélu pour la seconde fois. Et le gouvernement international gère ça, vous savez, du mieux qu'il peut, et c'est tout. Mais au moins, c'est clair que vous savez, avant c'était un peu plus, vous savez, sous la table, la manipulation des lois, et puis ne pas respecter les lois, et ainsi de suite. Il y avait toujours une raison bizarre pour déclencher une guerre, ou quelque chose comme ça. Maintenant, il n'y a même plus ça. C'est comme, vous savez, j'ai le pouvoir, je fais ce que je veux. Vous savez, donc.
1: Oui, je pense que c'est exactement ça. Je pense que les États-Unis, en dirigeant et en étant au sommet de l'ordre hégémonique mondial, ont toujours violé le droit international. Que ce soit avec la guerre illégale et sans fondement en Irak, il y avait toujours au moins cette sorte de mise en scène publique selon laquelle nous respections le droit international, et je pense que quelqu'un comme le président Obama a perfectionné cela. C'était quelqu'un qui était un brillant orateur et, vous savez, un homme d'État professionnel capable de maintenir un certain niveau de... Le fait que les États-Unis respectaient les apparences légales, tout en violant les règles en coulisses. Trump balait tout cela, ce qui est à bien des égards rafraîchissant, pour être honnête, n'est-ce pas?
0: Oui.
1: Car cela révèle les États-Unis tels qu'ils sont et tels qu'ils ont toujours été dans l'histoire moderne.
0: Exactement.
1: Et c'est aussi très effrayant, car lorsque les États deviennent les principaux coupables d'illégalité, cela devient un modèle pour les citoyens. Et c'est pourquoi vous voyez les crimes et incidents haineux contre les immigrés, les musulmans, les juifs, monter en flèche. Car quand les dirigeants font cela, ils deviennent un modèle à suivre pour les gens.
0: Alors dites-moi, ce sera la dernière question, et après j'en ai une toute petite, mais comme vous êtes spécialiste de l'islamophobie, comment voyez-vous l'évolution de l'islamophobie? Vous savez, comment voyez-vous cela ces derniers? Vous savez, comment... Que s'est-il passé ces 10 dernières années, ou autres? Comment voyez-vous cette montée? Et comment pensez-vous que cela va évoluer ou changer?
1: Eh bien, voyez-vous, je pense que c'est crucial, et je le dis d'ailleurs explicitement dans le livre à plusieurs reprises, que le génocide à Gaza était bel et bien un projet islamophobe, n'est-ce pas? Si vous avez remarqué qu'après le 7 octobre, lorsque Netanyahou s'est lancé dans cette expérience à grande échelle et prolongée à Gaza, il utilisait le langage de la guerre contre le terrorisme. Ces gens sont l'État islamique. Ces gens sont des terroristes. Ces gens, le même langage que celui utilisé par Bush après le 11 septembre, car c'était le moyen de mobiliser le public pour soutenir ce qui allait se passer à Gaza, pour classer toute la population vivant à Gaza comme des terroristes de l'État islamique ou d'Al-Qaïda. Donc, l'islamophobie permet la poursuite et l'expansion du génocide d'une manière qui ne serait pas possible sans ce genre d'imaginaire. Deuxièmement, au-delà de Gaza, comme nous l'avons mentionné plus tôt, que ce soit dans des endroits comme le Liban ou le Yémen, il est important de noter qu'il y a eu une guerre de 8 ans au Yémen, menée par l'Arabie Saoudite et les Émirats Arabes Unis, et qu'un grand nombre de Yéménites ont été tués et affamés durant cette guerre. Personne en Occident ne le savait, car ce n'était pas une information importante, n'est-ce pas? Nous avons vu ce qui est arrivé aux musulmans Rohingyas, et parfois, je me demande si Gaza est le premier génocide numérique, car ce qui s'est passé au Myanmar avec les musulmans Rohingyas pourrait être le premier nettoyage ethnique numérique. Personne ne s'est soucié des musulmans Rohingyas ici en Occident, à cause de l'islamophobie. Ainsi, les musulmans ne sont pas perçus comme de véritables victimes par le public occidental, en grande partie parce que nous les voyons toujours à travers le prisme du terrorisme, que l'islamophobie a favorisé par avance. Pas seulement depuis le 11 septembre, mais comme vous le savez, en France, n'est-ce pas? Avec cette toile de fond d'orientalisme, c'est le cas depuis de très très nombreuses années et de nombreux siècles. Nous assistons à une nouvelle montée, très prolifique, aux États-Unis et à travers l'Europe. Vous savez, comment puis-je le décrire au mieux? Donc est-ce que l'islamophobie, ça ne suit pas une sorte d'arc naturel et unificateur, un arc où elle monte ou descend? C'est très instable et contingent par rapport à ce qui se passe en temps réel. Donc, dans des endroits comme les États-Unis, où nous sommes dirigés par un président très anti-immigré et nationaliste blanc, n'est-ce pas?

0: l'islam et les musulmans deviennent une sorte de cinquième pilier que l'on peut diaboliser et vilipender pour les échecs, de la société, comme bouc émissaire. Je pense que c'est aussi vrai en France à bien des égards, n'est-ce pas? Que le déclin économique, les difficultés en France, peut-être l'influence mondiale que la France avait autrefois, pourrait être en quelque sorte imputée à la population musulmane croissante. Je crois que la France possède la plus grande population musulmane d'Europe occidentale, si je ne me trompe pas. Je sais que les recherches statistiques sur la race et la religion sont illégales en France. Est-ce exact?
1: Je ne sais pas ça.
0: Je crois que oui. Je pense que... des statistiques officieuses, je crois, 10% de la population est musulmane en France, est largement surreprésentée dans ces banlieues, n'est-ce pas? Donc, c'est facile de marginaliser et de discriminer une population qui est soit physiquement différente de vous par son apparence raciale ou vestimentaire, et qui croit différemment de vous. Et par conséquent, pour le meilleur ou pour le pire, vous savez, l'islam, contrairement au judaïsme, est une religion missionnaire, donc les chiffres augmentent toujours, n'est-ce pas? Le christianisme, à travers l'Europe de l'Ouest et certainement aux États-Unis, est en déclin, n'est-ce pas? Surtout chez les jeunes générations. Donc, vous ne voyez pas les jeunes chrétiens comme vous voyez les jeunes musulmans, où l'islam est une religion en pleine croissance pour de nombreuses raisons, n'est-ce pas? Le prosélytisme, le travail missionnaire, mais aussi les immigrés fuyant la guerre. Il y a donc des changements démographiques dans des pays comme la Suède, l'Espagne, la France, la Finlande, les États-Unis et le Canada, où le nombre de musulmans augmente. Et cela devient un bouc émissaire facile pour les gouvernements, afin de justifier leurs défis politiques et économiques.
1: Oui, et c'est aussi ce qui est fascinant dans votre livre, toute cette analyse qui est honnêtement terrifiante, mais enfin bref.
0: Oui, bien, vous savez ce qui est aussi... Eh bien, je vais vous dire ce qui est vraiment intéressant aussi, et je ne pense pas que ce soit autant le cas en Europe à cause des structures économiques en Europe. Mais aux États-Unis, si vous veniez dans un endroit comme là où je vis, l'un des... J'ai passé beaucoup de temps à Dearborn, dans le Michigan. Ces communautés sont économiquement prospères, car les populations musulmanes ouvrent des entreprises, des restaurants, des magasins, et elles deviennent des exemples de mobilité sociale ascendante, n'est-ce pas? Donc, la réalité va vraiment à l'encontre du discours politique de ce que disent ces politiciens. Les musulmans aux États-Unis, ils sont particulièrement mobiles socialement, en termes d'éducation, d'emploi et d'économie, ce qui va à l'encontre du discours que les politiciens colportent.
1: Non, c'est parfait. Merci beaucoup. C'est une excellente analyse. Et j'ai une toute petite question, très courte. Si vous deviez résumer le livre en une ou deux phrases, comment le présenteriez-vous à quelqu'un qui ne le connaît pas?
0: Oui. Donc, le livre « Eyes on Gaza » offre un instantané en temps réel, surtout de la première année du génocide, sous divers angles. Droit, politique, sociologie, technologie. Vous comprendrez les multiples dimensions de ce qui s'est passé durant cette période.
1: Merveilleux. Merci beaucoup. Non, c'était génial. Et oui, j'espère que beaucoup de gens sont prêts à vraiment comprendre ce qui se passe.
0: Ça marche. Merci beaucoup pour votre temps.
1: Merci. Merci.
0: Prenez soin de vous, mon frère. Au revoir.
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0: chercher la paix, mais au gré des chemins d'aujourd'hui à naguère, il n'est guère d'endroit ne chantant nos méfaits. 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
1: Vous êtes sur Radio Libertaire, 89.4. Bonsoir Yann.
2: Bonsoir Luc.
1: Bonsoir Sébastien.
3: Bonsoir Luc.
1: Et bonsoir Léo à la technique.
4: Bonsoir.
1: Ah, j'ai eu par surprise. Alors, bien, on est de retour de vacances. Et on démarre cette nouvelle année par un sujet donc qui est, on va parler de
2: libertarianisme.
1: Ouais, c'est, il y a trop de syllabes, c'est un peu dur à...
2: On va couper à la tronçonneuse.
1: Sébastien, parle-nous un peu de libertarianisme pour mettre le sujet.
2: Alors moi j'aimerais bien, mais je pense que ce serait bien de reprendre en démarrant par des actus.
1: Parce que je vais faire les actus d'abord.
2: Ouais, très je bien. Trouverais ça cool.
1: Ok.
2: Parce que comme et ça, oui. Ça permet de pas démarrer tout de suite sur un sujet, sujet puis changer, tu vois.
1: Ouais, c'est vrai. En plus, c'est ce que tu as mis dans le conducteur que je n'ai pas lu, donc bravo. Vas-y, parle-nous de ton actu marquante alors.
2: Alors moi en fait j'ai pas d'actu marquante, je sais je suis très chiant ce soir. non, plutôt que de partager avec nos auditeurs et nos auditrices des nouvelles pas terribles et déprimantes, je voudrais leur apprendre peut-être, en tout cas partager trois notions dont j'ai appris l'existence cet été et qui m'ont semblé à la fois très pratiques pour comprendre notre époque. Et en même temps, je trouve très poétique, c'est des jolis mots. Alors déjà, il y a rétrotopie, moi je connaissais pas. C'est la nostalgie d'un passé idéalisé qui en fait n'a jamais existé. En fait, c'est vraiment l'utopie des réacs.
3: J'en parlerai beaucoup.
2: Ah ben, ça tombe bien. Tout est lié dans cette émission, tout est préparé, on dirait pas, mais tout est préparé. Ensuite, la deuxième notion, c'est solastalgie. Alors ça, j'adore. C'est la nostalgie par anticipation d'un monde qui est encore là, mais qui est en train de disparaître. Et je sais pas vous, mais après les canicules qu'on vient d'avoir...
1: Ouais, c'était mieux maintenant.
2: Ou plutôt, ce sera pire demain. Mais en tout cas, effectivement, moi, j'ai ressenti pas mal de choses. Ça, j'ai l'impression de faire un deuil en ce moment du monde dans lequel j'ai grandi. Et ça a un nom, solastalgie. Et enfin, un peu plus complexe, mais j'aime bien aussi, c'est le nexus du tourment. Donc, c'est une traduction de l'anglais, c'est Torment Nexus. Ça vient d'une blague posté sur Twitter en 2021 par un rédacteur du média satirique The Onion. Et donc, juste après l'annonce du Metaverse de Meta, et en gros, il a fait une blague en mode, un auteur de science-fiction a écrit un bouquin comme quoi il avait averti les gens qu'il ne fallait pas faire le Nexus du Tourment. Et un peu plus tard, une entreprise technologique annonce fièrement qu'elle a enfin construit le Nexus du Tourment, d'après le classique de la science-fiction intitulé « Ne créez pas le Nexus du Tourment ». Et en fait, c'est cette idée que les empires de la tech considèrent les dystopies comme des manuels, des guides d'utilisation pour créer le monde dans lequel on vit.
1: Oui. Léo, qu'est-ce que tu nous as...
4: Alors moi, mon actu, c'est que Bruno Le Maire, mon auteur érotique préféré, ou pas, je ne vous recommande pas Fugue américaine, a annoncé mercredi dernier à l'antenne de CNews qu'il fallait avancer l'âge de l'entrée en maternelle à 1 an. Quelle bonne idée, mon cher Bruno, ne lui a dit absolument personne, parce qu'aucun être doué de raison ne se dit que, les professeurs des écoles, c'est vraiment leur rôle de changer les couches d'un bébé, de lui faire manger son petit pot et de s'assurer qu'il a bien fait son rôle après avoir bu son biberon.
1: Comme ça, alors, elle arrive sur le marché du travail 2 ans plus tôt, il part à la retraite à 64 ans et on a fait un gain énorme.
4: Exactement. Alors bon, bien sûr, rétropédalage oblige, l'ex-ministre de l'économie est revenu sur sa proposition en déclarant avoir voulu volontairement prendre une formulation qui peut surprendre pour ouvrir le débat. Bon, moi j'appelle plutôt ça se rendre compte qu'on a dit un truc con et faire genre c'était voulu, comme quand les profs vous disent mais oui, l'erreur qui était au tableau, c'était pour voir si vous suiviez.
3: Oui. Ça sent pas du tout le gars qui a essayé de trouver une solution autre au problème de garde, parce qu'il y a zéro garde pour les enfants en bas âge, c'est toujours problématique. Non, c'est pas du tout ça.
4: Un petit peu. C'est peut-être pas l'actu la plus folle du jour, mais personnellement, ça m'a fait un peu grincer des dents quand même. Et ça me rassure pas trop sur les futurs débats politiques à venir d'ici l'année prochaine.
2: Alors, je pense qu'en fait, tu confonds Bruno Le Maire avec un homme politique, mais c'est un humoriste. Son meilleur sketch, c'est qu'il a prétendu être ministre de l'économie pendant des années et personne vraiment n'a vraiment compris à quel point c'était génial.
4: C'est vrai, il devrait faire du stand-up.
3: Ouais. Yann, qu'est-ce que tu... Alors, ben, justement, tu t'inquiétais de l'avenir des débats politiques, l'avenir immédiat. Ben, moi, bon, c'est un truc, je pense que c'est difficile de te passer à côté. C'est la nomination de Charles Sapin à France Inter, un gars qui vient de Valeurs Actuelles. Donc, voilà. Ça, moi, personnellement, ça me donne un petit peu l'impression qu'on est en train de mettre au pas tranquillement la radio publique pour préparer ce qui pourrait arriver après les prochaines élections, histoire de leur préparer le terrain et faire en sorte que les gens soient bien dociles. Il y a des grosses grèves en ce moment, justement, parce que les gens Radio France sont pas très contents quand même de cette nomination. Mais bon, on a quand même vu le coup arriver, des gens virés à l'appel au cours des dernières années, etc. Donc c'est rien de très original. On va attendre de voir ce que ça donne, mais bon. Enfin, c'est fait au nom d'un certain pluralisme, tu vois, pour entendre toutes les voix, tous les avis.
1: Le même genre de pluralisme qui a fait une minute de silence pour Derenc.
3: Ouais, et le genre de pluralisme qui a été viré et qui s'est réfugié sur Nova quand il était pluraliste aussi.
1: Et c'est aussi que dans l'actualité, il y a le procès des assassins d'un rugbyman dont j'ai oublié le nom, et dont on ne parle pas trop, et qui, lui, n'a pas eu de minute de silence.
3: Donc voilà. Donc bon, pour finir là-dessus, effectivement, c'est une radio d'État, bouh. Mais c'est une radio publique, donc quand même, ce serait dommage qu'elle devienne Radio Paris, quoi.
1: Ok. Bon, moi, ce qui m'a marqué, c'est la prise de contrôle de l'île de Bab el-Mandeb, donc qui est à l'entrée de la mer Rouge. Donc, pour figurer un petit peu la carte, il y a deux accès vers la Méditerranée, donc deux axes par lesquels le commerce mondial passe assez massivement. L'un, c'est le détroit d'Ormuz, donc, qui est bloqué suite aux exploits de Trump contre l'Iran. Et maintenant, c'est les Houthis qui viennent de repartir au Yémen en guerre et ont pris possession de ces îles qui sont à peu près au milieu du détroit, juste en face de Djibouti. Donc, Djibouti, il y a une collection de bases militaires. Hein, toutes les puissances ont payé Djibouti pour avoir leur base militaire là-bas. Et l'île est vraiment pas loin, donc c'est une menace sur les militaires du coin. Et une position intéressante pour bloquer le trafic maritime dans ce détroit-là, celui qui mène jusqu'au canal de Suez. Donc je pense que voilà, si vous pleurez en faisant votre plein, achetez-vous des mouchoirs en stock. voilà, donc, libertarianisme...
2: Ah oui, donc tu me relances tout de suite, là. Ah ok, oui, d'accord, ça. D'accord. Okay. Ouais. D'habitude, c'est pas moi qui fais les définitions, tout ça. Mais bon, allez, cette fois-ci, je m'y colle. Alors, donc, déjà, figurez-vous pourquoi j'ai proposé ce sujet que vous avez docilement accepté de traiter avec moi. Donc, pendant mes heures perdues, figurez-vous que je regarde des débats politiques. Et je me suis notamment fadé une bonne partie de celui qu'organisait le MEDEF. Oui, je sais, j'aime me faire du mal. Le 26 août dernier, à l'occasion de son université de rentrée. Et donc, pour l'occasion, le syndicat qui défend les intérêts patronaux avait invité pas moins de 7 personnalités politiques, candidats ou candidates déclarées à l'élection présidentielle de l'an prochain. Et ça a un peu marqué le début de la campagne électorale dont on va pas mal souper les prochains mois. Et donc, il y avait Gabriel Attal, Raphaël Glucksmann, Marine Le Pen, Édouard Philippe, Bruno Retailleau, Marine Tondelier, je ne sais pas s'il y a un mec de gauche, éventuellement Jean-Luc Mélenchon. Donc, je vous passe le détail, le comparatif des charisme des prétendants et l'analyse de petites phrases, c'est pas très intéressant. Par contre, en fait, il y a un truc qui m'a vraiment marqué, c'est à quel point la droite, dans toute sa variété, hein, depuis le macronisme, voire le luxemanisme, jusqu'à l'extrême droite, s'était radicalisée dans son discours anti-étatique. Bon, forcément, c'était au MEDEF, donc ils n'allaient pas commencer à faire un discours collectiviste, hein, forcément, devant les représentants du patronat, mais quand même, j'étais vraiment surpris de voir qu'ils étaient tous en train de rivaliser d'outrance pour présenter l'État comme une simple vache à lait. plutôt comme une simple outil de normes, de régulations qui brident le marché, qui empêchent la compétitivité, etc. Alors que, juste pour rappel, une commission sénatoriale a chiffré à 211 milliards d'euros les aides dont l'État a prodigué aux entreprises en 2023. C'est près de 2,5 fois plus que le budget de l'éducation nationale. Donc, voilà. Le pompon a été décroché, comme d'habitude, par Retailleau, hein, qui a carrément, lui, dit qu'il fallait supprimer presque tous les fonctionnaires et même mettre fin au statut même de fonctionnaire. Alors, effectivement, en plus, ça tombait pile à la fin d'un été où les incendies monstrueux qu'il y a eu et les canicules insoutenables ont montré qu'il y avait un besoin d'investissement massif de la collectivité dans la lutte et l'adaptation au dérèglement climatique, mais ce n'était pas du tout le sujet, bizarrement. Et donc, voilà, je me suis posé la question, est-ce qu'il y avait toujours eu un discours aussi marqué de l'État comme une simple entrave à l'économie? Et je pense que c'est lié, en fait, au contexte actuel mondial, puisque en 2023, vous l'avez peut-être remarqué, entendu parler, il y a eu une élection en Argentine qui a vu l'arrivée au pouvoir de Javier Milei, un économiste libertarien, et qui donc a promis à une population qui était un petit peu lasse de toutes les crises économiques, hein, de passer l'État à la tronçonneuse, et c'était littéral en fait, parce qu'il s'était mis en scène dans des espèces de stand-up aussi efficaces et marquants en termes d'image que assez peu subtils. Et depuis en fait, l'Argentine est devenue un laboratoire avec... C'était confirmé l'an dernier par des nouveaux succès électoraux. Et maintenant, le gouvernement argentin se vit comme un acteur d'une bataille culturelle mondiale pour imposer ses idées avec des alliés comme Trump, Bolsonaro, Meloni, et des adversaires qui sont forcément le progressisme, le mondialisme, avec tous les guillemets qu'il faut, et plus généralement, l'État. Et je trouve qu'en France, maintenant, effectivement, cet idéal libertarien commence à inspirer les patrons. Je ne sais pas si vous vous souvenez des saillies de Bernard Arnault il y a quelque temps, qui disait que à un moment aux États-Unis au moins l'État s'en tient à son rôle purement régalien. Les chefs de parti, Eric Ciotti qui s'était approprié l'image de la tronçonneuse, et désormais les quatre plus importants candidats à la succession d'Emmanuel Macron à droite de l'échiquier politique sont vraiment en rivalise d'outrance pour dire en gros nous on va faire de notre pays et la future Argentine. Alors je pensais utile d'aborder dans notre émission le libertarianisme. Qui sont-ils? Que nous veulent-ils? Et je pense que je ne vais pas faire l'offense de dire à nos auditeurs et auditrices qu'il y a quand même une sacrée différence entre libertaire et libertarien. On n'est pas sur Radio Libertarienne, c'est des faux jumeaux. Même aujourd'hui, des
3: antonymes. C'est même le piège dogmatique de base.
2: Ouais, mais c'est un piège, tu fais bien de le dire. C'est-à-dire que globalement, aux États-Unis, ça vient des États-Unis, hein, bien sûr, comme tout ce qui est magnifique dans le monde. Et Murray Rothbard, qui est un idéologue américain important, lui était très content d'avoir réussi à récupérer le mot liberté pour le mettre dans le libertarianisme, par opposition à ses ennemis, qui étaient aussi bien les anarchistes, ce qu'on appelle là-bas le libertarianisme de gauche, et les libéraux. Et quelque part, effectivement, ce mot libertarien, c'est déjà un mot piège, c'est un mot qui a été récupéré par des gens qui n'ont pas la liberté en tête, à part bien sûr celle de s'enrichir et de conforter les dominations. Parce que le libertarien, en fait, il veut abolir uniquement tout ce qui entrave la propriété privée, alors que le libertarisme, normalement, veut abolir toutes les dominations au profit d'une émancipation collective.
1: Et la propriété.
3: Oui.
2: Mm-hmm. Et en commençant par la propriété, parce que la propriété...
3: C'est surtout qu'il ne joue pas l'individu contre le collectif.
2: C'est ça.
3: Pour moi, c'est la principale différence, elle est là, quoi.
2: D'où l'idée d'ailleurs, j'ai proposé de nommer cette émission « L'individu contre la société » et ça va être un petit peu notre fil conducteur de ce soir.
3: Absolument.
2: Mais peut-être qu'on peut faire une petite pause musicale déjà.
4: Ouais, bonne idée. Alors du coup, la première pause musicale, c'est moi qui ai choisi le morceau. Et j'ai choisi « American Idiot » de Green Day. C'est le 7e album du groupe pop-punk, punk-rock américain qui est sorti il y a tout juste 22 ans. Alors, c'est la première chanson de l'album qui est créée comme un opéra rock qui retrace les épisodes de la vie de Jesus of Suburbia, l'anti-héros qui quitte sa banlieue pour chercher une meilleure vie en ville. American Idiot, c'est une critique des États-Unis de 2004, de la politique de Bush, écrite aussi en réaction à la chanson That's How I Like It de Lynyrd Skynyrd, à qui l'on doit notamment Sweet Home Alabama, dans laquelle ils se disent plus ou moins super fiers d'être redneck. C'est une chanson qui ne semble malheureusement pas se démoder. American Idiot de Green Day.

0: 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Et c'est du coup Yann qui va faire sa première chronique.
1: Absolument. Alors, j'ai souhaité aborder les choses sous un angle un peu différent de ce que je fais d'habitude, qui consiste en fait à voir comment les événements, on va dire, un peu la doxa de base de l'individualisme, d'abord libéral puis libertarien, en fait, à la sauce US, ont été vulgarisés un peu à la truelle, mais bon, c'est pas censé être de la haute philo non plus, pour être diffusés en fait à travers toute la pop culture occidentale. Depuis l'après-guerre, en fournissant en gros un arrière-plan idéologique en fait, qui a l'air d'avoir toujours été là dans l'esprit, dans l'imaginaire collectif, une sorte de soft power assez classique, mais qui permet progressivement de faire passer, en fait, de faire bouger la fenêtre d'Overton et de faire passer pour des évidences des choses qui n'en étaient pas forcément au départ. Et puis aussi comment il y a eu des évolutions qui ont eu lieu dans la construction de ce type de récit, pour accompagner justement les transitions économiques, etc. Donc j'y reviendrai. Donc c'est un sujet assez vaste. Alors déjà, on va se restreindre, comme je l'ai dit, à la pop culture plutôt occidentale, plutôt anglo-saxonne. On va pas aller à Bollywood ou à Hong Kong, même si c'est sûrement super intéressant, mais là, on y passerait une semaine. Et de même, bon, je vais prendre des éléments un peu emblématiques de ce dont je parle. Je vais pas pouvoir prendre tous les exemples. Et il y a forcément des contre-exemples que je citerai pas tous, parce qu'il y a toujours des contre-exemples, et tant mieux. Et voilà. Donc déjà, la première époque, c'est une époque, on va dire, presque sage, entre guillemets, celle des années de 1945 aux années 60, on va dire, qui est dans la continuité de choses qui étaient déjà présentes avant-guerre, SF, western, etc., qui étaient déjà des genres populaires. Mais là, on pousse très loin la réinvention d'un passé, en fait, pour servir un discours. Je pense justement à... C'est quoi le mot que tu as employé, Sébastien ?
2: Pour
1: le passé imaginaire, la nostalgie d'un passé qui n'a jamais existé.
2: Rétro, alors c'est pas nostalgie, c'est l'utopie, c'est la rétrotopie.
1: Ah, la rétrotopie. Et oui, parce qu'en fait, cette réinvention du passé, c'est dès le début, et c'est un passé pulp, en fait, dans lequel se démarquent des genres comme le western, les films de pirates, entre guillemets, des choses comme ça. Là, on est vraiment, vraiment dans l'imaginaire pulp de à peu près presque première génération. Et là, on a des images comme le cow-boy solitaire, en fait, qui représente une conception très, très américaine de l'individu. C'est en gros l'homme libre qui refuse les contraintes de la communauté. Il est tout seul face au paysage, face aux grandes étendues, machin, etc. Et tout seul aussi, c'est lui qui va trouver de l'or contre ses voisins et qui va devenir riche. C'est le héros de son histoire, en fait. Mais c'est totalement l'individu. Ça s'inscrit dans un cadre qui est le cadre idéologique de l'exceptionnalisme américain, en fait, classique. En gros, la doctrine qui leur dicte le droit de décider du sort des autres, globalement, et qui inclut la fameuse doctrine de la destinée manifeste, qui est une doctrine de conquête. Et du coup, en fait, le western, il est complètement réinventé pour atténuer tous les effets les plus dégueulasses du truc, pour en faire quelque chose d'héroïque, en fait, une héroïsation, quand on sait comment ça s'est passé, qui est un peu, qui est, disons, pour le moins discutable.
2: Si je peux me permettre, ouais. Juste un conseil, si vous êtes intéressé par une représentation de ce qu'était vraiment l'Ouest américain de manière réaliste, il y a un bouquin de Cormac McCarthy qui s'appelle Méridien de sang et qui montre tout ce que ça peut avoir de violent, de bestial presque. Ouais. C'est un bon contrepoint. Pardon, je te laisse.
1: Oh non, au contraire, t'as pas à t'excuser, c'est super intéressant. Mais en fait, ouais, ce qui est intéressant, donc ça s'inscrit dans ce cadre idéologique, qui est le cadre d'après-guerre, et qui est une doctrine de conquête, en fait. Et il y a une individualisation de l'axe collectif. Ça, c'est le truc qui est le plus fort, en fait. C'est-à-dire qu'on n'est pas... Alors que pourtant, moi j'ai parlé notamment du western ou des films de pirates, on est dans un imaginaire colonial, on parle de populations entières qui se déplacent ou qui sont déplacées, mais c'est le petit bonhomme qui va être chercheur d'or, ou qui va être cow-boy, ou qui va être capitaine pirate, qui va être le héros en fait, c'est pas une collectivité. Ce que je trouve déjà assez démonstratif de la valeur qui est accordée à l'individu en fait par rapport à l'aventure collective. Mais t'as aussi l'individualisation de l'acte collectif qui est pas dans un but d'héroïsation, mais t'as aussi l'inverse, t'as un genre de déni de responsabilité collective qui est assez intéressant. En gros, pour prendre un exemple plus moderne, Django, il tue juste un planteur incarné par DiCaprio. Il met pas fin à l'esclavage. En fait, il fait rien. Rien d'important. Mais par contre, t'individualises le truc et ça passe, et t'as un discours qui est censé être vachement moral, mais en fait, qui sert à rien.
2: En même temps, c'est Tarantino, hein.
1: Oui, mais enfin, dans ce genre de truc, généralement, c'est le méchant qui incarne le principe, Et Dark Vador et l'Empire s'effondre. C'est peut-être un petit peu plus compliqué que ça, mais bon, ça, c'est un truc qu'on refuse de voir. Mais en gros, c'est le méchant qui incarne la méchanceté. C'est pas la société qui est méchante, c'est pas la collectivité, etc. Donc c'est assez particulier. Et alors ça, c'est un truc qui va être recyclé à l'envi, en fait, cette thématique-là. Sachant qu'on va le retrouver dans plein de domaines. Un autre domaine qui est un domaine très emblématique de l'immédiate après-guerre, c'est l'ASF, l'anticipation. Alors la première génération, pareil, après-guerre, c'est marqué par, en gros, le traumatisme des régimes totalitaires, c'est basico-basique. Et du coup, la figure centrale, c'est l'individu qui doit préserver sa liberté, son identité face à une collectivité forcément monstrueuse, dangereuse. Donc l'État, l'armée, l'idéologie, la bureaucratie, la foule. Et donc là, voilà, c'est cette glorification-là qui passe par des adaptations d'ailleurs de trucs antérieurs. On a des films sur 1984, Fahrenheit 451, 49, 53, les Body Snatchers aussi, etc., etc. Mais le collectif, il y apparaît systématiquement comme une uniformisation et la perte de l'individualité. En gros, tu cesses d'être toi et donc c'est pas bien. Donc voilà en gros. C'est la métaphore pas subtile du collectivisme et l'apologie de l'individualisme, mais un individualisme à cette époque-là encore raisonnablement libéral. On va dire qu'on est encore dans le cadre du plan Marshall, donc d'un truc quand même où l'État intervient dans l'économie. Donc on est sage, on va dire, entre guillemets, par rapport à ce que ça va devenir. On a aussi tout le thème de la compétition spatiale, et là encore, quand je dis qu'on est dans un recyclage permanent, on va le voir, mais c'est le recyclage de la doctrine de la dynastie des manifestes dont je parlais avant. Là, qui est porté dans l'espace. C'est plus la conquête de l'Ouest sauvage, mais c'est la conquête des grandes étendues, et on est légitime à les conquérir. Et c'est encore une fois le pilote, l'aventurier, l'explorateur qui sera le héros, c'est pas les populations entières, alors qu'on parle de peuplé l'espace quand même, c'est un peu... Voilà. Mais on reste toujours dans ce truc-là, cette figure du héros.
3: Tu penses à Star Trek ?
1: Eh ben ouais, justement, je vais en parler de Star Trek. Mais justement, Star Trek, ça change aussi pas mal de choses. Parce que les années 60-70, c'est aussi le moment où il y a une bascule. La bascule classique, classico-classique de ce qu'on a appelé la contre-culture, du Vietnam, des choses comme ça. Et Star Trek, en fait, ouais, ça reprend une partie des codes du genre, ça en crée aussi beaucoup. Mais bon, on est totalement dans les codes de la SF, et en même temps, on a une série quand même turbo-progressiste pour l'époque, à bien des égards, sur le terrain des droits civiques, de l'interventionnisme militaire, etc. Donc ça, c'est...
3: Sur le racisme aussi.
1: Bah, quand je parle des droits civiques, c'était...
3: Oui, c'est le gros sujet, oui.
1: Enfin, c'est l'expression du racisme à cette époque-là, mais bon, voilà. Et bon, après, tu connais beaucoup mieux que moi, donc tu vas me rectifier si je déconne, mais justement, l'intérêt, c'est que, et ce qui change par rapport à avant, c'est que les protagonistes, ils travaillent au service d'un collectif, une espèce d'ONU de l'espace, mais plus efficace que l'ONU, visiblement. Et en même temps, il reste totalement individualisé. C'est-à-dire qu'on ne montre plus d'opposition entre les deux. Et c'est en gros l'originalité du truc par rapport à...
3: Oui, dans les critiques qu'il y a sur le monde de Star Trek, y compris première génération, c'est-à-dire qu'en gros, ils sont tous dans Starfleet, qui est en fait une organisation militaire. Donc l'humanité dans cet univers est censée avoir réglé tous ces conflits, donc les gens sont censés être raisonnables et pas se foutre sur la gueule. Mais il y a quand même ce truc où... c'est pas une démocratie, quoi.
1: Donc, c'est ça. Voilà. C'est ça, et puis ça reste un truc où il y a des États membres. Donc finalement, il peut y avoir des grandes disparités et des trucs assez dégueulasses quand même en interne.
3: L'univers a beaucoup évolué et posé plein de questions là-dedans, et effectivement, tu peux refaire les évolutions idéologiques des États-Unis au travers de l'histoire de Star Trek.
1: Oui, c'est pas du tout surprenant. Ouais. Alors effectivement, ça pose quand même encore les questions, notamment de l'exceptionnalisme. Elle se pose encore, parce qu'ils ont quand même un peu tendance à prendre des décisions qui...
3: Oui.
1: Sur le sort des autres, sans trop...
3: C'est ça, voilà. ils ont tout mieux compris que les autres, et ils leur apportent les lumières de la civilisation.
1: Ouais. Donc effectivement, on n'est plus trop dans un individualisme forcené qui renvoie à notre sujet du jour, mais on est quand même dans un truc très américain, dans une vision très américaine. Donc voilà. En fait, on est passé justement dans les années 60 d'une SF et d'une fantasy, enfin d'un imaginaire qui est dans l'esprit de la contre-culture des années 60. Donc ça peut être très contestataire, ça peut aussi être simplement expérimental et un peu foutraque, comme Philip K. Dick en SF, qui a beau être considéré comme un des pionniers du cyberpunk, dont je vais reparler. C'est quand même très... c'est assez particulier, c'est très très contre-culture, justement, très dans cet esprit-là. Et il y a eu un énorme backlash dans les années 70. Un backlash hyper violent, qui est un retour à un imaginaire assez brutal, un imaginaire beaucoup plus sale, beaucoup plus rugueux crado violent, qui s'exprime aussi beaucoup à travers la musique, à travers le nouvel Hollywood. On va plus dans les rues cradingues du New York de Scorsese, quoi, que dans le guet de quelque chose de joli. Et c'est un retour à une espèce de violence, une espèce de truc cradingue. Et là, on voit apparaître aussi un autre avatar de notre cow-boy solitaire, c'est le vigilante, en fait. Mais pour moi, c'est vraiment un avatar du même personnage. C'est juste que l'Ouest sauvage, là, il est remplacé par la jungle urbaine.
3: Il s'appelait comment déjà le comédien là, qui jouait des
2: Charles Bronson.
1: Ouais. C'était un grand spécialiste. Mais ouais, quand je parle de l'imaginaire western, là, c'est là l'Ouest sauvage remplacé par la jungle urbaine, et puis le gars qui navigue dedans, c'est quelque part celui qui sait parler la langue sauvage des autochtones, tu vois, il y a un côté vraiment, vraiment comme ça. Et c'est vraiment dans la continuité, et c'est d'autant plus dans la continuité qu'une des figures les plus emblématiques a joué à la fois les westerns qu'on connaît et l'inspecteur Harry. Donc il a la même tête en plus. C'est le même bonhomme, la même tête, la même psychologie quasiment. Donc c'est peut-être moins d'humour que chez Sergio Leone, cela dit.
3: Est-ce qu'il n'y a pas une évolution? Parce que dans cette période années 70, tu as quand même cette idée qu'il y a une société civilisée, impuissante.
1: Si, tout à fait.
3: Ouais, alors que tu n'avais pas nécessairement ça dans le western.
1: Tout à fait. Tu as une société civilisée, impuissante. Ça, on le retrouve aussi, on le retrouve pas mal dans le post-apocalyptique, mais plus fin années 70, début 80. Quoi. Et si tu regardes le tout premier Mad Max, c'est même pas du post-apo. Il y a encore un vague truc qui a l'air de tomber en ruine, et puis il doit faire régner l'ordre à sa manière, comme une grosse brute, parce qu'il n'y a que ça qui marche. Quoi. Mais ça reste un peu ça, ouais. Et ça, on l'a retrouvé, effectivement, le libertarianisme dans le post-apo, il s'est beaucoup exprimé, avec ou sans zombies, ça j'y reviendrai, mais il y a notamment une série pas très connue qui s'appelle Jericho, qui est nulle, je ne la réinfligerai pas, mais où littéralement les survivants, ils vont se regrouper dans un truc où il y a le drapeau libertarien, le jaune avec Don't Tread on Me, le serpent, etc. Voilà, donc c'est assumé, quoi. Mais ça c'est un truc qui est...
2: Si je peux faire une petite parenthèse, les séries que tu parlais de post-apo, moi je pense aussi à The Walking Dead qui montre, peut-être tu vas en parler après.
1: Oui, bah, je pensais l'évoquer, mais on est dans la même logique de...
2: Voilà. Où le collectif, c'est le danger. En fait, c'est pas tant les morts-vivants, c'est juste dès qu'il y a plus de deux personnes, dès qu'il y a plus de gens que la famille nucléaire, on va dire, ça part en couille parce que le collectif apporte le mal, en fait.
1: Oui. Sachant qu'en plus, dans une bonne partie de la série et des comics avant la série, parce que ça vient de là, t'as cette espèce de rivalité de mâle alpha entre les deux protagonistes principaux en plus qui... bon, voilà, j'appelle ça une rivalité de mâle alpha, parce que personnellement, je résume ça à peu près à ça. Pas tellement plus intéressant et c'est pas tellement plus porteur de grand-chose d'utile. Donc oui, pour en revenir à ça, en gros, on se retrouve avec le vigilante, on est dans un récit républicain en fait, au sens vraiment le plus actuel, c'est-à-dire le garant de l'ordre social, mais d'un ordre social qui serait caché, tacite mais authentique, contre des structures sociales visibles, mais qui elles seraient iniques et contraignantes. En gros, c'est l'administration et les gauchistes qui font fier, quoi. Pour résumer. Mais heureusement, les vrais gens, bah, souvent, ils comprennent et ils soutiennent, sans trop le dire, mais tu vois, ils acceptent, quoi. Et le super-héros, c'est l'aspect ultime du vigilantisme, particulièrement flag, évidemment, avec Batman, le gars riche qui gère son trauma en tabassant des gens plutôt qu'en finançant des programmes sociaux, peut-être. Ça pourrait marcher. Et en plus, ça, le super-héros, alors c'est le vigilantisme ultime parce que il est intrinsèquement, il est biologiquement supérieur. Donc on n'est plus dans une simple idéologie, on est dans une réalité biologique en fait. D'ailleurs, dans la même décennie que Star Trek, certains ont renversé le cliché. Le coup des X-Men, du coup, qui fait de cette réalité biologique justement un stigmate au contraire qu'ils doivent porter et non pas un truc héroïque, mais c'est un peu. C'est le truc très spécifique de cela. Et donc ensuite, on arrive dans les années 80, justement, avec Watchmen, avec le démontage, en fait, du héros individuel, qui est amplifié dans les années 90. On voit apparaître la remise en cause, en fait, de cette espèce d'aspect démiurgique de l'individu. On se méfie de l'individu, justement. De sa capacité à prendre des décisions au nom du bien général, etc. C'est là que c'est remis en cause. Mais pas avec énormément d'ambiguïté dans les discours. Je pense à un comic qui s'appelle The Authority, je sais pas si tu connais.
3: De nom.
1: Bon, bah voilà. Les protagonistes, en gros, ils annoncent qu'ils en ont marre de risquer régulièrement leur peau pour une humanité qui fait assez peu cas d'eux. Donc ils décident que maintenant, ils feront les trucs et ils rendront plus compte à personne. Voilà. Il s'appelle, ça s'appelle The Authority, je pense que voilà.
2: Et, tu conseilles
1: Oui et non. Oui et non. Le problème, c'est que c'est entièrement vu sous leur perspective et sous leur angle, et ça leur donne raison. Ouais. Voilà, voilà. Donc finalement, c'est dans le genre série, justement, individualiste, libertarienne, qui fait peu fi de l'opinion des gens, tant qu'on a la capacité d'imposer ses décisions, elle se pose là, quand même. Et j'avais encore bien des choses à dire, mais je vais m'arrêter là et mettre plus de choses en source pour la suite. Et Léo, je crois que tu as encore de la musique à nous faire écouter.
2: Encore des idiots à nous faire écouter.
0: Exactement. Alors là, je suis désolée, du coup, vous êtes en plein dans mes playlists adolescentes. Donc, alors c'est dommage parce que j'aurais pu choisir The Lonesome Cowboy de Lucky Luke. Je pensais à ça pendant ta chronique quand tu parlais du western. Mais du coup, non, j'ai choisi Idiots Are Taking Over de NOFX. Sorti en 2003, le groupe le plus drôle du rock and roll, NOFX, un groupe de punk rock américain, livre avec cette chanson une autre critique de la présidence de Bush. Décidément, c'est le thème de ma soirée, de sa politique, de ses guerres. La chanson se trouve sur leur album The War on Errorism, donc c'est terrorisme mais en version erreur, donc Errorism, sorti en mai 2003. C'est une chanson que je trouve personnellement super bien écrite, et nous aussi, 23 ans plus tard, on se sent un peu comme Charlton Heston, perdu sur une planète de primates, des followers qui suivent des fables où la démocratie n'a plus d'intérêt quand l'ignorance est célébrée. Idiots Are Taking Over de NOFX.

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3: 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Et Sébastien, c'est toi qui vas nous parler du film dont on vient d'entendre l'extrait.
4: Ouais, un petit bout de la bande-annonce d'un film qui s'appelle Le Rebelle, titre français un peu nul. Un film, donc, comme vous avez pu le comprendre en écoutant un peu le ton de la voix et de la musique, remonte à il y a quelques années. Alors, voilà, je suis d'accord avec tout ce que tu as dit, Yann, à l'instant, c'est-à-dire que le libertarianisme, en fait, et cette idée de l'individu qui prime sur le collectif, ça imprègne toute la culture populaire américaine.
5: Qui prime pas seulement sur le collectif, mais qui, souvent, contre les intérêts du collectif, pour ses intérês particuliers.
4: C'est vrai.
5: C'est surtout ça, le...
4: Bah ouais, c'est ça, effectivement. Mais en tout cas, c'est toujours... Enfin, ça imprègne tout le cinéma, mais c'est rarement vraiment assumé. Et le libertarianisme, en fait, il a des milliardaires, il a des think tanks, il a des relais puissants dans la politique, mais il y a très peu de films qui sont vraiment ouvertement, qui disent vraiment, à part peut-être effectivement Injustice dans la ville et les films de Vigilante, mais même ça, c'est plus des séries B en fait, mais des films vraiment à thèse politique qui t'expliquent que l'individu prime sur le collectif, c'est rarement assumé parce que c'est pas forcément très bien compris, c'est difficile de s'identifier forcément à un film qui aurait un discours aussi ouvertement anti-collectif. Parce que
5: c'est effectivement pour ça que j'ai voulu montrer qu'en fait c'était souvent attaqué par la bande à travers d'autres sujets. Oui. Pour infuser ça dans la tête des gens sans que ça se sente de manière indolore, on va dire.
4: C'est ça. Et du coup, moi j'ai voulu parler d'un des rares films qui met ses attributs sur la table et qui dit, voilà, moi je suis libertarien et je vais vous montrer et je vais défendre le libertarianisme. Parce que, en gros, il y en a dans l'histoire du cinéma, il y en a quelques-uns, mais ils sont tous très très mauvais. Par exemple, entre 2011 et 2014, il y a La Grève, un bouquin dont je vais reparler, d'Ayn Rand, qui a été porté à l'écran et ça a donné une trilogie totalement fauchée que même le public conservateur a boudé parce que c'était vraiment très très nul. Mmh. Alors que le seul film libertarien vraiment qui tienne debout, celui dont je vais parler, c'est donc ce fameux Rebelle de la Warner, donc un studio qui était globalement plutôt réputé pour des œuvres un peu progressistes à l'époque. Et à l'époque, donc 1949, on y trouve Gary Cooper, King Vidor, donc c'est le metteur en scène. La musique, c'est Max Steiner, plutôt la Rolls-Royce des compositeurs de l'époque. La photo, c'est de Robert Dirks, qui est futur chef opérateur de Hitchcock. Bref, on a choisi les meilleurs techniciens pour mettre en image un scénario écrit par Ayn Rand elle-même, qui est l'autrice du bouquin d'origine qui s'appelle en français « La source vive ». Et en fait, c'est ce qui rend le film précieux, c'est pour ça que j'ai voulu en parler aujourd'hui, c'est en gros la doctrine libertarienne à l'écran.
6: Oui, il faut préciser, Ayn Rand, c'est vraiment elle qui a posé les principes du libertarianisme au départ.
4: C'est ça. Ouais. Alors, c'est plus compliqué que ça. En fait, elle appelait sa propre philosophie de l'objectivisme et elle cassait du sucre sur le dos des libertariens. Elle pensait que c'était des hippies de droite. Enfin, ils n'étaient pas assez libertariens pour elle. Mais effectivement, c'est un personnage dont les bouquins sont devenus un peu les fondements de la doctrine libertarienne. Donc, au départ, c'est une Russe qui naît dans une famille aisée, à Saint-Pétersbourg, et qui fuit l'URSS en 1926 et devient scénariste à Hollywood.
5: Oui. Donc effectivement, ça éclaire d'une certaine manière sa haine du collectif, quand tu sais que c'est une russe blanche en exil quand même.
4: Ah oui, clairement. Et d'ailleurs, toutes ces œuvres vont vouloir donner aux capitalistes des lettres de noblesse et des héros. Et en gros, son ambition, c'est de faire pour le capitalisme ce que le socialisme a su faire, c'est-à-dire un récit à offrir aux masses, un récit exaltant, héroïque, dans lequel les gens puissent se reconnaître. Et donc, elle commence avec La Source Vive, qui va donc être adaptée dans Le Rebelle, qui paraît en 43. Et en 57, c'est un petit peu sa grande œuvre, qui pour moi est rien que le point de départ est ridicule. C'est l'histoire de riches qui décident à un moment qu'ils en ont marre de servir la société pour des sales pauvres qui ne sont pas reconnaissants et qui font grève. Voilà. Elle retourne totalement le mythe de la grève qui paralyse la société en disant en fait, c'est les riches qui font tout, qui sans eux, la société n'est rien. On va leur faire grève et ils vont observer la société s'effondrer, ce qui est totalement ridicule, on va dire, enfin, de mon point de vue. Mais à l'époque, ça s'est vendu à 10 millions d'exemplaires et c'est aujourd'hui considéré comme l'un des livres les plus influents des États-Unis. Après la Bible.
5: Alors que pourtant, des grévistes qui font tourner les usines sans les patrons, ça s'est vu, mais des patrons qui font tourner les usines sans les grévistes, ça s'est jamais vu, à ma connaissance.
4: Écoute, c'est pas ce que pensait Ayn Rand, et elle a vendu 10 millions de livres. Est-ce que t'as vendu 10 millions de livres ?
5: Non.
4: Bon, bah donc, c'est sans doute elle qui a raison. Qu'est-ce qu'elle raconte dans Le Rebelle ? En fait, c'est l'histoire d'un jeune architecte de génie qui est joué par Gary Cooper, qui s'appelle Howard Roark. Et en gros, lui, il se compromet pas. Son mentor est fini quasiment dans la misère et complètement amer. Il lui dit, mais bon, c'est bon, compromets-toi, fais ce que les gens attendent, mets des colonnes grecques sur tes immeubles parce que c'est ce que les gens veulent. Et Roark, non, lui, il renonce pas. Et petit à petit, par la seule force de sa volonté, parce que c'est un surhomme. Quand je dis surhomme, je vais y revenir, il y a vraiment cette idée-là. D'ailleurs, le bouquin s'est fait un petit peu traiter de nazi quand il est sorti. Du coup, il va finir par, en gros, devenir une figure importante et qui ne va jamais se compromettre parce que, tout simplement, il n'admettra jamais qu'il a tort parce que, par définition, il n'a jamais tort. Et tout le film raconte en fait comment il se heurte à la société, mais la société qui cherche à le mettre à bas n'y arrivera pas, parce que même quand la société finit par dénaturer des logements sociaux qu'il a créés, il va plutôt choisir de les dynamiter plutôt que de laisser son œuvre être dénaturée. Magnifique, hein ? Donc c'est un éloge du terrorisme, mais il a le droit parce que c'est un héros.
5: Et puis c'est des logements sociaux, je veux dire, il n'y a que des pauvres que ça va emmerder, c'est pas si grave, je pense. C'est comme ça que c'est perçu comme ça, j'imagine.
4: C'est très très intéressant, tu fais bien de le dire, je fais une petite parenthèse du coup. Effectivement, quelqu'un vient lui proposer le projet en disant bah, « c'est génial, tu vas faire ça, tu peux faire ça gratuitement parce que personne ne va jamais te confier ce truc-là, mais moi je ne peux pas le faire, c'est un architecte très, très médiocre qui vient lui dire ça. Est-ce que tu peux le faire pour moi ? Et grâce à toi, moi je serai riche et toi tu auras fait ce que tu veux, c'est-à-dire faire un truc bien pour le peuple. » Ce à quoi Howard Roark dit ben « Non, moi je ne fais pas ça pour le peuple, je fais juste ça parce que je peux le faire, j'ai envie de le faire. Et à partir du moment où c'est un défi et que pour moi c'est un jeu, je le fais, mais je ne ferai jamais un truc pour le peuple. Ça n'a aucun sens. » Et c'est vraiment assumé. Donc le film, il est réalisé par King Vidor, qui est donc un cinéaste qui est un peu oublié aujourd'hui, malgré son nom, que je trouve assez, assez savoureux, et qui a fait beaucoup de films dans les années 20 et 30, qui s'attachait en fait plus au collectif, au peuple, et qui, à un moment, au moment du tournant du parlant, s'est mis en fait à s'attacher plutôt aux figures bigger van life, des bâtisseurs, des chefs de guerre, et il est assez politiquement... pas facile à cerner, en fait. Son évolution va, de la gauche vers la droite la plus dure. Et on passe donc de Notre pain quotidien, où, en gros, il raconte une coopérative agricole autogérée. Au grand passage, ça, c'est le moment de la bascule, où il exalte le massacre d'un village indien. Et donc, il compte, ce cinéaste, en 44, parmi les fondateurs de la Ligue anticommuniste. Et,
5: il a dû balancer pas mal de petits copains au comité, j'imagine.
4: Ça, je ne me suis pas trop renseigné. Ayn Rand, par contre, était proche du McCarthyisme et a totalement collaboré. Bien sûr, ça ne pose pas de problème. Parce que forcément, en même temps, les communistes, elle n'aimait pas ça.
5: Elle les a un petit peu fui, quand même.
4: Ouais, bon, elle avait pas totalement... Elle avait des raisons. C'est quand tu regardes son origin story, tu comprends pourquoi elle est devenue une super méchante.
5: Voilà.
4: Donc, le film n'est pas un objet honteux, hein, Le Rebelle. C'est même un film qui est adoré. Moi, j'ai été vachement surpris quand j'ai découvert il y a quelques années, parce que j'étais, je suis donc infusé d'une... comment dire, d'une grande admiration pour la cinéphilie officielle, et je me suis rendu compte qu'il y avait beaucoup de cinéphiles, de critiques que j'estime beaucoup, qui vouent un culte à ce film. Et en fait, c'est vraiment cette pure politique des auteurs qui fait que, bah, voilà, qu'importe le message du film, qu'importe son sujet, qu'importe son idéologie, l'important, c'est la forme.
5: Ouais, donc Naissance d'une Nation, c'est un grand film aussi.
4: Ah, mais il y a des gens qui défendent clairement Naissance d'une Nation parce que, bah, historiquement, parce que la forme, etc. Et moi, quand j'ai vu le film, je me suis dit, mais c'est une merde, en fait. Et alors, aujourd'hui, je le revois avec un peu plus d'amusement, un peu plus d'intérêt aussi, parce que c'est un film, je trouve, qui, aujourd'hui, nous raconte vraiment la psyché d'une certaine frange de la population, dont peut-être que tu parleras un petit peu tout à l'heure, Luc, hein, c'est-à-dire les technobros, tout ça, ces gens, en fait, qui ne doutent jamais d'eux-mêmes, qui se pensent au-dessus des autres et qui sont d'une espèce de... enfin, qui considèrent que la société ne leur doit... qui ne doivent rien à la société, mais que, quelque part, la société est une entrave parce qu'elle les oblige à tenir compte d'autrui.
5: Et encore, ils se pensent au-dessus des autres quand ils considèrent l'existence des autres, parce qu'il y en a peu l'impression que... ça ou les fourmis au fond de leur jardin, c'est pareil, quoi.
6: Ils parlent souvent de la société, mais pas des gens qui la composent.
4: C'est ça.
5: C'est une abstraction, c'est mieux.
4: Et donc, en gros, bon, je pense que ce qui explique pourquoi ce film a eu autant d'impact dans la cinéphilie, notamment française, c'est que c'est le mythe de l'artiste qui, privé de son final cut, et qui, lui, en fait, obligé de composer avec l'industrie hollywoodienne. Donc il y a vraiment tout cet aspect-là. Le fait que l'architecte dynamite ses immeubles défigurés, forcément, il y a toute une frange de la cinéphilie française qui voue un culte à l'artiste intègre, qui a dû adorer ça. Mais, en fait, le film est passionnant parce qu'il s'inscrit vraiment totalement en faux. C'est un film totalement bizarre, hein. Il est totalement unique. À l'époque, la propagande américaine, c'est du Capra, en fait. Ça vendait la démocratie américaine avec des héros qui étaient porte-parole du peuple.

0: figure de l'artiste aujourd'hui avec ces architectes, en l'occurrence cet architecte qui est montré comme ne devant de compte à personne. C'est un artiste, il est au-dessus de tout, il peut tout se permettre. Ça évoque pas mal de choses, oui, avec tout ce qui est passé avec Me Too notamment. Le film ne s'intéresse pas à ce qu'on construit, ni à qui, pour qui on construit. Hein. D'ailleurs, c'est... Rourke, à un moment, va dire à son collègue médiocre « Je ne travaille pas pour les gens qui vont vivre dans mes bâtiments. L'homme qui travaille pour les autres sans rémunération est un esclave. » Et le plaidoyer final enfonce le clou à un moment. Donc, le créateur, lui, s'oppose au parasite. Le parasite, c'est tout ce qui n'est pas le créateur. Donc, à la fin du film, il va être jugé pour terrorisme, hein, pour attentat, et il va y avoir un très long monologue du personnage principal, 6 minutes, ce qui est énorme à l'époque, où il va faire... j'aimerais avoir le temps de vous citer tout le dialogue, parce qu'il est incroyable. En fait, il...
1: Tout c'est plaidoyer pour son idéologie, quoi.
0: Exactement. Le peuple n'existe pas, c'est vraiment des figurants sans visage et sans voix, et toute contrainte est une conspiration qui vise à abattre le génie. C'est vraiment un film de pervers narcissique, en fait, parce que c'est clairement dit à un moment, l'artiste a même le devoir de se servir de ce qui lui est donné, sans rien donner en échange. C'est vraiment un parasite, et il n'y a pas de souci pour lui, c'est normal. Et tout ce qui est extérieur à lui, y compris ses proches, est une ressource dans laquelle on puise. Ce n'est jamais considéré comme des égaux ou même simplement des êtres humains. Le film est d'ailleurs extrêmement sexiste. La femme est montrée, c'est vraiment un pur fantasme, comme une femme très forte, mais justement elle est montrée forte pour justement se plier ensuite au désir de l'auteur. Il y a une scène de séduction, entre guillemets, qui aujourd'hui peut difficilement se voir autrement qu'un viol, qui est vraiment une scène, je trouve, extrêmement choquante et très intéressante. Ça montre vraiment, je trouve, à quel point la libido au fond de ces individus pour qui la société leur doit tout, ils ne doivent rien à la société, c'est même au niveau fondamental, au niveau de la libido, c'est quelque chose de l'ordre de la prédation. Et donc à la fin il sera acquitté contre toute logique, parce que le film n'a rien de logique, hein, parce que forcément le type est en train de dire au public, au jury, au peuple américain, je suis supérieur à vous et je vous chie dessus. Mais à la fin, malgré tout, il sera acquitté. Pourquoi ? Parce que c'est un héros et qu'on te vend le fait qu'il faut adhérer à cette idéologie-là. Le film est vraiment assez incroyable. Et découvrir le film en 2026, c'est vraiment terrifiant. C'est comme une sorte de documentaire. On a l'impression de se trouver dans la tête d'un Musk, d'un Peter Thiel, d'un Milley ou d'un Sterrin. Et c'est, à un moment, je trouve... Pour ça, un film qui mérite d'être vu, parce que je trouve que c'est assez rare qu'une idéologie aussi violemment contre même son public, contre les gens qui s'adressent, s'expose avec autant de candeur. Le film est, je trouve, assez fatigant, mais il a ses partisans. En tout cas, il mérite vraiment aussi d'être vu en tant que bizarrerie, et aussi parce que c'est objectivement, en termes techniques, un film... pourrait passer pour un chef-d'œuvre, en tout cas comme d'un point de vue purement formaliste ou auteuriste.
1: Il a au moins le mérite de ne pas avancer masqué.
0: Exactement. Et ça, pour le coup, dans ce milieu-là, c'est assez rare. Et pour ceux et celles qui voudraient vérifier par elles-mêmes et eux-mêmes, la Cinémathèque française l'a inscrit dans son cycle Nos 90 ans en 180 films. Et à ce titre, le film, qui bien sûr va être présenté par quelqu'un qui va dire à quel point c'est un chef-d'œuvre et ne jamais poser la question d'idéologie, passera le dimanche 27 septembre à 20h, salle Henri Langlois. Alors allez-y, faites-vous votre avis. Moi personnellement, je vais attendre quelques années avant de le revoir, parce que c'était éprouvant.
2: Tu as un morceau de musique à nous suggérer maintenant pour
0: le... Ah oui. Là je vais faire un petit truc, un petit peu une sorte d'antidote. On va rester sur l'architecture. Donc c'est un groupe qui s'appelle Einstürzende Neubauten. Admirez mon accent, qui s'appelle Haus der Lüge, qui signifie la maison du mensonge. Einstürzende, j'y arrive plus.
1: Einstürzende.
0: Einstürzende Neubauten, ça veut dire en allemand les nouveaux immeubles qui s'effondrent. J'adore ça. C'est un groupe de musique industrielle qui utilise des sons concrets, de produits notamment à partir d'outils de chantier qu'ils trouvaient à l'époque, parce qu'en fait, c'est pas tant un choix musical, stylistique, que, en gros, ils prenaient ce qu'ils avaient sous la main.
1: Non, c'était un choix.
0: Ouais, oh, je pense.
1: Non, c'est clairement. Bon, c'est un gros groupe Indus qui assumait complètement de faire de,

0: du bruit avec des engins de chantier.
1: Ah, j'aurais dû te laisser présenter le morceau. Et donc, dans le morceau Os der Lüge, voilà, il décrivent un bâtiment qui est, tout comme le rebelle, une allégorie architecturale de la société, avec l'architecte qui vit au dernier étage, juste sous les combles, où Dieu vient de se suicider. Donc, Os der Lüge, de Einstürzende Neubauten, 1989.

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1: Vous êtes sur Radio Libertaire 89.4 FM et vous écoutez l'émission En panne de sens. Et Luc, tu vas nous parler de libertarisme.
2: Oui.
1: Et ou de libertarianisme.
2: Oui,
1: plutôt.
2: Je vais vous parler de vrais gens, mais pas de trucs de fiction, hein, puisque vous avez parlé quand même de.
3: Mais les vrais gens existent-ils,
2: hein? J'en ai vu plein. Les gens dont je vais vous parler sont des capitalistes. Et quelqu'un parlait de Keynes, ça m'avait pensé à cette citation que je ne maîtrise pas tout à fait, mais où Keynes avait dit que le capitalisme, c'était prendre les gens, les plus abominables, qui agissent avec les motifs les plus abominables, et croire qu'à la fin, ça va donner quelque chose de bien.
3: Keynes, il était pour un interventionnisme modéré, mais un interventionnisme quand même. Le capitalisme, oui. À la papa, en quelque sorte.
2: C'est ça. Bon, il a modéré par l'État. Situation que je trouvais assez rigolote. Et donc nos candidats libertariens, les technobros, etc., sont vraiment, voilà, ça leur colle bien cette définition là. Une bonne partie d'entre eux, enfin il y en a plein en réalité, mais les figures les plus marquantes sont liées à ce qu'on appelle la PayPal mafia en anglais, ou la mafia PayPal en français. Donc des gens qui ont travaillé ensemble à la mise en place de PayPal. Et voilà, il y en a trois notamment qui sortent du lot. Le premier, alors petite devinette, c'est un immigré africain, toxicomane, qui vit au crochet de l'argent public américain, qui a plein d'enfants, qu'il a fait avec des mères différentes.
3: Il est africain, tu veux dire, peut-être.
2: Il est africain.
3: Il s'appelle Elon.
2: Elon Musk,
4: oui. Je sais.
5: Oh, je l'avais.
2: Tu l'avais. Donc, c'est le plus connu, le plus célèbre. Donc, il avait commencé effectivement... il n'est pas fondateur de PayPal, mais bon, peu importe, il était dans ce groupe-là. Il y a une citation d'Elon Musk qui lance le débat, enfin qui pose le truc. Et il a dit « La faiblesse fondamentale de la civilisation occidentale, c'est l'empathie. »
3: Ouais.
2: Voilà, c'est sympathique. Donc, il est bien connu. On sait que on ne va pas refaire toute sa vie, toutes ses phrases, etc., parce qu'il y a énormément de choses. On rappelle qu'à l'élection de Trump, il s'est rangé à ses côtés, alors qu'avant, il allait à droite à gauche, mais c'est souvent le cas des gens...
3: Il allait à droite à droite, plutôt, mais...
2: Non, mais il a aussi financé un peu les démocrates.
3: Bon, oui, à droite modérée, jusqu'à
2: droite modérée, c'est ça.
3: Il allait à droite à droite, quoi, mais...
2: C'est ça. Il a, dirigé le Doge, donc, qui était une institution qui était censée faire des économies à coups de milliards en pétant toutes les institutions fédérales américaines. Résultat des courses, il n'y a pas eu vraiment d'économie. Par contre, il a bien pété les institutions, pillé des données, alors effacé certaines données, et d'autres ont été téléchargées par lui, et les gens qui bossent avec lui, on ne sait pas trop où elles sont parties. Il s'est distingué par son fameux salut pas vraiment nazi, mais c'est parce qu'il est autiste.
3: Romain,
2: autiste, voilà, donc un salut nazi. Et avant de tomber dans une relative disgrâce face à Trump, à mon sens, parce qu'il lui a un peu trop pris la lumière et que Trump, c'est
3: oui,
2: lui la star.
3: Je pense qu'il n'y a pas assez de place pour deux égos pareils, quoi.
2: C'est ça. Alors, pour un libertarien qui est contre la régulation, ce genre de choses, il vit fortement d'argent public, puisque ses entreprises en dépendent beaucoup. SpaceX, qui est la plus... dont les réussites sont les plus éclatantes d'un point de vue technique, c'est de l'argent public parce qui est déversé en masse dans cette société, puisqu'il a des contrats avec l'armée, notamment pour envoyer des satellites dans l'espace. Tesla, les bagnoles Tesla n'étaient rentables aux États-Unis qu'à partir du moment où il y avait des crédits d'émission. C'est-à-dire que les gens qui achetaient des voitures Tesla électriques avait une réduc qui était payée par les constructeurs de bagnoles à moteur thermique. Et évidemment, Trump a fait sauter ça, puisque l'environnement, c'est pas, les questions environnementales, c'est pas bien. Et donc, Tesla est soudainement, vendre des voitures aux États-Unis, est devenu soudainement non rentable pour Elon Musk et pour sa société. Et de fait, il est en train d'arrêter les constructions de bagnoles, puisqu'il n'a pas fait de nouvelles voitures depuis 2019, et qu'aujourd'hui, il est en train de se lancer dans le taxi autonome, en disant qu'il va tout péter dans le domaine. Alors évidemment, il est raciste, bon, hein, qui ne l'est pas.
3: Surtout un blanc sud-africain. C'est parce qu'il y a peut-être eu une facilitation à certaines façons de penser.
1: Tu essentialises.
2: Chose dont on a très peu parlé à l'époque où il était, c'était vraiment la star et tout le monde disait que c'était un mec super parce qu'il n'avait pas encore montré le meilleur de lui-même. C'est que dans une de ses usines en Californie, il y a eu des millions qui ont été payés par l'entreprise lors de procès pour du racisme débridé qui règne au sein de l'usine. On parle d'ouvriers noirs qui se font traiter de nègres sur leur lieu de travail. Et quand ils rentrent à leur vestiaire pour se changer, il y a des nœuds coulants qui ont été dessinés dessus, quoi. Donc des trucs d'une violence incroyable. Bon, il est évidemment très sexiste. Il a fait 14 enfants avec plein de femmes différentes. Une de ses ex-femmes a témoigné en disant qu'il voulait une armée d'enfants pour le jour où la guerre civile éclatera. Donc, autant... Voilà, ça pose le personnage et sa vision du monde. Et donc, il dit, ouais, on va aller sur Mars. Et il fait rêver les gens avec des trucs complètement absurdes, etc. Bon, on sait aussi qu'il a racheté Twitter, qui est devenu donc un marigot d'extrême droite abominable.
3: Ça était déjà un petit peu avant.
2: C'était déjà avant, mais il a bien renforcé le truc. Son IA, qui permet de faire des détournements pornographiques, etc., elle est vraiment dans cette logique de péter toutes les limites et autoriser tout et n'importe quoi. Il y aurait énormément de choses, on pourrait faire une émission hebdomadaire sur Elon Musk, je pense. Moins connu que Elon Musk, c'est David Sachs. Donc lui aussi a fait ses premières armes chez PayPal. Puis il est devenu, enfin il a fait 2-3 trucs, et il est devenu investisseur. Donc il a les cordons de la bourse et finance différentes entreprises un peu partout. Donc lui, soutenu des camps politiques à droite à gauche, au centre et à droite, il a soutenu Trump pour sa seconde élection, et Trump l'a nommé tsar de l'IA et des crypto-monnaies. Voilà, si on avait un doute sur le lien entre le Trumpiste et les Russes, il nomme des tsars, et donc son rôle c'est de mettre un cadre juridique aux crypto-monnaies. Et les gens disent, mais en fait, il est jugé parti, mais bon, on est vraiment dans la pure tradition de ce gouvernement où on mélange tout et où l'important, c'est de faire du pognon. Donc, David Sachs, sa spécialité, il a tout le reste, évidemment, mais il se distingue en justifiant notamment un certain nombre de viols, en défendant sur 2-3 affaires, des choses comme ça. Et extrêmement pro-russe également, lors de l'invasion de l'Ukraine. Hein, il a expliqué que bon, c'était la faute des États-Unis qui avaient agressé les Russes. Et donc on en conclut que dans les deux cas, les victimes, que ce soit pour les viols ou l'invasion de l'Ukraine, les victimes l'avaient bien cherché quand même. On a Alex Karp, plus intéressant, moins connu. Lui ne vient pas de la mafia PayPal, mais il a travaillé avec un autre membre de la mafia PayPal. Et c'est le patron de Palantir. Donc Palantir, société pas suffisamment connue. C'est une société qui a des solutions informatiques et des contraintes dans le maintien de l'ordre, la sécurité et le renseignement militaire. Et ils se sont également lancés dans la santé. Ils ont mis la main sur les données de santé des Britanniques, par exemple. Donc, en gros, ils font des énormes bases de données. Ils ont des outils très puissants, utilisant l'IA notamment, pour exploiter ces données-là.
3: Puis, ils assument complètement leur côté renseignement, parce que rien que le nom, c'est revendiqué. C'est ça.
2: Mais leur point de départ, c'est l'armée, hein, et c'est ce genre de choses. Et je crois que c'est en mars dernier, en tout cas dans le coup, il y a moins d'un an, la société, donc c'est pas lui, Alex Karp lui-même, mais sa société a publié un manifeste en 22 points, appelant donc la Silicon Valley à se ranger derrière la puissance militaire américaine, donc poussée par Trump. Donc en gros, il explique que le soft power, c'est fini, c'est de la merde, il faut passer au hard power, donc arriver en confrontation directe. Et que l'IA est le nouveau levier de ce hard power, et qu'en gros, c'est en train de remplacer la bombe atomique, dans un raisonnement qui reste à éclaircir. Il n'oublie pas les ennemis de l'intérieur, hein, bien sûr. Et donc voilà, donc ce type-là est très, très, très remonté, et donc vraiment dans une logique de domination. Alors on sent que dans ces 22 points, il essaie de servir la soupe à Trump en mettant un peu les thèmes qui leur plaisent. Mais on soupçonne très fortement que, par ailleurs, Palantir soit en train de monter une base de données unifiée de toutes les bases de données aux États-Unis sur la population américaine. Donc, pour avoir tous les trucs de ce qui leur fait office de sécurité sociale, de ceci, de cela.
1: Mais s'ils n'ont rien à cacher, ils n'ont rien à craindre.
2: Eh ben voilà, c'est ça. Donc, c'est ces gens-là qui disent que le communisme, c'est mal, et tout ça, et que l'intervention... Mais ils sont en train de faire une base de données de surveillance de tous les citoyens.
3: Oui, puis après, ils vont revendre les données de santé aux compagnies d'assurance, ils vont revendre... Enfin, je pense que ça va être ça, le business, aussi.
2: Oui. Faut voir. Mais ils sont comme dans une... Il y a un vrai discours de domination brutale, militaire, très autoritaire. Et on n'est plus uniquement dans le discours où on dit qu'on est là pour faire du pognon à tout prix, comme ça pouvait l'être par le passé. Il y a Peter Thiel, que Sébastien a mentionné. Donc lui, c'est l'intello de la bande. C'est un Allemand qui est homosexuel, ce qui est assez étonnant parce que quand on...
1: Pour un Allemand ?
2: Non, pour un Allemand, non. Mais pour un libertarien, technobro, où tous ses copains sont, anti-LGBT... Voilà, mais je pense que lui ne se sent pas visé. Et donc c'est aussi un gros financier de la Silicon Valley. Il souffle à l'oreille de J.D. Vance, dont il est conseiller. Et il fait des tournées avec des conférences sur l'antéchrist. Donc pour lui, l'antéchrist, c'est une sorte de figure, ou en gros de ce qui va aller contre l'avenir des États-Unis.
1: Rappelons que tu viens de parler de l'intellectuel de la bande.
2: Hein. Oui, c'est l'intellectuel de la bande. Mais non, parce qu'il écrit des bouquins, il fait des trucs, fait des conférences. Il a fait une conférence devant l'Académie des sciences morales et politiques à Paris, qu'il a reçue. Il devait aller faire une conférence au Vatican, et c'est le pape lui-même qui a dit « pas de ça chez moi ». Mais il avait quand même pris ses marques. Donc, le pape 1, la République française 0.
3: Dire qu'il écrit des bouquins, c'est abusé. En général, il balance 2-3 idées, puis t'as des gens qui écrivent les bouquins pour eux. Hein.
2: Alors, pour lui, l'archétype de l'antéchrist, c'est Greta Thunberg. Parce qu'elle est woke, elle est écolo, c'est une femme, elle revendique. Et donc, c'est vraiment pour lui ça ce qui va vraiment poser un gros, gros problème. Il alimente un peu tout le côté un peu complotiste, etc.
3: Donc c'est pour combattre Greta Thunberg que Elon Musk fait plein d'enfants, si j'ai bien compris.
2: Peut-être, voilà. Peter Thiel, c'est un mec qui dit que les problèmes des États-Unis remontent à 1922 dans ces eaux-là, qui est la date où les femmes ont obtenu le droit de vote. Donc il a un certain
4: c'est
2: niveau.
4: C'est étonnant.
2: C'est ça. Il y a une interview de 2025 qui a été faite par le New York Times qui est assez édifiante parce que le journaliste lui dit, mais à votre avis, est-ce que... Parce que c'est toujours des généralités incroyables avec des trucs, on parle de techno-religieux, etc. Voilà. Il dit, mais est-ce qu'à la fin, il faut que l'humanité survive? Et là, Peter Thiel ne répond pas. Et donc le journaliste lui dit, mais vous hésitez? Et il répond pas, il dit, bah, c'est quand même une grosse hésitation. Et Peter Thiel finit par dire, ah non, il faut qu'ils survivent, mais pas sous leur forme actuelle, parce qu'il est transhumaniste, donc il ne voit pas l'humanité actuelle survivre dans sa forme actuelle. Voilà. Pour comprendre d'où il vient, c'est grâce à un Français, donc Corico. Il a suivi les cours de René Girard, donc qui est un universitaire qui a développé une théorie du mimétisme, donc qui dit que le désir humain équivaut à la volonté des uns de posséder ce que les autres ont. Donc, forcément, derrière, il y a conflit et violence permanent entre les individus, puisque chacun veut ce que l'autre a.
3: De toute façon, le postulat de base, il est pourri hein, dès le départ. Donc.
2: C'est ça. Et René Girard, mec très sympathique, dit que, en gros, pour résoudre le problème, il faut un bouc émissaire sur qui tout le monde tape et on s'entend pour lui foutre sur la gueule, etc. Mais Peter Thiel ne donne pas tout à fait là-dedans. Lui est vraiment dans cette idée de conflit naturel, automatique, etc. Ouais. Et qu'il va falloir régler les...
3: Juste une petite sujet. Question. Ouais. Je pense que nous, on est OK avec ça, mais est-ce que tu peux définir en deux mots transhumanisme
2: Transhumanisme, c'est l'idée qu'on ait la main sur notre biologie et sur notre évolution. Et qu'en gros, on utilise des technologies ou des systèmes d'organisation pour changer l'humanité au niveau biologique. Voilà. Peter Thiel a investi en Argentine. Il est très copain avec Milei, dont on parlait, donc le président de l'Argentine, qui, lui aussi, il est bien taré. Hein, il y a des histoires avec son chien qui sont très marrantes, mais on n'aura pas le temps. il est proposé, par exemple, qu'il y ait un statut d'entreprise IA en Argentine, où ce seraient des entreprises entièrement gérées par des IA et qui paieraient quasi pas d'impôts et qui serait quasi pas responsable de ce qu'elle ferait. Donc ça donne envie. Donc c'est Peter Thiel que j'ai gardé pour la fin parce que je pense que c'est probablement le plus dangereux de la bande avec ce côté-là. Après, il y en a d'autres moins connus. Mark Zuckerberg, donc chef de Meta, n'est pas exactement un libertarien, mais il est plutôt compatible et il s'est plié. je ne vais pas rentrer dans le détail. Le seul truc pour situer le personnage et comprendre où on en est, c'est qu'il a plus ou moins magouillé les populations avec les populations locales à Hawaï de façon pas tout à fait réglo pour récupérer des terres. Il s'est fait construire une villa de survivalistes pouvoir se réfugier là-bas le jour où le monde va s'écrouler. Donc ça, voilà, ça nous rassure sur la vision de l'avenir que ces gens peuvent avoir.
3: Oui, cela dit, le jour où le monde va s'écrouler, je trouve que c'est très bizarre de choisir un archipel volcanique au milieu d'une des zones les plus volcaniques du monde.
2: Oui, bah écoute, c'est ça qui est intéressant, c'est qu'ils ne sont pas nécessairement aussi intelligents qu'on voudrait le croire. Hein. Parce que idéologiquement, ce qui est intéressant quand on regarde et qu'on essaie de lire ce qu'ils écrivent, c'est qu'en réalité c'est très flou, c'est ce que tu disais Yann tout à l'heure.
1: Très pauvre.
2: Et c'est pauvre, et c'est des idées balancées comme ça, il n'y a pas de pensée vraiment profonde derrière, c'est juste des machins balancés comme ça, t'es censé t'en sortir. Ils ont des points communs, ils détestent l'État, sauf l'argent que l'État va leur verser. L'IA est un point central chez tous, et ils voient ça comme vraiment un outil qui va changer radicalement la société. Donc on avait fait une émission sur l'IA et en disant qu'il y avait cette dimension très politique. Donc c'est un levier vraiment pour changer le monde. Et ils ont cette volonté de détruire l'ancien monde. Et là je retrouve mes thèmes qu'il y a chez Hannah Arendt, je conclurai toujours avec ça, mais où on retrouve ce qu'elle décrivait elle comme l'hypocrisie de la morale bourgeoise dans les années 30, où... Et c'est vrai, hein, parce que les démocrates, même si on les regrette avec Trump, ça restait quand même des pourris, corrompus, etc., et très hypocrites. Mais du coup, plutôt que de détester l'hypocrisie, ils détestent tout ce que cette hypocrisie mettait en avant. Donc tout ce qui était considéré comme positif devient négatif pour eux. La négation du changement climatique est aussi un point essentiel. Et pas nécessairement une négation en disant que ça n'existe pas, mais en disant qu'ils n'en ont absolument rien à foutre. Et surtout l'absence d'empathie. Et donc je finirai pas tout à fait. Et pour moi, je vois quand même dans ce truc, et notamment dans l'IA, parce qu'ils ont deux éléments avec l'IA, c'est qu'il y a ce côté de l'IA générale qui est censé faire mieux que tous les humains. Et donc ils atteignent ce statut d'un comme dans le totalitarisme selon Arendt, elle dit que le totalitarisme doit être un homme qui soit comme un robot, une humanité robotisée. Et finalement, l'IA, c'est un robot humanisé, donc c'est rejoindre le même idéal de l'autre côté.
3: D'où le fait qu'il y a eu des hésitations quand on demande si les humains sont encore nécessaires, finalement.
2: C'est ça. ou alors, c'est aussi un moyen de les contrôler en les isolant le plus les uns des autres, en noyant la culture, en la remâchant par des choses comme ça. Donc je finirai par une citation d'Anna Arendt qui fait écho à celle d'Elon Musk, où elle avait dit « La mort de l'empathie humaine est l'un des premiers signes et le plus révélateur d'une culture sur le point de sombrer dans la barbarie. »
1: Eh bien écoute, ça tombe bien que tu aies fait cette galerie des horreurs, parce que moi je vais passer sur un mec beaucoup plus sympathique et gentillé pour le morceau suivant. C'est un morceau de Divine Comedy qui s'appelle Q-Jumper, tiré de l'album Office Politics en 2019. Et donc le chanteur, compositeur, auteur Neil Hannon s'amuse à interpréter un joyeux gaillard qui se vante de passer devant tout le monde parce qu'il vaut mieux que nous, qui sommes forcément jaloux de sa réussite et de son argent, lui parce que les règles ne s'appliquent pas à lui, et il prend ce qu'il y a à prendre puisque tout est là pour le servir. Bref, avec sa petite mélodie sautillante et guillerette, c'est le portrait d'un libertarien conséquent, c'est-à-dire un parfait sociopathe. Q-Jumper.

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1: Alors, justement, parlant d'avis, quel est le tien? Alors, déjà, oui, pardon, j'ai oublié de préciser que vous êtes toujours sur Radio Libertaire, 89.4 FM, et que vous écoutez l'émission En panne de sens, et Léo va nous donner son avis.
2: Ouais, alors, ma recommandation, c'est la série, la sitcom Parks and Recreation, créée par Greg Daniels et Michael Schur, à qui l'on doit d'ailleurs The Office. Et Brooklyn Nine-Nine et The Good Place pour Michael Schur et Upload et Space Force pour Greg Daniels. Alors Parks and Recreation, c'est une série qui suit les employés municipaux de la petite ville de Pawnee en Indiana qui travaillent pour le département des parcs. Et le personnage de Ron Swanson, qui est l'un de mes personnages préférés, joué par Nick Offerman, est le directeur du département. Et c'est un libertarien qui se vante de rendre le gouvernement moins efficace. Yann ?
3: Alors, eh ben moi, je vais parler d'un jeu vidéo, un vieux jeu vidéo, puisqu'il a pratiquement 20 ans et qu'en âge de jeu vidéo, c'est vieux, mais que je recommande beaucoup, et qui s'appelle BioShock, qui, en gros, nous invite à visiter une ville art déco sous-marine utopique, l'utopie d'un milliardaire fondée sur la doctrine d'Ayn Rand, justement. Sauf que quand on y arrive, on se rend compte que ça n'a pas très bien tourné et que ce n'est pas vraiment une utopie. Et qu'il y a un certain Atlas, qui est aussi un personnage d'Ayn Rand, qui s'adresse à nous par radio. Bon, c'est très référencé à ça, et on va visiter l'endroit pour essayer de comprendre ce qui s'est mal passé, pourquoi l'utopie est devenue une dystopie, et ce genre de choses. Voilà, voilà. C'est assez intéressant et totalement dans le sujet. Et Luc, je t'en prie.
4: Oui, eh bien toi. Moi, je vais vous recommander une sorte de clip fait par Nina Paille. Donc Nina Paille, c'est une animatrice, illustratrice américaine, anarchiste, et qui a fait pas mal de choses intéressantes que je recommande également. Mais là, je voulais mettre l'accent sur « This Land Is Mine ». Elle a repris une vieille chanson probablement des années 50, hein, « Cette terre est à moi ». La chanson commence en disant « Cette terre est à moi, Dieu me l'a donnée ». Et elle fait avec une animation magnifique voilà, des hommes préhistoriques qui arrivent et qui se font rapidement massacrer par d'autres populations qui viennent revendiquer cette terre. Et on comprend vite que cette terre, c'est Israël, la Palestine, etc. Et ça fait toute une sorte de d'historique des massacres les uns derrière les autres avec un résultat très esthétique et moi qui me marque énormément chaque fois que je le regarde, je suis toujours soufflé par ce truc là. Donc This Land Is Mine, Nina Paille, P-A-L-E-Y.
1: Et moi, de mon côté, je voudrais citer deux films qui sont un peu des contrepoints du Rebelle dont j'ai parlé un peu plus tôt. Donc le premier, c'est Seuls sont les indomptés de David Miller. Le titre est magnifique. J'en dis pas plus, mais ça, pour le coup, c'est une forme d'individualisme qui, tel qu'on les aime, c'est-à-dire montrer des vrais marginaux, quelque part des perdants. Parce que quand on se bat contre la société, souvent on perd, et c'est un très très beau film, j'en parlerai peut-être lors d'une prochaine émission, ainsi que de Brutaliste de Brady Corbett, un film de 2024, beaucoup plus récent, et qui est beaucoup plus intéressant et juste que Le Rebelle sur la question des rapports entre l'artiste et ses commanditaires. Et
3: il ne sabote pas ses propres bâtiments.
1: Effectivement, effectivement, au contraire.
4: Très bien, bah merci beaucoup Sébastien.
3: Merci beaucoup.
4: On rappelle que notre émission En panne de sens on est diffusée tous les deuxièmes et quatrièmes lundis de chaque mois. Donc la prochaine fois, c'est le 28 septembre. Donc toutes les références qu'on a utilisées pour nos chroniques, vous pouvez les retrouver sur le site de la radio, sur la page du podcast. Vous pouvez également nous retrouver sur jelai.lu, je l'ai lu, où on va notamment partager des articles sur les sujets qui nous intéressent. Et éventuellement en discuter un petit peu. Nous avons également une newsletter, donc vous pouvez écrire à enpannedesens@proton.me. Et également on annonce que c'est bientôt le 45e anniversaire de Radio Libertaire. Il y aura donc des tables rondes et des concerts à Paris les 7 et 8 novembre. Ne manquez pas ça. Et donc Sébastien, c'est toi qui as choisi le dernier morceau.
1: Ouais, j'arrête pas de choisir des morceaux ce soir. Et donc le dernier, j'ai voulu terminer par une chanson un peu ironique, At Last I Am Free de Robert Wyatt, 1982. Je trouvais ça intéressant de finir par un type vraiment marqué très à gauche qui chante « Enfin je suis libre, je peux à peine voir ce qui est devant moi » sur un ton mélancolique et résigné. At Last I Am Free de Robert Wyatt.
2: Bonne soirée.
3: Bonne soirée
1: tout le monde. Salut.

0: Bonsoir et bienvenue à toutes et à tous. Bienvenue sur les 89.4 de la Radio Libertaire. Il est 22h33 qu'on débute cette nouvelle édition de l'émission Indésine. Comme tous les 15 jours, toute l'équipe réunie autour de Sébastien Crépignore et de votre serviteur, Jack.
1: Jack, j'aime ça.
0: Nous allons vous faire découvrir Jack. Toute une facette de l'actualité

0: Hey.
1: Bonsoir Sébastien.
0: Bonsoir mon Jack. Quel que soit ton nom, ton pseudo, je dois dire à l'antenne et devant tout le monde, je t'aime mon ami. Et tu fais des tellement belles choses. On est là, on est des compagnons de route. Et on est fiers d'avoir des gens autour de nous qui nous enchantent.
1: Ah, ça s'agite là dans.
0: Qui
1: dans
0: nous enchantent.
1: Là tout autour de nous deux là.
0: Ah mon cher Jack. T'as vu, il y a JB, il y a Jean-Michel.
1: Une description, il y a Jean-Michel qui prend une photo debout sur une chaise. Ouais. Attention, mais il est accroché, il a ses chaussures de sécu.
0: Exact.
1: Et donc on a aussi Joël qui s'active pour brancher
0: Tarek Laos.
1: Les deux artistes qui sont en direct ce soir dans l'émission dans pas longtemps. Alors bon, on va vous laisser le temps, hein, messieurs, de vous brancher Joël et Tarek Laos et Vesper Shades vous régler.
0: Et ouais, quand on disait des gens autour de nous, c'est aussi quand on fait des concerts, comme Putain de Club. Putain, quel super concert, on en parlera tout à l'heure Massanka.
1: Un truc à dire aussi.
0: Et super son, tout ça, tu sais, tu y es pour quelque chose, mon cher Jack. C'était au 103 QG, c'était
1: quelque chose.
0: Putain de Club, c'était épique. Et avec Massanka, bonsoir Vincent.
1: Attends, on passera tout à l'heure. Voilà. Santé là, vas-y.
2: 1-2-1-2.
0: Voilà, on en parlera tout à l'heure.
2: On se marre.
0: Les amis. Je vous dis, là on entend The Saint-Cyr avec Nuit Sauvage, on salue Jean-Pierre Morgan. Ça me fait rappeler qu'il y a des 45 ans de Radio Libertaire, ce sera le 7 et 8 novembre à la salle Olympe de Gouges et vous entendrez ce style, vous entendrez plein de choses. Et moi et Jack, on fera la présentation et ce sera beau.
1: Affaire à suivre, hein, mon cher Sébastien.
0: Ouais.
1: Allez, on écoute un

0: Alain Jean-Pierre Morgan sera avec nous. Nuit sauvage, ce Saint-Cyr. On va tout de suite avoir Estelle pour les instants. Alors, juste avant d'avoir Estelle, je tiens à signaler que Chromix est là pour la soirée, pour présenter la soirée du 26 septembre au QG 103. Donc Chromix avec Monsieur Xavier, l'Arbar Xavier, Chromix, toute l'équipe de Kinshasa qui sera là. Et donc là, juste après Estelle, il y aura les lives, la live session de Vesper Shade est avec Léos. Et tout de suite, Estelle pour je vous le dis tout de suite, pour son choix littéraire et, ou théâtral.
1: Alors, c'est un choix littéraire parce que, en fait, vous savez qu'en ce moment, je suis très branchée science-fiction.
0: Oui.
1: Parce que je trouve que, aujourd'hui, on vit un peu, on est un peu, tout le monde le dit, hein, je suis pas la seule à le dire, je prétends pas être dire quelque chose d'original en réalité, hein, parce qu'en fait, on se sent tous prisonniers d'une certaine matrice. Et puis, voilà ce qui se passe. On sait très bien qu'il va y avoir des revirements. L'année prochaine, on ne sait pas encore à quelle sauce on sera mangé. Et donc je voulais vous parler d'un roman qui a été écrit dans les années 20 par un russe. Et c'est un roman qui a préfiguré le 1984 d'Orwell. Je ne sais pas si vous avez déjà entendu parler de Nous autres ou de Nous. Est-ce que ça vous dit quelque chose? Alors, non, personne ne connaît la référence entre guillemets. Ok. Eh bien, Nous autres ou Nous, en fait... C'est un roman d'Evgeny Zamyatin, désolé si je prononce super mal, et qui a été traduit du russe en 2017. Donc ça, il faut savoir qu'initialement, c'était déjà publié en France dans les années 30, et ça a été traduit en 2017 par Hélène Henry, et c'est paru aux éditions Actes Sud. Donc, imaginez un petit peu le contexte, les années 20, qu'est-ce que ça vous évoque? En termes de
0: la belle époque, évidemment.
2: Les années folles. Et puis des choses très dures aussi dans certains pays, ouais. Parce que l'Allemagne, c'était un bazar sans nom, une quasi-guerre civile pendant des années. C'est très varié d'un pays à l'autre. Il y a eu toute la folie aux États-Unis, enfin avec toute la croissance très rapide avec le terrorisme. Ouais. En Russie, c'était un bazar sans nom parce que c'était la guerre civile. Puis en plus, peut-être un des événements les plus tragiques du XXe siècle après la partie germano-russe, la guerre germano-russe, la guerre civile. Virus a été une horreur absolue. C'était quasiment tragique avec un grand T. Donc les années 20, c'était compliqué.
1: Ouais, c'était compliqué justement. Zamyatin, il a imaginé une société déjà dans laquelle l'État va contrôler entièrement tout, c'est-à-dire la vie de tous les citoyens. Et en fait, le but, c'est de garantir le bonheur de ces citoyens. Une utopie. Et donc. Il construit un vaisseau qui s'appelle l'intégrale. Mais en fait, l'intégrale, c'est là pour nous désintégrer, pour désintégrer toute aspiration à la liberté individuelle. Et à travers ce personnage qui s'appelle D-503, et non, c'est pas une route départementale française, c'est le narrateur de nous. Et à travers lui, l'auteur montre comment un régime qui prétend créer une société parfaite peut, petit à petit, détruire notre liberté. Et l'essence même de l'humanité. Vous allez me dire, ce scénario, mais on l'a entendu des milliers de fois. Sauf que lui, cette œuvre-là, en fait, c'est une œuvre fondatrice et qui a anticipé toutes les autres dystopies. En partie. Parce que on avait déjà découvert d'autres auteurs, notamment Lovecraft, bien avant. Je vous ai déjà fait découvrir d'autres auteurs. L'histoire se déroule dans un futur, au 32e siècle. Donc les habitants, ils vivent dans une société qui s'appelle l'État unique. Tout y est organisé avec une précision, c'est millimétré, c'est une mécanique de précision qui est propre à broyer les consciences. Tous les citoyens portent un numéro, n'ont pas de nom, donc ils sont vraiment déshumanisés. Et ils agissent aussi comme des êtres complètement vidés de leur substance. Ils habitent dans des maisons de verre qui sont transparentes. Elles sont transparentes parce que comme ça, on peut mieux les surveiller. Et en plus, ils doivent respecter les horaires stricts. Tiens, c'est bizarre, ça me fait penser un peu à cette histoire
0: On a vécu, 2021.
1: De couvre-feu. Là. Hein
2: Moi, ça me fait plutôt penser au taylorisme, déjà, au travail de Taylor, donc l'idée de l'organisation scientifique du travail, appliquée déjà à la fin, début du 20e. Oui. Première application notable, c'est les usines Ford, c'est vraiment le Fordisme, c'est vraiment l'idée de décomposer n'importe quelle tâche du travail en moindre. Enfin, de manière élémentaire.
1: D'ailleurs, ça me fait penser au film avec Charlie Chaplin.
2: Mais bien sûr, complètement.
1: Et donc, ce qui se passe, c'est que lui, c'est un citoyen modèle, il est vraiment fidèle au régime, il est très obéissant, et à un moment donné, il va remettre en question ses certitudes, et c'est une rencontre avec un autre être qui va l'amener vers cette évolution. Il va enfin éprouver des sentiments, du désir, pour une autre personne, une femme, une vraie rebelle, et il a un énorme déclic. Alors cet être, c'est I-330. Super comme prénom, non ? Qu'est-ce que vous en pensez ?
3: Oui, alors I, il y a le côté I, c'est un matricule ? Parce que tu parlais de chiffres.
1: Non, mais c'est marrant parce que I-330, ça vous fait pas penser à IA aujourd'hui ? Enfin, je sais pas.
3: Forcément,
1: c'est un peu.
3: Vous
1: allez me dire, c'est un peu.
2: I, quelque chose aussi
1: d'accord. C'est un peu tarte à la crème, tout ça, mais en même temps, c'est vraiment ce qu'on est en train de vivre, non ? Vous croyez pas ? Et donc, D-503 va alors douter du monde dans lequel il évolue. Et donc, cette évolution-là, c'est vraiment ce qui nous intéresse lorsqu'on lit ce roman. Et donc, on découvre que nous, on a besoin de liberté, d'émotion, de vivre des choses. L'enfer est pavé de bonnes intentions. La construction d'un bonheur utopique, ça peut parfois être notre prison. Et l'un des aspects les plus inquiétants, eh bien, c'est ce contrôle oppressant, cette surveillance constante qui est exercée sur les citoyens. On épie leurs moindres gestes, on dicte leur conduite, on contrôle leur temps, leurs relations, leur comportement. Tout est scruté. Et donc, l'auteur russe fait réagir le lecteur avant même George Orwell, avec son 1984, puisque on cherche à supprimer toute essence, à imposer une vérité officielle. Une vérité qui en devient sidérante. Voilà, donc je vous invite à découvrir ou redécouvrir cette œuvre. Je sais que pour certains, c'est peut-être un peu du ressucé, mais je trouve que c'est toujours bien de se replonger dans ces œuvres, parce qu'au-delà de cela, il y a une vraie dimension littéraire. Il y a un texte qui est sidérant également par sa beauté et par sa poésie. Donc, redécouvrez-nous.
2: Ça redonne l'année de l'ouvrage.
1: Alors, il est écrit en 1920 et en fait, il a été traduit en 2017. Mais avant cela, évidemment, il y a eu une parution dans les années 30 en France. Okay. C'est à un moment donné, l'auteur est parti de Russie pour s'installer en France. Donc, il a fui son pays. Il a fui pour trouver la liberté en France. Voilà.
2: Ouais, ça collait avec l'époque justement de l'instauration du régime soviétique. Je posais la question de l'année parce que aussi il y avait entre la sortie de 1984, il y avait aussi un autre ouvrage remarquable au niveau des utopies. C'était Le meilleur des mondes, qui est extraordinaire, sorti en 1931.
1: Tout à fait.
2: Et alors en plus où justement il était question d'humains avec où on était en 2500 de l'ère Ford avec des humains fabriqués en batterie et conditionnés. Enfin voilà, et en plus avec un intellect déjà des prédéterminés, où on injectait pour les futurs cadres, on les a injectés de l'oxygène, et pour les exécutants, on leur injectait de l'alcool pour qu'ils soient des débiles finis, et tout le monde était conditionné avec des phrases pour ne même pas avoir, et puis les gens avec de la drogue en plus, pour contrôler les émotions, donc ce qui était remarquable aussi.
3: Contrôler les émotions et forcer un bonheur forcé et imposé, tout ça, on n'en veut pas. Voilà, donc ça parle d'aujourd'hui, ça parle de ce qu'on veut nous faire vivre et des questionnements qu'on a par rapport au monde aujourd'hui avec l'IA, avec cette révolution. C'est même plus une révolution technologique, on est sur quelque chose où là on est face à. C'est déjà trop tard, on est face à quelque chose qui est déjà développé, de voir comment on se conduit par rapport à ça, comment on donne des garde-fous. C'est ça surtout, ça va être que ça, c'est que ça qui va jouer, savoir comme on parlait de clonage il y a quelques années, savoir si on a autorisé le clonage ou pas. Aujourd'hui on est sur l'IA, savoir si on donne accès à l'IA, à tout le raisonnement, et si il peut. Alors il y a des films qui ont été prédestinés pour dire voilà, on pourra donner des prédictives en disant oui, telle personne elle est prédisposée à faire des larcins, donc on va lui donner un produit,
2: voilà.
3: Et ça c'est quand même terrifiant.
2: Après, bon, je sais, c'est difficile à prévoir parce que justement, c'est qu'à un moment, on avait commencé à. Bon, moi, c'est un secteur que je connais très bien. Et à un moment, il s'est trouvé qu'on a laissé justement des IA un petit peu laisser à elles-mêmes. Et à un moment, on avait dit, bon, à l'IA, bon, bah, tiens, ce serait bien si tu pouvais essayer de compresser la taille des données. Et bon, bah, l'IA a fait ce qu'on lui a dit de faire. Et donc, ils ont écrasé carrément toutes les données d'un moment d'un système, je sais plus, de gestion. Mais toutes les données ont été effacées, quoi.
3: Bon, en tout cas, savoir être intelligent.
1: Alors, du moment que les données de notre cerveau ne sont pas encore effacées, voilà. C'est surtout ça qu'il faut.
3: Et savoir cohabiter avec cette intelligence artificielle, savoir soit qu'est-ce qui se passe, mais en tout cas, ne pas se laisser dominer. Et regarder le libre arbitre, c'est ça qui est le plus important pour les démocraties et surtout la liberté. Et pour savoir être
4: cohabiter ensemble aussi.
3: Et ne pas être esclave. Oui, ne pas être esclave. Voilà. Bah, alors déjà, voilà. Donc merci Estelle en tout cas. Il y a donc Tarek Léos qui se prépare pour le live. Je vais signaler la présence déjà de Jean-Baptiste Honoré qui vient d'arriver dans les studios. Aussi de savoir que l'agenda d'Arc aura lieu tout à l'heure aussi avec Nanou qui est là déjà avec dans l'obligatoire évidemment avec Vincent K. Donc voilà. Donc je pense que dans quelques secondes, voire quelques minutes. Je suis peut-être trop ambitieux. Nous allons voir le live avec Vincent. Un petit mot pour dire. Tu voulais parler peut-être de.
2: On peut parler de la fantastique soirée de
3: ça. Bien sûr. Le temps que ça se passe, on peut parler de ce qui s'est passé. Voilà. L'énorme soirée, on était là, donc vous le savez. Samedi, je te laisse parler, Vincent. Une super soirée avec un groupe incroyable, Putain de Club. Je te laisse parler.
2: Intéressant, c'est bon. Comme je dis, ça fait partie. Bon, de toute façon, Seb, tu as aussi très bien géré la soirée parce que ça fait partie, géré de ce que j'appelle ces instants rares qui n'ont pas de prix. Parce que là, bon, on va dire, pardonnez-moi l'expression, bon, c'est de l'anglais, c'est assez vulgaire, mais bon, l'idée de base était de la résumer en trois mots, je dirais, c'était arty as fuck. Voilà, c'est dit, désolé, mais
4: c'est
2: l'idée, donc d'avoir, qu'on puisse se lâcher complètement d'un point de vue artistique, et donc de faire des choses à la fois très raffinées, et en même temps, donc avec le Putain Club, d'apporter une brutalité, mais en même temps, qui est quand même avec un sens artistique fort. Et c'était quand même l'idée générale. Et j'aurais aimé qu'il y ait eu plus de monde, mais par contre, le peu de gens qui étaient là.
5: Alors, Vincent, moi j'étais présent, et oui, c'est moi, c'est Jack qui parle. Par rapport à ça, plus que brutalité, moi j'ai trouvé ça animal, tu vois, dans le sens.
3: Oui, il y a le bestiaire
5: et le fait qu'il soit disposé, tu vois, dans le public, à un moment j'ai été danser un peu avec eux.
2: C'était beau.
5: C'est une transe, tu vois, c'est un truc. C'est ils sont à l'écoute du public et ils adaptent leurs morceaux en fonction de la transe aussi avec le public.
2: C'est vrai que j'aime bien parce qu'en fait c'est ce que j'aime beaucoup, c'est presque en fait pour ça au départ j'aurais aimé le faire avec The Disease parce que sur le fond on est pareil, mais on va dire on fait complètement l'opposé parce que eux vont, on va dire, ils vont en contact, ils vont rentrer dans le public, alors que c'est vrai que nous en fait, et voilà, ils font du brûlant, nous on fait du glacial
3: on va revenir sur ce concert. On tient à signaler aussi qu'il y avait évidemment Libation, un superbe concert live avec Joël et Tokoko. Monsieur Vincent Carr, évidemment, que vous venez d'entendre. Et là, on est en direct, évidemment. Et on a, on peut vous dire tout de suite, la live session qui va commencer de Tarek Léos, que vous avez découvert. Alors, vous avez découvert en live, donc samedi prochain au 103 QG Oberkampf. Samedi 19, avec les copains de Vesper Shade qui seront tout à l'heure aussi en live. Donc,

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1: On change un petit peu d'ambiance.

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0: Oui.
1: Thank you. Superbe. Rappelez-moi le nom du titre que vous venez de chanter.
2: Mademoiselle.
1: Superbe. Bravo, bravo, bravo.
0: Et l'English, c'est quoi son titre?
2: Personal South. Personnel.
1: Moi, ça me rappelle des super trucs. J'ai eu la chance d'enregistrer chez Soda, Brian Eno, Rajita, Carte de Séjour, tout ça, c'est des références avec l'Angleterre post-punk, avec Rajita, avec tous ces trucs, ces mélanges. Ça vous a inspiré ces groupes-là
2: Écoute, bien sûr. Alors, les mélanges. On est compliqué, ouais. On n'est pas tellement dans les mélanges et
1: ouais.
2: La fusion.
1: Ouais.
2: Enfin, c'est-à-dire
1: quoi. Oui, bien sûr, je comprends.
2: Mais par la force des choses, on fait de la fusion.
1: On fait ça, voilà.
2: C'est-à-dire
1: voilà,
2: que moi, je viens plutôt du punk et, et de la cold wave un peu dissonante. Et en même temps, j'ai grandi à Alger.
1: Ouais.
2: Je suis né à Alger, grandi à Alger, et tu sais pas comment ça revient.
1: Comment ça revient?
2: Tu as des notes chabi qui ont envie de revenir.
1: Bah oui.
2: Il y a des moments, on a des morceaux où je vais chanter en français, puis il y a un passage où je vais basculer sur l'algérien, parce que ça permet de dire des choses fortes.
1: C'est beau, c'est ce que me dit à peu près, je me disais quand j'enregistrais avec Clem Martin, un peu ce truc-là où ils avaient cet ancrage avec, ils écoutaient les Clash, tout ça, et puis en même temps, par rapport à leur histoire, il y a des trucs qui revenaient, et ça venait, c'était insidieux, mais ça marquait le truc, et ça faisait le son, quoi.
2: Oui, c'est
1: ça.
2: Et
1: ça, bravo, franchement.
2: Et encore, je te dirais que la chanson qu'on vient d'interpréter, La Mademoiselle, est peut-être la chanson la plus raille, entre guillemets, même si ça ne l'est pas.
1: Ouais.
2: Mais sinon, quand je chante en arabe, c'est plutôt comme si je chantais en anglais.
1: Voilà, ouais, ouais.
2: Vois, c'est-à-dire que j'essaye pas d'avoir des mélopées ou de
1: fou. Exactement.
2: Et donc, par contre, j'utilise l'incroyable puissance de la sonorité de l'algérois
0: et la rythmique.
2: Alors, la rythmique, bien sûr.
0: Dans la langue, ça, c'est.
2: Tout à fait. Alors, j'ai plus de retour, mais je t'entends quand même à travers.
1: Non, mais. Ouais, c'était juste pour dire que ouais, il y a une richesse de son, même sans être de fusion, parce que il y a des styles fusion où les gens disent bah je mélange le punk avec la funk, avec ceci. Vous, c'est une entité totale, avec un exercice, avec une pensée, etc. Et que ce soit, j'ai l'impression que ce soit en anglais, en français, en algérois, c'est pareil. Ça envoie le même message en gros.
2: On essaye de faire ça,
1: enfin, ouais.
2: Je pense. Hein,
1: ouais.
2: On fait pas un millefeuille d'exercices de style, tu
1: voilà,
2: vois. Donc
1: ouais, ouais.
2: Je pense que
1: tu as
2: bien cerné.
1: C'est ce que j'ai cru comprendre. Ouais.
2: Mais je pense qu'il y a des directeurs artistiques qui peuvent s'arracher les cheveux en disant bon, mais bon Dieu, choisissez aussi quelque chose. Mais on a décidé de plus choisir, tu
1: ouais,
2: vois. Donc il
1: ouais.
2: y a des moments où c'est très rock, il y a des moments où c'est extrêmement boisé, et c'est de la chanson à texte pur, minimaliste.
1: Ouais, ouais, ouais.
2: Et puis il y a des moments où dans la même chanson, tu vas avoir plein de.
1: Mais dans ces chansons à texte, il y a toujours sous-jacent le truc, comme pouvaient l'avoir des gens comme Arnaud ou des gens qui. Tu vois, tout de suite, même dans une chanson où ça, on peut dire, c'est un peu plus down ou dépouillé. Il y a toujours cette énergie, cette condition quand même. Ça vient de là. Vous êtes deux trois en fait en général sur scène.
2: On est trois.
1: Ouais. Avec quelqu'un. Ouais.
2: Trois. Alors en fait on est quatre.
1: Ouais.
2: Quatre. Alors il y a Arnaud qui a joué avec moi, qui est à la basse principalement et par moment la guitare.
3: Je dis quelque chose quand même. En fait on est principalement un groupe de rock. Et là, on est venu dans le studio en acoustique.
1: Voilà. Ben, ouais. Sinon, c'est sur une config spécifique. Il faut dire ça aux auditeurs que ce qu'ils vont retrouver, par exemple, sur le prochain concert, ça va être différent. C'est un exercice de style que vous avez fait ce soir.
3: Non, on a l'habitude. Hein, enfin,
1: ouais.
2: Mais il y aura une batterie. Ce sera en guitare électrique. Donc évidemment, ça va avoir une sonorité un peu plus rock. Hein,
1: bien sûr,
2: évidemment.
1: Mais le message est là, et je trouve que, moi, pour vous avoir entendu il n'y a pas si longtemps que ça en live,
4: le 15
1: je trouve que y a sur cet exercice déjà toute cette tension qu'on peut ressentir, même à deux, non ? Mmh. Parce que j'en pensais même à deux guitares sèches, je me disais, aïe, comment ils vont faire avec les guitares sèches ? Mais en fait, on le sent, quoi.
3: On a un secret quand même, c'est qu'avec Tariq, on se connaît depuis 33 ans.
1: D'accord, ouais, voilà. ça crée des liens. Ça me faisait penser un peu à Biosec. Quand après Septembre Noir, il était en solo, il était sur ce truc, et moi j'ai dit tiens, j'ai peur avec le sexe sur sa guitare comme ça, et en fait il arrivait à avoir cette même tension. Je pense que vous êtes même sur la même ligne. Je sais pas si vous aimez bien le sexe.
2: En tout cas, moi, oui, bien sûr.
1: Ouais.
2: Ensuite, moi, ce que je pense pas être un chanteur d'opéra avec des qualités techniques absolument extraordinaires. En revanche, je pense que j'incarne mes chansons, c'est-à-dire que
1: ouais.
2: les textes que j'écris. Je m'y plonge, c'est moi, et sur scène je les, in... je les les incarne. Et donc je pense que cette tension dont tu parles, elle est là.
1: Elle est offerte, elle est diffuse en fait. Enfin, quel que soit le. Excuse-moi, vas-y.
3: Miossec, depuis 30 ans, il aurait pu apprendre à chanter un peu mieux.
1: C'est vrai.
3: C'est très bien, hein.
2: Bon, ça c'est Arnaud. Moi, j'ai toujours aimé la voix de Miossec.
1: Depuis Septembre Noir, ils ont dit, mais écoute, mais c'est vrai que moi, je parlais même pas de sa voix. Je parlais vraiment de l'intention. Tu sais, ce que oui. ça peut dégager. Parce que c'est vrai que ce débat-là, il est sur plein. Il y a plein de gens qui en parlent, mais moi, je m'en fous. Je parlais vraiment de l'intention. Ce que ça me donnait comme
2: sensation. Quand il arrive avec Boire.
1: Voilà.
2: C'est un vrai choc
1: dans le paysage. Il y a plein de gens qui disaient bah, attends, après il s'est perdu à Brest il y a toujours du combat. Est-ce que vous situez justement, vous êtes des baroudeurs, est-ce que votre musique elle n'est pas ancrée sur un endroit ou quoi? Comment vous situez la poésie de votre musique? Est-ce que c'est via un endroit, un environnement, une sensation, quelque chose?
2: Ta question, elle est complexe.
4: Elle est horrible.
2: elle est complexe, mais tu veux ou...
3: On est originaire de la même région, voilà.
2: Oui, alors, en fait, pour les auditeurs, en effet, Arnaud, je le connais depuis 33 ans, mais moi, quand je le rencontre, j'arrive tout juste d'Alger. Alger qui est en pleine guerre civile. Et donc, ça fait déjà quelques années qu'on vit au rythme un peu des massacres, un peu de la trouille. Donc, moi, je suis franco-algérien. Heureux à Alger et ma mère était du coin où vivait Arnaud, hein, c'est la baie du Mont-Saint-Michel, et donc il y a un moment où ça devenait objectivement dangereux pour elle en étant à Alger, même en étant dans un quartier très populaire où tout le monde adorait ma mère, on se sentait comme un cocon, mais tu pouvais tomber à la mer, enfin sur un moindre fou furieux qui se disait tiens je vais remplir ma mission en dessoudant une occidentale. Et donc, il y a un moment où il fallait quand même un peu se mettre à l'abri, notamment pour ma mère. Et donc, on s'est retrouvés dans la maison de famille, en quelque sorte, vraiment du côté maternel. Et c'est la baie du Mont-Saint-Michel.
1: D'accord, sur la baie du Mont-Saint-Michel.
2: Et là, je rencontre Arnaud dans un bus. Je rencontre Arnaud dans un car et avec une guitare, on discute musique et on monte notre groupe.
1: Ah c'est comme ça, d'accord. Il y a une, ça a été
3: club musique du lycée.
4: Quelles étaient les influences à cette époque-là?
2: Bon, déjà très rock. Ensuite, on était en pleine période grunge. Il y avait du Pixies, il y avait du.
3: On aurait aimé aussi être un duo de guitare comme Television. Voilà.
2: Ouais,
3: on n'a jamais réussi vraiment parce qu'ils sont trop bons, mais ça nous aurait fait plaisir. Voilà.
2: Mais disons que moi je composais déjà et donc on a très vite laissé tomber les reprises pour se mettre à des compos. Donc on a vite proposé un répertoire.
1: Ça c'est noble, c'est beau, ça me fait une belle transition. Vous voulez entendre des compos? Eh bien vous avez intérêt à bouger le popotin et venir au 103 QG au Bergamp. J'aime bien faire ça, bouger le popotin. Et au 103, le 19, donc samedi. À quelle heure vous avez commencé à jouer, nous demandent les auditeurs.
2: À 21h.
1: Vers 21h. 12 précisément, dans 21h. Venez dans le coin, venez boire des coups et ça va être cool. Qu'est-ce que ça va nous proposer samedi? Il y a un truc spécifique où vous êtes.
2: On va être trois, une grande partie du concert. Donc ouais. Avec Jean-Marc à la batterie, Arnaud sera là surtout à la basse et un peu à la gratte.
1: Ouais.
2: Et puis mon frangin qui joue par moment avec nous au clavier va venir sur le final pour aller finir en beauté. Voilà, sur trois morceaux. Donc ça va être sympa, ça va être bien.
1: Bah super. Bah en tout cas merci.
2: Merci à Radio Libertaire. Merci.
1: Merci, vous êtes partie de la maison Radio Libertaire. On vous suit, on vous recevra, je suis sûr, même à nouveau. Et en tout cas, on invite tous les auditeurs à venir samedi 19 septembre au 103 QG au Berkamp pour applaudir Tariq Léos. Merci à vous pour ce beau live. Merci.

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0: émission indogène sur les 89.4 tous les 15 jours de 22h30 à minuit 30, réunis autour de Sébastien et de notre serviteur Jack. Et là, c'est mon homonyme Jack que nous allons retrouver tout de suite en la personne de Xavier.
1: Jack.
2: Bonjour à tous.
0: Bonsoir, salut à toi.
2: Culture Jack. Et qui est très en forme ce soir, Culture Jack, car effectivement, c'est un moment exceptionnel. Cette soirée, nous avons invité pour vous annoncer un événement majeur dans le QG 103. C'est bien le concert de Chromix Onana Agenda, qui est un rappeur de Kinshasa, qui vient spécialement nous rencontrer. Bonjour Chromix.
3: Bonjour Xavier.
2: Bonjour.
3: Ah oui. Je suis accompagné de Vagos.
2: Bonjour Vagos.
1: Bonjour. Bienvenue Vagos.
2: Bienvenue Vagos. On vous accueille tous les deux dans nos studios. Vous êtes venu aujourd'hui pour présenter ce concert qui aura lieu le 26 septembre au QG 103, au 103 rue Oberkampf. Et vous serez accompagné de Huguette Tolonga, qui est une artiste majeure dans la culture, on va dire, musicale congolaise.
1: Percussionniste de haut talent.
2: Exactement.
1: Grand ami de...
3: Ouais,
1: de
3: c'est une copine. C'est elle qui organise le Jamboom à Kinshasa. Elle a un festival qui s'appelle Jam, où elle invite tous les artistes de la ville de Kinshasa pour venir participer.
1: Dans des scènes ouvertes, Jam, tout ça?
3: Ouais, c'est des scènes ouvertes de tous les artistes. Ouais, c'est comme ça que je l'ai connu. Là, il sera là. Le frère Makwaya aussi sera là.
2: Le frère Makwaya.
1: On vous a pas annoncé. Il faut l'annoncer. Hein.
2: Les frères Makwaya et Djilou.
3: On va jouer nous tous. En fait, on a créé une possibilité de jouer avec un DJ qui joue accompagné d'une percussionniste professionnelle qui fait des rajouts sur ces instrumentales-là, parce qu'on va, on a métissé un peu la musique traditionnelle avec des lama piano. Parce que lama piano, c'est électronique, on en avait parlé l'autre fois, on est en train de bosser sur de trucs comme ça. On a réussi les coups, on a 6 sons, pareil, qu'on va jouer le 26 aussi. On a 6 sons collectionnés qu'on va répéter. On va jouer 4 avec le frère Makwaya. On va jouer 4 avec le frère Makwaya. Et le reste, on va jouer avec Huguette, avec le DJ. Avec le percussion, avec DJ Lou et moi qui chante. Tout part en même temps.
1: Et je vous le dis, amis, parce que voilà, moi j'ai entendu les sons de Huguette, c'est transcendantal. On parlait tout à l'heure de Putain de Club, c'est dans le même délire. Et donc venez, parce que vous allez entendre du vrai son organique. Donc venez.
2: Totalement. Effectivement, tu m'en avais parlé que tu l'avais écouté, parce que c'est vrai que c'était très impressionnant. Et effectivement, et donc c'est ça l'intérêt aussi de cette rencontre musicale que vous êtes en train de nous offrir, cette ouverture sur un monde qu'on ne connaît pas, peut-être pas forcément, et qu'on a vraiment la chance de vous avoir pour pouvoir faire l'offrir à notre public, et puis aussi à votre public, parce que la communauté de Kinshasa et de Congo au Paris est quand même très puissante et très très importante. Exactement. Et effectivement, ça va être moi je suis très très heureux de ces rencontres qu'on a eues et qu'on a depuis quelques mois déjà avec Chromix, etc., ces échanges.
1: Juste pour rebondir, on aime ça, cette musique métissée. On l'a eu là samedi dernier avec Putain Club. Exactement. Chantant Wolof. Là on parlait de Tarek Laos qui vient de faire un live, il chante en algérois. Voilà, donc ça fait partie de notre culture à nous. Ok,
2: tout à fait. La culture underground, c'est aussi la culture mondiale.
1: Exactement.
2: Et une culture mondiale métissée, ouverte. Et c'est en cela aussi, et je l'annonce, je l'ai déjà annoncé la dernière fois, qu'on a une collaboration avec Chromix et tout le monde des musiques émergentes d'Afrique noire et principalement Kinshasa, pour vous offrir ces moments que vous aurez régulièrement au sein de l'émission Indigène. Et on va faire un échange régulier avec votre univers et puis toutes les problématiques que vous rencontrez à travers la musique et la poésie.
3: C'est ça. Et dans le programme, on a des artistes qui sont ici, comme Vagos, qui va participer au programme. Et on a des amis au pays comme je vais citer Zepe Kenyon, c'est un frère qui a du talent, qui fait des pas aujourd'hui au pays. J'étais avec lui quand je suis parti à Kinshasa. Et il y a lui, il y a des autres frères aussi. En fait, il y a des gens qui ont envie de s'exprimer. Ils ont des choses à dire. Ils ont des choses à dire à beaucoup de gens.
2: Exactement.
3: Maintenant, ils n'ont pas de moyens de dire ça à beaucoup de gens. Et je pense que la radio, beaucoup de gens, ils peuvent écouter voilà, la musique, la musique,
1: comme on a vu la connexion avec
3: à travers la musique, sur les,
4: avec la,
3: sur la radio et autres. Donc, on se fait un programme pour parler de nos problèmes,
2: voilà,
3: des choses qui nous
2: dérangent, avec nos vos problématiques,
3: ouais,
2: votre poésie, vos mots, la force de vos mots aussi, la force de votre engagement au niveau de citoyen et aussi d'artiste, hein, parce qu'un artiste, ça sert aussi à éveiller les consciences.
1: Exactement.
2: Et vous êtes là pour nous éveiller en plus, parce que vous avez un rapport à la vie qui est totalement voilà, très.
1: Il fallait sur l'Afrique, on est sur Radio Libertà, parce qu'on a eu l'Amérique du Sud avec l'époque.
4: On a eu l'Afrique, bateau fantôme.
1: Avec Honoré, Monsieur Honoré, on a eu l'Asie aussi. Et là, on est très heureux d'enfin avoir l'Afrique pour représenter. Merci les amis. Le et donc voilà. Et Kinshasa en particulier. L'Afrique en général, c'est un... on va pas faire de guerre entre les autres.
3: Ouais, ouais, ouais.
2: Non, mais c'est là.
1: C'est la moindre des choses de dire c'est Kinshasa.
2: Ça fait une liaison avec la chronique de la dernière émission avec la Biennale de Venise. Exactement. Où l'Afrique était ultra présente, hein, on en a parlé.
3: Ouais, on en a
2: la
3: parlé.
2: Claque monumentale que moi, pour Européens pétri de certitude artistique, je me suis dit, ben là, on se fait ramasser, il y a de la jeunesse, il y a de la vitalité, il y a de l'énergie, il y a de la créativité du continent du Sud global. Et là, bravo, bravo, le Sud global, l'Afrique noire, l'Amérique du Sud, la vie, voilà. Et ça nous fait le plus grand bien, parce qu'on en a vraiment besoin.
1: Ce qui peut nous faire le plus grand bien, c'est écouter un peu de musique aussi.
2: Ah là, il va nous faire...
3: On a des noms.
1: Qu'est-ce qu'on fait alors? Dites-nous ce que vous voulez.
3: C'est parti pour
2: un super instru que Chromix nous a préparé.
1: Donnez envie aux gens.
2: On va venir à
1: la amis.
2: Donc, l'instru va être lancé, mais... Voilà.
0: Attention.
2: Chers auditeurs.
1: Ouais, c'est parti.
2: Vivez
1: tout de suite. Chromix sur Radio Libertin, Radio 89.4, là.

0: merci. Le 26, oh, on va. Le 26, on
1: boire des vins, parler avec eux, les artistes, tout le monde sera là. Et il y aura en plus DJ Lou qui terminera la soirée. Ouais, donc venez, ça va être fantastique.
0: DJ Lou, voilà,
1: ouais, ouais, 103 rue Oberkamp, les amis. Voilà, on va vous inonder de, en plus de belles soirées,
2: belles ondes. Donc des ondes très très positives et on est super heureux de vous recevoir et ça nous fait.
1: Comment vous sentez les amis? Qu'est-ce que vous préparez là pour ce beau concert là?
0: On sait que les Parisiens sont exigeants.
1: Eh oui.
0: On sait. Mais les Congolais, c'est des habitués de Paris. Tu sais, beaucoup de nos grands stars ont fait Paris.
1: Exactement.
0: Et on se prépare pour ça. On demande aux Parisiens de nous faire confiance. On va pas le décevoir.
3: Il y aura un très bon spectacle.
1: Le Parisien, il est compliqué, mais s'il est convaincu, ça va.
0: Exact.
1: Il va devenir fou et il va s'éclater.
0: Donc
1: ça va
0: ce soir. Ça va.
1: Il y a une belle équipe en plus.
0: Ouais, là en tout cas, si tu mets le frère Makwala, Iguette, Jenda, Vagos, on peut casser. Ça
3: et ça va être un moment.
1: On va mettre en plus, on va décorer ça avec des musiques qu'on mettra avant les concerts, un peu d'harmonie.
0: Et après, on a un programme, on va donner ça à DJ Lou. C'est DJ Lou qui va
1: comme
0: gérer.
1: Ça, dès qu'on entre, on est directement dans l'ambiance.
3: Ça va être avant la caisse et c'est vraiment.
1: Venez, pas besoin de passeport, vous venez tranquillement. On n'aura pas vos papiers, venez tranquillement pour cette soirée.
3: Alors, en tout cas, pour les réservations, c'est Shotgun.
1: Ouais, bien sûr, Shotgun comme
3: ça. En pré-réservation.
1: En pré-réservation, voilà, ou sur place.
0: Ouais, il y a des
1: billets. Il y a des personnes, il y a des billets à vendre avant.
4: Avant, voilà. Venez tranquillement. Bon, le temps, c'est bien comme ça, avec les artistes, mettre dans l'ambiance, commencer à boire quelques verres et tout, être bien.
3: Et je tiens quand même à dire que c'est quand même des artistes exceptionnels.
1: Exactement.
3: Et avec des. Enfin bon, voilà, vous êtes tout
1: Ils sont là, ils sont prêts, ils sont armés, ils ont du bon son. Mmh. Et moi j'aime ça quand les gens en plus ils ont une bonne composition, ils envoient des bonnes énergies. Je le sens, moi j'aime
3: les
1: énergies.
3: C'est super pro.
1: Et je
3: et
1: pense
3: c'est des
1: que
3: sacrés pros. Hein.
1: On va vraiment s'éclater.
3: Vraiment.
1: On va vous harceler pour que vous veniez un maximum de monde pour le 26 en tout cas.
0: Donc,
1: et voilà. Qu'est-ce que vous avez à dire par rapport à ça, les amis?
0: On dit déjà merci à l'équipe de Radio Libertaire pour cette confiance. C'est la deuxième.
1: Voilà.
0: C'est pas la dernière. C'est pas la dernière.
1: Et voilà.
0: Et on appelle les Parisiens à venir.
5: C'est un mélange de beaucoup de choses.
1: Le Parisien de base. Tout à l'heure, je parlais avec il y a le lien avec Tari Laos qui va jouer le 19. Il y a Vesperchel qui se prépare d'ailleurs. Et lui, il est algérois et l'Algérie. Ils ont parlé de toute la musique. Je parlais de Soda, la musique, tu vois, de Femi Kuti. Parce qu'il a enregistré, avec Cam Séjour et après, ça a dérivé sur le Femi Kuti et la descendance de Femi Kuti. Donc, il y avait un lien, tu vois. Donc, on parlait de Tari Laos tout à l'heure, algérois avec la musique. Avec l'Afrique du Nord, l'Afrique du Sud, tout. Et en fait, on essaie de mélanger toutes ces obédiences, toutes ces énergies, et circuler Afrique de l'Ouest, Afrique de l'Ouest. En fait, et là, arriver à Kinshasa, ça nous permet, vous êtes un moteur. Vous arrivez à faire une synthèse de plein de choses, de plein de territoires, part. Vous inspirez en fait.
3: Et on l'aura. On aura cette synthèse dans quelques mois, enfin dans quelques semaines. Où là, on va avoir une synthèse aussi de différents continents, enfin pas continents, mais de pays qui vont. Enfin
1: De mentalité.
3: Voilà, de mentalité.
0: Et des styles.
1: Vous êtes ouverts.
5: Ouvrez grand vos oreilles, chers auditeurs. Vous avez maintenant
3: plein les oreilles encore. C'est vraiment un truc de fou.
0: Aïe. Donc, moi, je dis merci. Merci beaucoup à l'équipe Radio Libertaire, le QG, qui ont accepté de nous accueillir. Vraiment, c'est très gentil. Je fais des gros bisous aux Parisiens, surtout aux Parisiens que je connais, qui sont là, que j'aime bien, les Nicolas. Kimia Nicolas, et les autres. On était avec Nicolas, Lou Nicolas, qu'on va être
3: Nicolas,
0: avec
3: qui elle, qui va être de l'équipe, qui fait partie de l'équipe, qui va capter le concert, on aura certainement diffusion sur les chaînes de tour. Donc vous aurez aussi l'occasion pour ceux qui ont loupé le concert.
1: Non, ils vont pas louper le concert.
4: Ça se passe.
1: Allez, merci les amis.
4: Tout de suite en live, si j'ai l'autorisation, oui c'est bon, live session, Vesper Shed, Indésine, Radio Libertaire 89.4, la radio de la Fédération, c'est tout de suite, c'est Vesper Shed.

0: Bonsoir les amis.
1: Bravo! Vesper Shade! Vesper Shade, vous les connaissez, j'imagine. Merci pour ce beau titre. Alors, c'est expliquez-moi un peu tout ça. Il y a une sortie qui vient de se faire. Expliquez-moi tout ce qui se passe là, en ce moment.
2: Tout ce qui se passe.
1: Oh, voilà.
2: Digital.
1: Vous êtes habitué. Voilà.
2: On a sorti vendredi dernier donc notre sixième single. On va pas sortir chaque titre.
1: D'accord.
2: De l'album comme single. Le prochain, ça sera l'album qui devrait sortir normalement.
1: Donc single avant l'album, avant le LP, ok.
2: Oui, le single est sorti donc ce vendredi et on sortira l'album pour décembre normalement.
1: Enfin. Très bien. Donc on a la release partie du single avec les amis de Tarik Laos. Et après l'album, vous avez une petite idée un peu de la temporalité ou c'est trop tôt pour dire?
2: Ah oui, non, si, si, l'album il est fait depuis un an, on le joue sur scène depuis un an.
1: Non, je veux dire la sortie.
2: Ah, je m'entends plus.
1: La sortie, vous avez une idée un peu de la sortie de...
2: Oui, ce sera vers décembre.
1: Décembre, d'accord,
2: ouais,
1: super.
2: Ce sera vers décembre. En gros, il reste deux titres à mixer, masteriser, et donc voilà, il est presque prêt.
1: Bon bah décembre, on a le temps de vous recevoir à nouveau pour la sortie de Polaris Party de l'album.
2: Les personnes qui viendront samedi à la soirée de Tarik Laos, qui vraiment gentiment nous invite à leur soirée, pourront, on espère, apprécier nos titres, tout l'album d'ailleurs. Voilà.
1: Exactement. Le son était superbe, en tout cas ce soir. Encore, comme d'habitude, c'est de la haute qualité.
3: Ouais.
1: Qu'est-ce qu'on peut dire? Comment vous sentez là? Expliquez-nous l'esprit là avant le concert. Qu'est-ce que vous avez, des nouveautés, des choses que vous allez faire spécifiques pour le concert? Dites-nous quelque chose.
3: Oui. On a prévu
1: DJ.
3: Déjà des vidéos.
1: DJ,
3: it's me.
1: Ouais. Guitar Hero, dis-nous, DJ.
3: On a prévu, pour la première fois, on va tester des animations vidéo, des projections pendant le concert. Voilà, on a travaillé.
1: Ah, des projections. Ok.
2: Ouais, excellent. Chaque morceau pendant.
1: Excellent.
3: On a travaillé.
1: Vous avez travaillé la vidéo, du coup.
3: Sur des animations, des vidéos. Certaines font un peu clip, voilà. Mais voilà, on s'était dit qu'on allait tester ça pour ce nouveau concert, et puis on a revu quelques arrangements, quelques trucs sur certains morceaux, voilà. Donc ça va pas être les morceaux tels que les gens
1: tels
3: les ont entendus,
1: d'accord, voilà, ou en production,
3: quelques petites variantes, quelques petits ajustements qu'on voulait faire.
1: C'est intéressant, voilà. Ce mélange avec la vidéo. Vous avez l'intention de jouer comme certains DJ ou certains groupes avec faire une sorte de
2: vidging.
1: D'accord,
2: c'est ça, Didier n'ose pas le dire, mais c'est lui qui a fond là-dedans, qui a cette passion du travail de l'image.
1: De l'image.
2: Et qui fait créer l'image justement de Vesper Shade, que ce soit dans la typo ou dans la vidéo. Et donc il a réalisé, il ne nous dit pas, mais tout ce week-end, il a bossé à fond pour le concert de samedi. Là, moi, j'ai mis, tout ce qu'il a envoyé, j'ai mis sur notre Logic favori pour justement ajuster par rapport aux backtracks. Et ça colle parfaitement.
1: Excellent.
2: On est pressé de jouer, et en même temps on va être frustré de ne pas voir.
1: Oui, forcément. Mais en tout cas, pour les gens, c'est super cool de se dire il va y avoir une autre dimension, on va dire, sur le concert. D'avoir ce
4: il y a un vrai work in progress, parce que nous on vous suit depuis déjà quelques années, et moi je vois la progression, l'évolution, la maturité qui est en train d'arriver, même dans votre posture d'artiste sur scène. Il y a une forme de lâcher prise dans les derniers concerts pour Gilles, etc. Je trouve que plus ça va, plus il y a de la maturation, et c'est comme les bons vins, quoi.
1: Bravo.
2: Avec l'arrivée aussi de notre bassiste Vincent, qui apporte énormément, sur scène, avec un jeu, et à trois, on est un peu plus porté, et il y a un petit côté un peu plus roots, rock and roll.
4: Non, mais c'est très bien.
3: Après, ça s'apprend à lâcher prise, hein. C'est vrai. Merci, Xavier, parce que c'est vrai que moi, je suis plutôt plus réservé sur ce côté-là.
4: Oui.
3: Et Gilles est plus, c'est la bête,
1: la bête.
3: La bête
1: de sel. En tout cas, on se retrouve en 2019. Les amis, on va pouvoir dire à la
0: 19 septembre. Nous allons avoir samedi Tarik Lérouz, que j'ai entendu tout à l'heure, super live, et Vesper Shade. Venez-t'en, parce que c'est bien de venir tôt. Oui, 103 rue Oberkampf, quartier Oberkampf, métro Parmentier, métro Ménilmontant, et métro, ce qu'on voulait qu'on voilà. Donc, rendez-vous. Il y aura donc l'anniversaire de la liberté le 7 et 8 novembre. Peut-être que vous verrez nos amis avec un autre chanteur, peut-être
2: affaire à suivre.
0: En tout cas, on va continuer
2: avec Jean-Baptiste.
0: Maudit
2: un instant sur les 89.4 de la Radio Libertaire dans l'émission Indésirable.

0: C'est à toi, mon cher Jean-Baptiste. Jean-Baptiste Honoré, les artistes maudits, c'est à toi tout de suite, oui, sur Radio Libertaire.
1: Alors, la dernière fois, on s'était arrêté à la fin des années 80, enfin, plus précisément en 1989, avec le début de l'internationalisation, si on peut dire, de Kino, parce que Victor Tsoï, il avait rencontré un producteur qui s'appelle Yuri Eisenspiess, qui lui permet qui permet à Kino d'être encore plus exposé à la télé et de faire des tournées à l'international, et notamment en France. J'en avais parlé, ils étaient passés comment ça s'appelle, je sais plus, un festival célèbre en France, hein. Je sais plus si c'était le Printemps de Bourges ou enfin, bref, il s'exporte de plus en plus à l'étranger, mais c'est surtout à la fin de l'année en 89, l'album Zvezda po imeni Sontsie, qui veut dire une étoile nommée Soleil. Donc c'est le sixième album du groupe qui sort du vivant de Tsoï. Le ton est plus gothique, et les textes sont plus graves sur la guerre et la fatalité. Et rétrospectivement, c'est une forme de noirceur crépusculaire. Alors ça, la fin de Kino approche, et surtout son apogée, mais avant ça, on va faire un petit détour, parce que j'ai pas vraiment parlé de la carrière d'acteur de Tsoï, et ça c'est assez intéressant. Alors, en 88, il y a un film qui s'appelle Igla, ce qui veut dire l'aiguille, en 1988, du réalisateur kazakh Rachid Nougmanov, qui est tourné dans la capitale du Kazakhstan, avec Tsoï en figure principale. Et le film aborde frontalement le sujet tabou de la toxicomanie. Alors, ce film connaît un succès immense en URSS et dans tout le monde soviétique. Et il devient le film le plus vu de l'année en URSS, et vaut à Tsoï le prix du meilleur acteur au festival du cinéma soviétique Zolotoy Douk à Odessa. Tsoï apparaît également dans le film Assa, en 87, de Sergei Sokourov. C'est un film emblématique de la perestroïka cinématographique, où il interprète son propre rôle et clôt le film par une interprétation de sa chanson Pierre et Mène, vu la dernière fois, Changement,
2: ouais,
1: qui devient un hymne informel des aspirations au changement de l'ère soviétique. Son image de jeune au visage impassible, hérité de son goût pour Bruce Lee et les arts martiaux, contribue à façonner une rapproche de celle attribuée par certains commentateurs à Jim Morrison, c'est-à-dire celle d'une icône silencieuse et habitée, en décalage avec le bavardage officiel du régime. Voilà pour sa carrière d'acteur. Donc la carrière d'acteur va encore renforcer son image médiatique et puis un peu héroïque. Mais on va dire l'apogée de sa carrière, c'est le 24 juin 1990, avec un énorme concert au stade Loujniki en juin 1990, qui réunit 60 000 spectateurs. Et c'est dans la plus grande enceinte du pays, en tout cas à cette époque. Ce concert est l'un des plus importants jamais donnés par un groupe de rock soviétique, et il marque l'apogée de la carrière de Tsoï. Le garçon des appartements communautaires de Leningrad, longtemps tenu à la carte des institutions culturelles officielles, est devenu en quelques années la plus grande rockstar de l'Union soviétique finissante. Je vous conseille de le regarder, parce qu'il est disponible en intégralité sur YouTube, et c'est vraiment un très bon concert. Et quelques semaines plus tard, le 15 août 1990, aux alentours de midi, c'est le drame. Victor Tsoï trouve la mort dans un accident de la route près de Toukoums, en République soviétique de Lettonie. En fait, il revenait d'une partie de pêche, et il était fatigué, et était au volant de sa voiture, le Moskvitch 2141, et il entre en collision avec un car. Bêtement, il s'endort au volant. Et il y a eu des analyses qui ont été faites, mais en fait, il n'y avait rien de particulier, il n'y avait pas d'alcool ni de drogue. Donc voilà, c'est juste une mort bête, comme ça, de fatigue. Donc la nouvelle de sa mort pourra procurer un choc dans tout le pays, jusqu'à une vague de suicides rapportée chez certains de ses admirateurs les plus dévoués. La presse soviétique salue en seul le dernier héros du rock national, soulignant à quel point l'image publique du chanteur, sombre et sans emphase, coïncidait avec ce qu'il donnait réellement voir de sa vie. Et comme j'avais dit la dernière fois, en fait, ce qu'on voyait de Tsoï, en fait, c'était exactement lui au quotidien. Non, ouais, il y a beaucoup d'artistes comme ça qui se donnent une image, et puis derrière, ils sont pas du tout, mais lui, il était 100% authentique. Donc Victor Tsoï repose au cimetière Bogoslovskoïe de Saint-Pétersbourg. Alors, au moment de sa mort, Tsoï venait tout juste d'achever, dans une maison de vacances d'un village letton, l'enregistrement de démos pour un nouvel album. Donc les membres survivants de Kino, Kasparian, Tiromirov et Gorianov, ils décident de finaliser ces enregistrements en hommage à leur chanteur disparu. Et en décembre 1990, ils sortent un album
0: avec
1: sans titre. Ouais, un album posthume sans titre, mais tout le monde l'appelle Tchorny Album, ce qui veut dire l'album noir.
0: L'album noir. Ouais.
1: Un peu comme d'autres avec Back in Black, CDC ou Metallica. Ouais. Donc c'est le septième et dernier album studio de Kino. Donc logiquement, le groupe se dissout peu après la sortie du disque, parce que Sansoy, ça n'avait plus vraiment de raison d'être, de continuer. Mais bon, c'est bien d'avoir terminé cet album. Donc, ouais. Contrairement à certaines

0: artistique de la fin des années 80. Alors, pour continuer dans le mythe et l'héritage, le jour même de l'accident, quelqu'un inscrit sur un mur de la rue Arbat au cœur de Moscou l'inscription « Tsoï est mort », à laquelle une main anonyme répond le jour même « Tsoï est vivant ». Alors ça, c'est à voir, on le trouve facilement sur Internet, on voit un grand mur où les gens écrivent en hommage, il y a des portraits
1: en fait, c'est
0: de
1: son
0: lui.
1: Son esprit et son message qui est vivant.
0: Voilà. Bah, un peu comme chez nous avec Gainsbourg, là, le mur de Verneuil. Donc cet échange initial donne naissance au mur de Tsoï, comme on l'appelle. C'est un lieu de recueillement, recouvert de graffitis, de citations, de chansons et d'hommages, d'où des admirateurs venus de toute l'ex-Union soviétique continuent de se rassembler chaque année à la date de sa mort. Même encore maintenant, je vais vous montrer que c'est une figure très importante. Des monuments et fresques à sa mémoire ont depuis été érigés dans plusieurs grandes villes de l'espace soviétique, de Saint-Pétersbourg à Kiev. Sur le lieu même de l'accident en Lettonie, un mémorial rappelle également l'ampleur prise par la légende du chanteur. Au-delà du culte populaire, l'empreinte de Kino sur la musique russe contemporaine reste considérable. Le groupe est unanimement considéré comme l'un des piliers fondateurs du rock russe moderne, aux côtés d'Aquarium et de DDT. Et ses chansons, groupe Acrovi, Zvezda, Poimini, Sonsier, Pierre Emen, continuent d'être reprises par des générations d'artistes dans des grandes émissions de musique en Russie et du monde soviétique. Pierre Emen en particulier retrouve régulièrement l'actualité politique lors de mouvements de contestation en Russie plus de 30 ans après sa composition. Alors c'est assez particulier parce que en fait il fait tellement l'unanimité que sur tous les échiquiers politiques que tout le monde peut le reprendre
1: quelque chose de parti.
0: Et la vie de Tsoï et les débuts de Kino ont par ailleurs inspiré plusieurs œuvres cinématographiques, dont le film Lieta, bonne prononciation, j'en avais parlé, de Kirill Serebrennikov, qui était présenté au Festival de Cannes en 2018, qui retrace la scène rock underground de Leningrad du début des années 80. Et la rencontre entre Tsoï et ses camarades Ribin et le milieu gravitant autour de Boris Grebenchikov. Alors, dans le magazine Komsomolskaya Pravda du 17 août 1990, on retrouve la citation « Vous ne pouvez pas le croire, Tsoï est le seul rocker qui ne présente aucune différence entre son image et sa vie réelle. Il vivait de la façon dont il chantait. » C'est ce que j'avais dit tout à l'heure. Dans la Russie contemporaine, la figure de Tsoï continue d'occuper une place particulière, à la fois consensuelle et disputée. Donc c'est une figure célébrée par l'ensemble du spectre politique et générationnel. C'est vraiment la grosse référence.
1: Merci en tout cas pour cette... En fait, rappelle-moi juste le lien de le live qu'on peut retrouver sur YouTube.
0: C'est le concert du stade Loujniki.
1: Mais il faut taper quoi ?
0: Loujniki, après c'est écrit en alphabet cyrillique, mais bon, normalement on devrait pouvoir.
1: D'accord.
0: Mais on retrouve facilement, on tape Kino et puis.
1: Kino.
0: Juin 1990.
1: 90, juin 90.
0: Et depuis, le catalogue de Kino continue à vivre par de nombreuses rééditions et puis.
1: Alors n'hésitez pas
0: à. Les chanteurs le reprennent régulièrement.
1: Consulter ça et regarder. Et d'acheter ce concert aussi, en tout cas Jean-Baptiste Honoré. Et on attend avec impatience l'occasion. Ton prochain artiste maudit. Tu as déjà pu il y a des idées. Très bien. En tout cas, maintenant, on va aller vers Jean-Marc. Vous savez, il y a d'abord, on n'a pas quelques temps. Vincent K va continuer, il va commencer à parler de Poutine Club. Tout de suite, c'est la Jeanne d'Arc, mes amis.

0: merveilleux concert de samedi. Redonner de la force, et parce qu'ils vont continuer, ils font des concerts 150 à 200 par an, et donc redire qu'on a passé un moment merveilleux.
1: Ah, c'était ça fait partie, moi, d'un de mes grands, souvenirs de concert. Bon, moi, je commence à en avoir un paquet derrière moi, mais là ça fait plaisir, quoi, parce que vraiment, en fait, on s'était amusé en fait à monter tout un plateau en plus avec avec Libation. En fait, à chaque fois, en fait, on s'amusait dans nos styles respectifs à tout pousser, on va dire, à chaque fois dans...
0: Exactement.
1: Voilà, j'avais fait de la bonne grosse colle qui colle. Libation, c'était du jazz expérimental,
0: tout
1: fou. Et puis après, en fait, on faisait des choses assez subtiles. Et puis on va dire, surtout pour mieux contrebalancer après derrière pour orienter le public dans une direction, pour le prendre complètement à revers.
0: J'ai vu même Jack en transe danser. Comme jamais je l'ai vu.
1: C'était beau.
0: Et c'était beau, et ça me rend pas ça. Quand tu vois le mec.
2: Parce qu'il y a un échange avec les musiciens. Avec le musicien et la musicienne qui sont au même niveau que nous et qui suivent les déambulations du danseur et qui prolongent ou qui modifient leurs morceaux en fonction de l'état de transe partagé.
0: Là, j'ai vu un vrai partage d'énergie, et c'est très rare, ces moments-là. Donc, tous les gens qui étaient là, ils ont dû comprendre ça. Même Jean-Baptiste était là.
3: Ouais, c'était incroyable.
0: Il est arrivé, il était comme ça, il me dit « Je suis pas en retard !» Je fais « Non, viens là !» Et tous ceux qui ont eu la chance de voir ça, en tout cas, il y aura de belles photos. Il y a pas. Toi, t'as des photos super
1: photos. Encore, j'ai commencé à travailler dessus. Ça viendra bientôt.
0: Ça va le faire bien. En tout cas, vous pouvez regarder déjà. Il y a un super live report de Fausse Corolle qu'on embrasse très fort.
1: Cri avec son style, avec toute sa truculence.
0: Avec sa truculence. Qui fait plaisir. Voilà, donc c'était on embrasse. Je sais pas, ils doivent nous écouter plus tard le club. Merci. Qu'est-ce que tu voulais me dire? Tu fais pas un report ou...
4: Bonsoir Sébastien. Bonsoir les auditrices. Je voulais faire un petit retour sur Rock en Seine. Souligner l'excellente prestation de Robert Smith, qui a été très très ému de retrouver son public. Moi, j'y étais pas, mais j'ai pas mal de proches qui étaient sur place. Et à voir les photos et les vidéos présentes, on ne peut que témoigner de l'excellente... laisser un moment que les gens ont pu passer aussi à Bordeaux. Deux amis à Bordeaux et qui ont adoré ce qui s'est fait. Donc voilà. Je voulais souligner aussi la présence de le week-end prochain, Tariq Léoz et Vesper Chen.
0: Et oui, ça va être beau.
4: Au QG 103, donc soyez présents. Voilà. Ainsi soit-il, pas mal de choses qui forment.
1: Je pourrais ajouter que en fait, dès qu'il est Cure et la France, c'est une histoire d'amour.
2: Attends, Vincent, ton micro, il a un souci, il faut le rebrancher.
0: Pardon.
2: Tu vois ?
1: Un, deux.
2: Ah, il faut peut-être. Prends celui qui est à côté.
0: Celui à côté, mon nom.
1: Un, deux.
2: Ah, voilà. Là, tu es revenu parmi nous.
1: Je disais donc que les Cure et la France, c'est une histoire d'amour. Dans mon entourage, j'ai des amis qui me racontaient qu'ils les avaient vus en 79. Ils avaient joué devant 50 pélos, est-ce que c'est dans une fête privée ou un truc comme ça. Mais c'était déjà incroyable à l'époque. Hein. En fait, à chaque fois, même quand ils revoyaient des choses plus récentes, je me disais, putain, ça... c'est il y a 20 ans, à l'époque, qu'on me racontait ça, mais ça pas... En fait, ça change pas, quoi. Ils sont toujours... Ils adorent la France, c'est pour ça que Robert, il est heureux de jouer en France.
4: Bien sûr. La première fois, c'était en 1985 à Bercy. Ils ont joué l'album Pornographie en totalité, et dans la salle, il y avait que des gens habillés en basket blanche tout en noir avec la coupe de Robert Smith.
1: C'est la Curmania à l'époque de
4: la Curmania avec des cordes de gens sous des voiles rouges. Je me souviens qu'ils faisaient le tour de la piste. Et on a passé un excellent moment. Tous les tubes étaient là, La passion était à fond.
0: Ah ben, c'est un plaisir parce que.
4: Et rien n'est vu.
1: Moi, j'ai arrivé en 2000 et cette tournée Blood Flowers. Et pareil, ils avaient joué 3 heures à fond les ballons. Il est fini. Ouais, il y avait eu un set spécial Faith, un autre.
0: Ils avaient donné aussi un concert gratuit de musique.
1: Jean-Jean m'a raconté qu'il y était. Que c'était quelque chose d'épique parce que c'était Place de la République, que les gens étaient allés à Réverbère, qu'on a retrouvé après des chaussures de partout, enfin c'est grand n'importe quoi, mais et puis en plus la personne avec qui j'avais fondé No Tears m'a raconté avoir assisté à des concerts de Cure de cette époque là parce que c'était vraiment à l'époque de Disintegration, donc le fameux Prayer Tour, et je sais pas s'il est descendu encore aujourd'hui, mais ça l'avait vraiment marqué.
0: Ouais, ben bravo. Ben écoutez, en tout cas, par rapport, les groupes, par rapport à des groupes comme ça qui reviennent et qui font du bon son et des super concerts, il y a des Simple Minds. Les amis, je vais signaler que Simple Minds, ça faisait des années que je pouvais pas dire ça. Ils ont sorti un truc qui fait plaisir et ils vont être de retour et sur une belle tournée. Et pour les Anglais, la chance, ils vont jouer avec Gary Numan en coup plateau. Ça va être quelque chose. Alors, j'ai entendu le dernier single de Simple Minds. C'est la première fois que j'entends un truc aussi bon depuis, depuis qu'ils ont arrêté d'être bons, entre guillemets. Et franchement...
1: Ça, je suis pas tout à fait d'accord. Parce qu'ils ont refait des beaux albums dans les années 2000, Graffiti Soul, des choses...
0: Enfin, non, je parle de plus tard encore.
1: Ok.
0: Excuse-moi. Un admirateur Super Mario, donc je veux pas dire. Oui. Non, je parlais de plus récent, attention. Okay. Non, mais là, c'est vraiment très beau.
1: Oui.
0: Et Charlie Burchill, la guitare de Charlie Burchill, elle est vraiment inspirée comme à l'époque d'Empire, ou voire même un petit peu Sparkle, mais en tout cas, les concerts qui s'annoncent et la chance, ça veut dire que ça sent bon parce que ils prévoient Bercy, donc ça veut dire qu'il y a du monde qui veut venir. Et ça, c'est beau. Je veux dire, c'est comme là, je veux vous dire, il y a Mission qui va jouer, et Mission va jouer à Lésion Martre. Tous les gens de notre scène commencent à faire des salles plus grandes, ça veut dire que les gens ont plus d'attentes et ça fait plaisir. En tout cas, Simple Minds, c'est la grande belle surprise avec le nouveau. Voilà, donc en tout cas, donc ça fait un grand plaisir. J'espère que Marc Alamante reviendra aussi, puisqu'on entend le Soft Cell en fond. J'adore ce groupe, je suis très fan de ce groupe. Et voilà, donc ça fait très longtemps que c'est pas venu à Paris. Donc j'espère qu'un jour ils reviendront, même si David Ball est mort, mais il y a encore Monsieur Marc Alamante. Donc ça me permet de faire la transition. Bon, pourquoi ? Oui.
1: Oui,
0: je disais donc, nous allons passer à la fréquence ombre. La fréquence ombre qui va être. Juste avant la fréquence ombre, Monsieur Vincent K va nous faire un message.
1: Oui, parce qu'il y a quand même, donc je fais quand même l'agenda arc, et donc le mercredi 16, donc il y aura donc IAMX qui joue à la Marbrerie. Jeudi 17, il y aura Bathing Suit et Oscar Palace au Supersonic. Samedi 19, Hank et Bad Wave également au Supersonic. Mardi 23, il y aura les Actors, donc les Canadiens, et Allows au Chinois. Toujours le 23, il y aura donc Cyclades et Devin Rixie, Sacred Lodge à la station Gare des Mines. Et samedi 26, donc il y aura donc Remix au QG 103 et aussi Cozy Miller au CAF 100 Sabre.
0: Bah, très bien, et je tiens à préciser, station Gare des Mines, c'est bientôt fermé, non ?
1: Ça
0: va être compliqué. Continuez à supporter toutes les scènes qui font des belles choses.
1: La
0: scène parisienne, c'est compliqué. Tous les copains, on embrasse tous les copains qui se bougent pour aller faire promotion de la vie. Tout de suite, en tout cas, maintenant, c'est la fréquence ombre avec Monsieur Tcha sur la radio Libertaire 89.4. La radio

la fréquence ombre sur les 89.4 de la Radio Libertaire dans l'émission Indésigne avec Requin Chagrin et le titre For You issu de leur nouvel album Décollage. Là on va enchaîner avec un titre des Sections 25, Je veux ton amour, et juste après les Taxi Girls avec SOS Mannequin, mannequin en français dans le texte.

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Vous écoutez, chères auditrices, chers auditeurs, l'émission Indésine tous les 15 jours. Et vous êtes actuellement dans la fréquence ombre. Après les Taxi Girls, retrouvons deux groupes méconnus français, les Inanis avec Sensations Brisées et Extramuros avec Tu te souviens de ce rêve.

0: titre, le groupe Peur Secrète, la chronique La Fréquence Sombre, l'émission Indésine, la fréquence 89.4, la radio libertaire. Mon cher Seb, ça y est, on arrive à la conclusion.
1: C'est excellent, ouais, et Peur Secrète, très bon groupe, hein. J'ai la chance de les côtoyer. Et donc, on va se quitter. Mes amis, on se quitte pas définitivement. On se revoit dans 15 jours.
0: J'espère bien.
1: Non, ne fais pas de choses définitives. En tout cas, retenez bien une chose. Bah, on est sur Radio Liberté à 89.4, radio de la Fédération Anarchiste. Et il y aura l'anniversaire des 45 ans, le 7 et 8 novembre, à la salle Olympe de Gouges, à la mairie du 11e arrondissement. Vous allez voir, on vous donnera tous les renseignements très bientôt, les artistes, etc. Merci à vous et bonne nuit.
0: Restez à l'écoute des programmes de la Radio Libertaire, ils continuent toute la nuit. Ciao, à dans 15 jours.

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1: Le loup et l'agneau. 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
1: On est sûr d'arriver à bon port. Alors, pas facile pour autant de choisir un GPS, car plusieurs éléments sont à prendre en compte. D'abord, l'appareil lui-même, sa taille, son poids, sa vitesse de calcul. Ensuite, la cartographie nationale, européenne ou internationale. L'interface graphique, qui doit être lisible et pratique. Et enfin, la prise en compte ou non, en temps réel, des bouchons. Il y a les GPS amovibles, dont les prix sont en chute libre. Mais si vous êtes allergique aux ventouses collées sur les pare-brises, eh bien plutôt qu'un GPS amovible, vous pouvez envisager l'achat d'un système à intégrer directement dans le tableau de bord, si votre véhicule n'en possède pas déjà un. Les voitures récentes permettent en effet d'installer des GPS à grand écran à la norme double DIN. Longtemps très cher, ces équipements devraient voir leur prix baisser prochainement, notamment avec la sortie d'un modèle signé Pioneer qui risque de bouleverser le marché à moins de 1 500 €, ce qui n'est pas donné mais ce qui est quand même beaucoup moins cher que ce que l'on trouve aujourd'hui. Avantage d'un système intégré, eh bien en plus de la navigation par satellite, cela remplace avantageusement votre autoradio. Certains appareils font également office de lecteur de DVD, à ne pas utiliser en roulant évidemment, et même d'ampli sans fil pour le téléphone portable. En revanche, les systèmes intégrés sont plus compliqués à mettre à jour car il faut attendre les DVD annuels de cartographie. Mais cerise sur le gâteau, sur ce genre d'appareil, on peut même connecter une petite caméra de recul pour faire des créneaux sans risque d'embouteillage.

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Merci. Il est des valeurs qui partagent la France en deux, la religion, la politique, et il est des valeurs qui globalisent. Voici venu le moment de globaliser le public autour d'une chanson culinaire qui devrait faire la quasi-unanimité, à part peut-être quelques anorexies qui pèseront peu dans la balance.

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